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4: Ce projet de Green Dock, il est relié à un méga projet plus large. C'est là que ça peut devenir un truc comme la 69 ou le méga canal. C'est un truc qui s'appelle Aropa, pour le Havre-Rouen-Paris. Et c'est l'idée d'utiliser la Seine comme un axe logistique et de créer une espèce d'autoroute fluviale là-dessus et de faire plein d'entrepôts partout sur tous ces territoires-là.
5: Aropa, encore un gigantesque projet inutile et monstrueux. Salut les amis, c'est JBD pour Polémique, c'est la voix off.com et pour votre radio libre préférée. On va aujourd'hui passer l'heure à venir avec un opposant à Green Dock, projet d'un immense entrepôt inutile et nuisible sur le port de Gennevilliers, à 5 km de Paris. Green Dock, qui n'a rien de vert, n'est même pas destiné au transport fluvial, mais au fret de 2500 camions par jour selon l'estimation. Cette horreur Green Dock, en pleine ville, ne serait que l'une des pièces du délirant projet Aropa, détruire des milieux et des terres agricoles, transformer des cours d'eau en autoroutes fluviales, bien rectilignes, bordées de plateformes logistiques et autres installations industrielles. Et il est donc logique qu'on parle à nouveau, ici aussi, du mortifère méga-canal Seine-Nord-Europe, car tous ces grands projets inutiles sont liés entre eux, au service de l'empire logistique.
4: Ce dont on veut pas, c'est l'empire logistique. Donc l'empire logistique, c'est ces flux là qui nous passent au-dessus et dont profitent les grands groupes. Une origine et une continuité coloniale, prendre la richesse à des endroits loin sur la planète et à la ramener chez nous, bref, il y a une vraie logique coloniale dans tout ça. Donc l'empire logistique, c'est ce qu'on veut pas. Nous, ce qu'on a besoin, en Ile-de-France, c'est particulièrement fort, c'est de l'approvisionnement. On va pas, nous, se mettre à fabriquer tous nos objets et à consommer tous nos légumes. On vit dans une zone qui est hyper urbanisée. Donc on a besoin d'approvisionnement. Donc nous, on met en place, par exemple, un contre-projet, c'est le cas aussi pour Méga Canal, pour que ces zones-là servent à des formes de logistique qui nous aident. Et c'est pas de la logistique, c'est de l'approvisionnement. Nous, sur le port de Gennevilliers, on voudrait qu'il y ait un emplacement pour un entrepôt de la sécurité sociale de l'alimentation. Ça, il y a besoin de logistique pour acheminer les légumes jusque chez nous. Mais pas un énième entrepôt d'un promoteur immobilier qui va louer des sous-traitants logistiques. On sait même pas ce qu'ils vont faire à l'intérieur. Pas ce genre de logistique.
5: Octobre 2025, après la traversée de Paris sur la Seine, l'expédition Bateau Labo fait escale sur l'île Saint-Denis, dans le 93, et s'amarre à une péniche. Bateau Labo, c'est un équipage de marinières et de mariniers, scientifiques, artistes, qui naviguent en direction du Danube à bord de la Fillonnerie, chaland de Loire en bois tel qu'on les faisait au 19e siècle. Un bateau parti de Région Centre en septembre 2025. Et c'est à l'occasion d'une conférence organisée par Bateau Labo qu'on rencontre l'un des membres du collectif Stop Green Dock. Bonjour.
4: Bonjour et bonjour à toutes celles et ceux qui nous écoutent.
5: Alors Green Dock, c'est quoi ?
4: Green Dock, c'est un projet d'entrepôt géant. Vraiment géant, ça fait 600 mètres de long et 35 mètres de haut sur les berges de Seine. Vraiment collé à la Seine, c'est à 4 mètres de l'eau au plus proche des constructions. Et projet d'entrepôt, alors qui s'appelle Green Dock, c'est vraiment un greenwashing éhonté. Comme on le voit souvent, c'est absolument pas green, c'est un entrepôt logistique, une usine à camions, ce qui est prévu par le promoteur immobilier lui-même, parce que c'est un promoteur immobilier qui veut le construire. C'est 2500 véhicules jour, et donc beaucoup de camions. Donc c'est absolument pas green. Et c'est même pas dock, en fait, ils ont appelé ça Green Dock, parce qu'au début, c'était présenté comme un entrepôt fluvial, pour faire du transport fluvial, avec l'idée que forcément, c'est bien le transport fluvial, ce qui peut être le cas, mais pas toujours. Mais là, c'est même pas fluvial. En fait, c'était vraiment pour faire passer la pilule que ce terme a été utilisé. Maintenant, on sait qu'il y a moins de 10% de fluvial, tout le reste, c'est du camion. Et donc, depuis 2-3 ans maintenant, il y a une lutte locale qui s'est montée autour de ce projet d'entrepôt géant, qui est peut-être moins connu que à 69 ou Méga Canal, parce que c'est quand même moins gros, c'est pas une infrastructure à l'échelle nationale, mais c'est quand même une infrastructure logistique, et de ce point de vue-là, ça fait bien la connexion entre ces luttes-là. L'empire logistique, c'est un terme qu'on utilise beaucoup, est en train de ruiner nos vies et nos espaces de vie, et ça vaut aussi pour le 93 où on est, là, donc en pleine banlieue nord, tout près de Saint-Denis, des territoires de résistance et de lutte qui sont bien connus, moins connus pour les sujets écolos, mais ça y est, c'est parti là.
5: Cette conversation a lieu fin octobre 2025, 15 jours après la grande mobilisation anti-mégacanal de Longueuil-Anel, dont cette émission vous a déjà beaucoup parlé et dont on va reparler maintenant. Car il y a évidemment des rapports entre Green Dock et le grand canal Seine-Nord Europe. Ces deux grands projets d'infrastructures inutiles et hors de prix ont aussi en commun d'être imposés de force dans un assourdissant silence médiatique. Quasiment personne n'a entendu parler ni de Green Dock, ni de méga-canal à 10 milliards d'argent public. Silence radio.
4: Ouais, mais ça, c'est un des enjeux du rapport de force et des luttes locales, quoi. C'est de faire connaître des projets pour lesquels tout est fait pour que ça passe sous les radars, quoi. Pour donner un exemple, Green Dock, nous, c'est des riverains qui se sont rendus compte de l'existence de ce projet un peu par hasard. C'était annoncé nulle part. Et maintenant, localement, c'est quand même un sujet. Alors, ça veut pas dire que tout le monde est au courant, mais c'est un sujet. C'est discuté dans plein d'espaces. Et je pense que c'est le cas aussi du méga-canal. Le méga-canal, c'est vraiment un projet d'envergure nationale. Et le coût, là, des 10 milliards, va faire que d'une manière ou d'une autre, si la lutte continue, et ce sera le cas, bah, ça va finir par être connu, tout comme le 69 est devenu un sujet national, comme avant, le projet d'aéroport à Notre-Dame-des-Landes était devenu un sujet national. Moi, je m'inquiète pas trop, on sait faire, mais on part toujours de loin. Parce que c'est volontaire, quoi. Il n'y a aucune volonté de donner un peu place aux habitants sur les territoires pour décider de si oui ou non ils veulent ou pas de ces grands projets-là, quoi.
5: Le projet Green Dock, c'est de l'argent public ?
4: Non, Green Dock, c'est de l'argent privé. C'est un promoteur immobilier qui va faire de la financiarisation. Ce qui est public, c'est qu'il utilise un espace, les berges de Seine, dont on profite toutes et tous ici. Franchement, en banlieue nord, des espaces de nature, il n'y en a pas beaucoup. Celui-ci, il est joli. Juste en face de l'entrepôt, il y a une zone Natura 2000 avec une réserve ornithologique. C'est la seule zone Natura 2000 de la petite couronne. Donc, c'est pas de l'argent public, mais ça bouffe quand même de l'espace public.
5: Du commun, donc.
4: Ça bouffe du commun, voilà, c'est ça. Mais par contre, ce qui est intéressant dans ce que tu disais, cette idée qu'en fait, c'est complètement déconnecté au territoire. Parce qu'il y a toujours l'idée qu'on va sauver des territoires perdus avec ce genre de grands projets, en créant des emplois, de l'activité, etc., etc. Et en réalité, c'est vraiment pas le cas. Alors déjà, ça crée pas beaucoup d'emplois pour beaucoup d'argent. Et puis, c'est souvent des emplois pourris. Un méga-canal et Green Dock, c'est des emplois dans la logistique, dans les entrepôts logistiques. C'est le secteur où il y a le plus d'accidents du travail et de maladies professionnelles en France. Le secteur où il y a le plus d'intérim. C'est un secteur hyper pénible, où il n'y a pas d'évolution de carrière possible, très ouvrier. Et en fait, il y a vraiment un délire quand même des décideurs publics de se dire, voilà, on a ces territoires perdus, périphériques, ils appellent comme ils veulent, à qui on va refiler des activités un peu pourries. Et c'est déjà une vision des territoires qui est vraiment dégueulasse. Et puis en plus de ça, la déconnexion, c'est aussi... Donc tout ça, c'est de l'infrastructure logistique, c'est du flux. Mais les flux qui sont censés passer par ces espaces-là, ils sont pas liés au territoire. Dans quel sens? Je dis ça parce que souvent, nous, on nous répond « Ah ouais, entrepôt géant, mais on a qu'à arrêter de commander des colis ». Bon, c'est vrai, on peut arrêter de commander des colis, mais en fait, c'est pas ça le but de ces infrastructures, c'est pas ça leur principale utilité. Green Dock, c'est un hub logistique qui va recevoir des flux qui viennent de très loin, qui vont être stockés dans l'entrepôt et qui vont repartir très loin. Donc en fait, les grands groupes, ils utilisent ça pour diminuer leurs coûts de transport. C'est leur business à eux. C'est pas forcément connecté à nos modes de vie. Et même nos modes de vie pas très cool, c'est-à-dire commander des produits Amazon. Et c'est pareil pour le canal Seine-Nord Europe. Ce truc, il est destiné à exporter des céréales à l'international. Et donc, ça n'a pas du tout d'intérêt du point de vue de l'approvisionnement du territoire, du point de vue de la relocalisation même. Ça empêche de relocaliser tout ça. Et donc, il y a vraiment une déconnexion totale. Et c'est cool de la souligner et de pas toujours dire que c'est notre faute parce qu'on commande des colis ou parce qu'on utilise la logistique. Alors, on a besoin un peu de logistique, mais la logistique qu'ils font, eux, c'est vraiment rien à voir avec ce qui se passe sur un territoire.
5: On voit ça autour de tout ce qui est grand projet inutile. On y va, on passe en force. Avec un peu de chance, les citoyens, citoyennes ou les gens ne s'en rendront pas compte et seront mis devant le fait accompli. Peu importe ce que pourrait dire je ne sais quel tribunal administratif, le temps que des citoyens et citoyennes et que des gens se réveillent, les travaux seront déjà finis. On l'a vu par exemple sur la 69, sur les bassines par exemple, une fois qu'elles étaient finies, remplies, le tribunal administratif a dit non, c'est illégal. Et là, c'est la même méthode aussi.
4: Nous, on est quand même dans une situation un peu différente pour l'instant que la 69 ou le méga-canal, par exemple, parce que c'est encore un projet local. Et pour l'instant, c'est le maire de Gennevilliers qui porte ce projet. Il s'appelle Patrice Leclerc. Vous irez lui faire coucou si vous voulez. Et Patrice Leclerc, en fait, c'est un maire communiste qui, par ailleurs, sur sa commune, défend des choses qui sont intéressantes. Par exemple, c'est un grand soutien de la Palestine, etc., etc. Donc nous, le combat, il est un peu différent de ce point de vue-là. Ce maire, il croyait sûrement à son projet au début. Il y croit de moins en moins. Il a fait plein de déclarations publiques suite à la mobilisation. Le rapport de force l'a un peu isolé. Comme quoi, bon, peut-être qu'il allait pas déposer le permis de construire. Tous les gens autour de lui, la CGT, les syndicats, tout le monde lui a dit qu'il faut arrêter. C'est une manière de montrer aussi que l'emploi, ça marche pas. Parce que nous-mêmes, les gros syndicats, ils sont contre le projet d'entreprise. entrepôt géant. Et donc, nous, on espère encore qu'il peut basculer. On a vraiment cette idée que, possiblement, il peut revenir vers nous et se dire « Ok, c'est bon, on arrête. » Et on espère qu'on peut gagner cette lutte comme ça. Après, ce qui peut se passer,

0: pourrait se passer, c'est que si le maire refuse de signer le permis de construire, ce qu'on espère, on pourrait basculer dans une autre phase où en fait Aropa, Édouard Philippe et tous ces grands méchants là forcent, et on basculerait dans un autre rapport de force quoi. Mais pour l'instant on n'est pas encore là.
1: Mais ce serait pas un projet qui serait aussi un peu en concurrence avec le méga canal? Enfin, ils veulent en faire partout et ils se tirent la bourre entre eux, c'est ça? Et entre gens supposés être du même camp en plus.
0: Ouais, au départ ils étaient très fâchés hein, parce que donc Édouard Philippe il avait son projet Aropa, le Havre en Paris, et l'autre côté, du côté du Nord, c'était Xavier Bertrand qui avait son projet du canal Seine-Nord-Europe. Dans les deux cas, l'idée c'est de créer un méga corridor logistique pour concurrencer le port de Rotterdam. Alors déjà, séparément, pour chaque projet, cette idée est complètement absurde. Ils vont jamais atteindre ce truc-là, parce que on n'atteint pas comme ça des volumes de flux en claquant des doigts, quoi. Donc c'est pas possible. Mais les deux en même temps, ça n'a plus aucun sens, parce que les deux vont se faire concurrence. Donc au départ, ils étaient très fâchés l'un contre l'autre à cause de ça. Et puis, depuis un moment, il semblerait, enfin on le sait en fait, hein, qu'ils se soient mis d'accord pour pas se taper l'un sur l'autre et pour faire les deux. Et les deux ensemble, ça n'a vraiment aucune raison d'être, ça n'arrivera, enfin ils vont jamais réussir, enfin ils vont le faire, mais en fait ce sera sous-utilisé, c'est des infrastructures qui sont destinées à finir dans les ruines du capitalisme.
1: L'argument de « oui, mais le fluvial, c'est cool, c'est écolo, ça fait moins de camions », c'est complètement faux. Les méga-canals non merci, en fait, ont estimé que au mieux, si ce canal méphitique se faisait, au mieux, on aurait le même nombre de camions qu'aujourd'hui. Parce que, comme tu le disais, sur tout le trajet, il y a des infrastructures, il y a des ports. Et bien sûr, ces ports sont desservis par des camions.
0: Ben oui, c'est tout le truc, quoi. Alors déjà, il y a un truc qui est vraiment intéressant à comprendre pour le méga-canal en particulier, c'est qu'on met pas du tout les mêmes marchandises sur les camions que sur les bateaux. Sur le fluvial, on transporte du vrac. Et le vrac, aujourd'hui, le très très gros du volume, c'est des céréales pour l'export. Donc ça, c'est l'agro-industrie qui joue avec ça. Et du BTP. Dans un sens, du sable. À Paris, c'est très fort. Hein, du sable pour le Grand Paris et des gravats qui ressortent dans l'autre sens, quoi. Donc c'est pas les mêmes types de flux. Et puis de toute façon, sur tous ces projets-là, aujourd'hui, il n'y a pas du tout l'idée de remplacer un mode de transport par un autre. La seule vraie idée, c'est de faire toujours plus de logistique. Donc même quand c'est du fluvial, si la logique c'est faire plus de logistique, à la fin ça accélère les bateaux, oui il y aura plus de bateaux, mais il y aura aussi plus de camions, plus de logistique, plus de pollution, plus de CO2, plus aussi de consommation très lointaine et moins de relocalisation. La logistique ça empêche la relocalisation. Donc nous ce qu'on n'arrête pas de dire c'est que l'enjeu c'est de transformer la logistique. Pour ça on utilise deux termes, on dit ce dont on veut pas c'est l'empire logistique. Donc l'empire logistique c'est ces flux là qui nous passent au-dessus et dont profitent les grands groupes, avec aussi une origine et une continuité coloniale, c'est pour ça le terme empire il est pas mal, parce que ça sert à prendre la richesse à des endroits loin sur la planète et à la ramener chez nous. Bref, il y a une vraie logique coloniale dans tout ça. Donc l'empire logistique, c'est ce qu'on veut pas. Nous, ce qu'on a besoin, en Ile-de-France, c'est particulièrement fort, c'est de l'approvisionnement. On va pas, nous, se mettre à fabriquer tous nos objets et à consommer tous nos légumes. On vit dans une zone qui est hyper urbanisée. Donc on a besoin d'approvisionnement et donc nous, on met en place, par exemple, un contre-projet. C'est le cas aussi pour Méga-Canal. Pour que ces zones-là, qui sont des zones industrielles qu'on va pas renaturer du jour au lendemain, mais qu'elles servent à des formes de logistique qui nous aident. Et c'est pas de la logistique, c'est de l'approvisionnement. Par exemple, truc très simple, nous, sur le port de Gennevilliers, on voudrait qu'il y ait un emplacement pour un entrepôt de la sécurité sociale de l'alimentation. Vous savez, ce système-là qui permettrait à tout le monde de trouver des légumes à pas cher comme la sécurité sociale. Et ça, il y a besoin de logistique pour acheminer les légumes jusque chez nous. Et donc ça, on veut bien qu'il y ait un entrepôt de la SSA sur le port de Gennevilliers, mais pas un énième entrepôt d'un promoteur immobilier qui va louer des sous-traitants logistiques. On sait même pas ce qu'ils vont faire à l'intérieur. Pas ce genre de logistique, quoi.
1: Ça fait plusieurs fois que tu fais référence à un « nous ». Qui est ce « nous » ?
0: Alors c'est un « nous » multiple. Le « nous », c'est les riverains. Donc moi, j'habite ici et donc je fais partie des riverains qui sont opposés à ce projet. Donc il y a un collectif qui s'appelle « Stop Green Dock ». Et dans Stop Green Dock, il y a plein de monde. Il y a des riverains, des associations environnementales. Et donc il y en a plein, je ne vais pas toutes les citer, ça va être un peu long. Mais il y a aussi les soulèvements de la terre. Le comité local des soulèvements de la terre dont moi je fais partie, qui s'appelle Pleine Tempête, qui est le comité de la banlieue nord.
1: Pleine, il y a un jeu de mots, hein, PLAI.
0: Voilà, c'est la Plaine Saint-Denis, qui était une plaine agricole anciennement. Et donc Pleine Tempête, c'est un comité qui s'est beaucoup investi sur cette question-là de Green Dock au départ, mais qui très vite a souhaité de pas s'arrêter juste à un projet d'entrepôt pour éviter un peu cet effet NIMBY, là, not in my backyard, donc ok, les entrepôts, mais pas chez moi. Nous, en fait, on s'est intéressé au sujet de la logistique d'une façon beaucoup plus large, et ça a donné plein de choses différentes. Ça a donné un soutien aux ouvriers de la logistique. On a beaucoup soutenu les grèves sur le port de Gennevilliers. Et donc dans le Nou, il y a aussi la CGT. La CGT du 92 et du 93. Solidaire aussi dans le 92 et le 93. Se sont impliqués dans

0: dans cette lutte-là. Et nous, on a appris plein de choses à faire des alliances avec les ouvriers. Et en plus, on a des choses qu'on partage, du genre aimer bloquer le port de Gennevilliers et les entrepôts. Et donc, il y a aussi ça dans ce nous-là. Dans le nous aussi, il y a les autres luttes qui sont sur le bassin versant de la Seine et qui ont toutes, et c'est vraiment... l'infrastructure du capitalisme qui fait ça, toutes les luttes avec lesquelles on travaille sur le bassin de la Seine, on a tous un problème avec la logistique. Donc il y a le méga canal, on en a parlé. Il y a une lutte aussi à Labassé, c'est au sud de la région parisienne, où il y a une volonté de rectifier la Seine. C'est un endroit où la Seine fait des méandres, ils veulent la rectifier pour faire passer des plus gros bateaux. Il y a la lutte de Gonesse aussi. À Gonesse, il y a un projet d'artificialisation depuis longtemps et une lutte très ancienne qui se mène là-bas. Et ce grand nous, maintenant, on l'appelle les soulèvements de la Seine. Et l'acte du méga canal dont tu parlais, c'était l'acte final d'une campagne d'action, d'une saison, qui s'appelait Les Soulèvements de la Seine, dans laquelle étaient représentées toutes ces luttes.
1: Et je veux redire que cela relève de l'écoterrorisme.
2: Avec des modes opératoires qui relèvent, je n'ai pas peur de le dire, de l'écoterrorisme que nous devons absolument combattre.
3: Malgré ce que des gens nauséabonds ont pu dire là au sujet donc des luttes environnementales, le verbiage crétin de éco-terroriste. Alors ça nous faisait ricaner il y a quelques années, puis en fait de constater aujourd'hui que ça prend dans les têtes. Donc ne ricanons pas trop, mais on a bien compris que les soulèvements de la terre et tout ça sont des gens qui travaillent sans armes. Et l'idée c'est bien de remporter, alors je sais pas si j'ai le bon terme, mais disons la bataille de l'opinion publique.
4: Rebondir un peu sur éco-terrorisme, parce qu'il y a un enjeu important sur ces histoires de criminalisation des luttes et d'accusations de terrorisme. C'est important de dire que c'est pas les écolos qui ont été accusés en premier, c'est d'abord les luttes des quartiers, les luttes des quartiers populaires, les luttes pour la Palestine en ce moment qui sont accusées de ça, et que c'est hyper important de construire des ponts entre tout ça, parce que c'est toujours eux, elles et eux, qui sont touchés les premiers. Nous, faut être là pour les soutenir. Et puis on voit que de toute façon, nous aussi, ça finit par nous toucher, par ricochet. Mais il y a des très gros enjeux de se tenir ensemble aussi sur ces terrains-là.
5: Pour reprendre la chronologie de l'histoire de cette lutte particulière donc contre Green Dock, tu disais ce sont des riverains, habitantes et habitants qui ont découvert le truc quasiment par hasard. C'était quand et ça s'est fait comment?
0: Alors ça s'est fait en 2021-2022, les toutes premières informations qui ressortent quoi. Et donc au début on sait presque rien. Quand les premières infos ressortent, il me semble que c'est début 2022, il y a vraiment ce truc de c'est un entrepôt fluvial. Et c'est présenté comme ça partout. Et ce qui fait tiquer quand même les riverains, c'est la taille. Même si c'est fluvial, un entrepôt de 35 mètres de haut, ça les fait réagir. Donc à l'époque, c'est ça qui lance un peu la lutte locale. Et avec ce problème que c'est 35 mètres de haut, juste en face d'une zone Natura 2000. Le projet d'entrepôt est tellement haut qu'il va mettre sous l'ombre la zone Natura 2000 toute une partie de l'année. Il y a eu plein d'études qui ont été faites, d'abord par nous, sur ça. Après, par l'autorité environnementale, qui est une autorité indépendante. Et en fait, la réserve ornithologique, avec tous les oiseaux qui sont sur place, avec l'entrepôt, elle n'existe plus, quoi. C'est très clair. Donc c'est un peu ça qui a lancé la lutte au départ. Et puis, petit à petit, les informations sont remontées. Mais là, il a fallu aller les chercher. Il y a eu des demandes des rendez-vous avec le promoteur, avec les gestionnaires du port de Gennevilliers, avec Aropa et tout ça. Et plus les rendez-vous avançaient, plus le truc tombait, quoi. On se rendait compte que niveau travail, c'était pas terrible, que de toute façon, c'était même pas du fluvial, que la renaturation des berges, ils avaient promis ça au début. Ils avaient dit, on va faire un bel entrepôt et on va renaturer toute la berge le long de l'entrepôt. Aujourd'hui, on sait que la construction, les constructions vont approcher jusqu'à 4 mètres de l'eau. Quand t'as 4 mètres entre l'eau et le bâtiment, renaturer les berges, c'est une grande blague. Et tout est tombé comme ça. Et donc aujourd'hui, il y a plus grand monde pour défendre ce projet-là.
5: Mais ils ont répondu parce que vous avez posé des questions ou ils ont organisé des réunions d'information publique?
0: Il y a eu des réunions d'information publique, mais qui ont été exigées par les riverains. À chaque fois, à chaque étape, c'est toujours la mobilisation qui a obtenu des espaces de discussion. Et à chaque fois, ces espaces de discussion, c'est une vaste blague. Par exemple, au tout début du projet, il était prévu une ferme urbaine. Il fallait vraiment que ce soit green, donc ils avaient prévu une ferme urbaine. Mais la ferme urbaine, ça faisait monter le bâtiment encore plus haut. Dès les premières réunions, ils ont dit, bon, on a compris, vous n'êtes pas contents les riverains, on vous fait une concession, on enlève la ferme urbaine et on diminue de quelques mètres le bâtiment. Et ils ont présenté ça comme, voilà, regardez, vous avez gagné.
5: C'est hyper généreux, en fait, de leur part.
0: C'est incroyable. Je pense qu'elle a jamais existé, cette ferme urbaine. C'était un truc qui était tout prêt dès le début pour la négociation. Et donc, voilà, il y a toujours des espaces où on nous fait croire qu'on peut discuter, mais en réalité, c'est le rapport de force qui a fait bouger les choses. Et le fait que de plus en plus de monde se mobilise localement, il y a eu plein d'actions, plein de manifestations. Une grosse manifestation, notamment, où il y a eu 2000 personnes en 2020. 2024 à Gennevilliers, avec des actions de blocage logistique, etc., etc. Et ça devient un vrai sujet, quoi.
3: C'est ça qui est évoqué dans Première Secousse, le bouquin des soulèvements, cette grosse manifestation.
0: Ouais, c'est ça, ouais. C'est l'acte Green Dock qui est évoqué. Avec peut-être une particularité, c'est que dans les grands actes nationaux qui étaient portés par les soulèvements, Green Dock, c'était le premier, je crois, qui était vraiment dans une zone urbaine dense. Sur un projet qui était un peu différent de ce qu'on voit d'habitude. C'était une manif qui n'était pas une manif à la campagne comme les Bassines ou d'autres manifs de ce type. C'était une manif dans le 92 et 93, on est à la frontière en banlieue nord de l'Île-de-France. Et nous, quand on a commencé à penser cet acte-là, il y a eu toute une réflexion de se dire en fait, c'est quoi les soulèvements dans le 93? Parce que les soulèvements dans les Bassines, on voyait bien, dans le Poitou, on voyait bien, mais dans le 93, c'est un peu autre chose. Et donc voilà, assez vite, en fait, dans cette réflexion, c'est la logistique qui est ressortie comme le truc qui ferait sens pour les soulèvements dans une banlieue nord, avec cette idée que dans la métropole, les flux logistiques, c'est là qu'on peut aussi attaquer l'infrastructure, faire bouger des choses et chercher un point concret ou faire peser un rapport de force.
3: L'une des nombreuses choses qui ressortent dans cette lutte Stop Green Dock, c'est cette alliance et cette rencontre entre des personnes militantes voilà, de divers horizons et le monde du travail, le monde ouvrier et le monde syndical. Maintenant, ça me revient. C'était d'ailleurs assez émouvant à lire parce qu'on aurait pu se dire que tout ça, c'était des univers, l'écologie de gauche radicale et puis les camarades prolétaires qui luttent pour leur pouvoir d'achat et tout ça est très compartimenté. Une convergence et une vraie rencontre. Et c'était très bien raconté dans le bouquin.
0: Ouais, c'est une super rencontre avec plein de blagues, comme tu l'as dit, c'est-à-dire rencontre entre écolo et ouvrier, mais la nouvelle blague, c'est qu'eux disent sans arrêt, quand on se voit sur des piquets, ils disent « mais c'est nous les vrais écolos !» et nous disent « mais non, c'est nous les écolos !» Enfin, il y a des blagues comme ça qui se sont... C'est une super rencontre. En fait, ce qui s'est passé, c'est que dès le début, nous, on s'est dit « on va aller voir l'union locale de Gennevilliers, l'union locale CGT », en sachant qu'elle a une belle histoire, cette union locale, que certaines d'entre nous la connaissaient déjà. C'est une union locale un peu anarcho-syndicaliste. Bon, en réalité, je sais pas s'ils seraient d'accord avec le terme, mais qui a toujours mené des combats ouvriers sur le port et à d'autres endroits dans Gennevilliers. Et quand on a été les voir, nous, on avait quand même un peu, on marchait sur des œufs quand même. C'est-à-dire, qu'est-ce qu'ils vont dire de cette histoire d'entrepôt logistique? Et en fait, pas du tout, hein. Toutes nos inquiétudes ou petits stress, en fait, se sont très vite tombés. Eux, on leur a expliqué c'était quoi le projet d'entrepôt et très vite, ils ont dit, OK, c'est de la merde, qu'est-ce qu'on fait? Par exemple, c'est eux qui nous ont poussé à mener le contre-projet sur le port de Gennevilliers et dire, faut pas rester juste à cet entrepôt-là, on va parler de tout le port de Gennevilliers. Et donc, dès le début, ça a été vite et ça a été très vite. Et puis eux sont venus, donc les ouvriers, en particulier les ouvriers d'un très gros entrepôt du port et d'une très grosse boîte française, c'est le leader de la logistique en France, qui s'appelle Géodis. Et les ouvriers de Géodis Gennevilliers sont venus, quand on a fait notre manif en 2024, ils étaient à la manif, ils sont venus au débat avant, ils ont participé, ils ont mené des actions, on a réfléchi à des actions avec eux à ce moment-là déjà. Et c'était déjà une super rencontre autour du blocage et du feu de palette, qui est vraiment un point de rencontre pour nous, qui marche très très bien. Puis après, la rencontre, elle s'est faite dans l'autre sens, elle s'est approfondie dans l'autre sens. Cette année-là, en 2025, en février-mars, eux, ils ont mené une grosse grève d'un mois. Un mois de grève dans un entrepôt logistique, c'est très rare. Mm-hmm. Un entrepôt logistique en banlieue nord. Hein, donc
3: quelle était leur revendication salariale?
0: C'était les salaires. Les salaires sont hyper bas. Comme ils sont forts, c'est un entrepôt, ils sont forts. Il y a 90% CGT, ils ont l'habitude de mener des gros combats. Ils demandaient, je crois que c'était 200 euros de salaire, et ils ont obtenu 150. Okay. Sur un mois de grève, quand même, ça valait le coup. Et en fait, nous, on a beaucoup, dès le début, été en soutien de cette grève. On a mené des actions en soutien à cette grève, des actions de blocage de l'entrepôt. Et ça, c'est un mois de rencontres et d'intensité très, très fort. Faut imaginer, c'est une énorme zone. C'est pas un port, hein, c'est que des camions. C'est une énorme zone logistique dont on se retrouvait à passer des nuits entières parce que ça travaille beaucoup la nuit sur le port de Gennevilliers avec elle et eux à manger des merguez et progressivement des saucisses véganes qu'on avait ramenées parce que chez nous, tout le monde mange pas de viande. Parce que c'est de nouveau l'objet d'une blague. Et on y est retourné encore cette semaine, là, mercredi, il y avait un rassemblement, ils ont gagné leur grève, mais les patrons, ils sont mauvais joueurs dans la logistique, donc plein de répression dans l'entrepôt, il y a eu des sanctions, des licenciements, donc on a refait un rassemblement cette semaine, et au rassemblement de cette semaine, il y a les greniers des soulèvements de la terre, qui ravitaillent les luttes, qui sont venus rapporter des cagettes de légumes, récupérées chez des maraîchers camarades de l'Île-de-France. Le piquet de grève a été ravitaillé comme ça, en poireaux, tomates, il y avait des pommes, etc., il y avait plein de trucs, quoi. Et à chaque fois, voilà, on passe des caps avec elle et eux, et c'est toujours très chouette, quoi.
3: Les greniers, c'est des gens, comme tu le disais, des maraîchers ou tout simplement des gens qui s'y mettent et qui, ici et là, cultivent de la terre pour produire des légumes, pour alimenter les luttes. Donc c'est très chouette, quoi. Il y a une vraie rencontre, une vraie alliance, et qui perdure, quoi, jusqu'à là, au moment où on se parle, quoi.
0: C'est vraiment génial. Dans la semaine. Et puis comme il y a le contre-projet qui est en cours, on se voit très régulièrement pour ça, parce que nous, le point de départ du contre-projet, on se méfie un peu des contre-projets qui partent du haut. Il y a un peu un réflexe à faire les urbanistes quand on fait des contre-projets, parce qu'on a l'impression que c'est plus sérieux quand ça ressemble à un rapport, à un document d'urbaniste. Nous, on est parti d'un truc, on veut essayer de faire, on appelle ça de la planification par le bas. Et ça veut dire qu'on rencontre les ouvriers pour leur demander comment ça marche. Cette idée que c'est eux qui ont le savoir-faire sur la logistique qui permettra de transformer les infrastructures, de les supprimer quand il faut les supprimer, mais de les transformer quand on peut les transformer. Donc on passe beaucoup de temps avec elle et eux là-dessus, sur des détails techniques parfois, du transport, sur le fret ferroviaire. Vous imaginez, le port de Gennevilliers, c'est traversé par des rails. Il y a toute l'infrastructure qu'il faut pour amener des trains, et il n'y a plus de trains. Il y a un train de temps en temps qui passe, c'est ridicule, alors que le port est énorme, alors qu'il y a encore 10 ans, il y en avait. Ça a diminué et maintenant ça a presque disparu. Et donc eux, ils connaissent l'histoire de ça. Ils savent quand est-ce que tel train a disparu, quand est-ce que tel embranchement s'est arrêté. Et donc on bosse avec eux là-dessus, quoi.
3: Bon, là, tu m'as tendu une perche en béton armé pour passer un petit bout de planète boum boum, hein, du fret, avec notamment Julien et ses camarades de Sudrail.
0: Qui participent aussi au contre-projet de Green Dock.
3: Voilà. Planète boum boum.

0: Il y a toujours une bonne occasion de passer du Planète Boom Boom.
1: On a des playlists logistiques aussi, si tu veux. Il y a eu tout un truc avec la logistique et le rap français depuis 10-15 ans. Il y a plein de tubes du rap français qui parlent de logistique. Les rappeurs français, ils ont parlé de la logistique et des entrepôts avant que ça devienne un sujet médiatique, avant qu'on parle d'Amazon et tout. Ils en ont parlé en premier. En gros, ils ont remplacé la figure de l'ouvrier traditionnel qui était celui de l'usine automobile, le travail à la chaîne, dans leurs paroles, par les entrepôts, les palettes et les transpalettes, avant que ce soit un sujet d'actualité.

0: Nivek, déjà mort, pour évoquer l'enfer de l'esclavage moderne en vigueur dans l'empire de la logistique qui broie des vies, des corps et des âmes. Oh oui, il y a quelques boulots promis par le méga-canal ou par le projet Green Dock du port de Gennevilliers, contre lequel lutte une pléiade de syndicats, associations environnementales et collectifs, dont les soulèvements de la Seine. Et cette lutte contre Green Dock, elle est évoquée dans Première Secousse, remarquable bouquin signé Les Soulèvements de la Terre, qui raconte notamment l'émouvante rencontre et alliance entre militantes et militants écologistes et le monde ouvrier de la logistique.
1: Nous, on lutte contre une infrastructure. Et ça, c'est vraiment un truc du logiciel Soulèvement de la Terre aussi. Pour bien lutter contre l'infrastructure, faut mener des enquêtes contre ça. Faut comprendre comment ça marche. Et le meilleur moyen, c'est de discuter avec les travailleurs, travailleuses des secteurs, ce qui est pas toujours possible, hein. Mais nous, en l'occurrence, on avait une porte d'entrée, là, avec un entrepôt logistique, avec un syndicat de base CGT très, très combatif. Et de mener des luttes avec eux, de discuter avec eux, ça nous fait découvrir plein de choses sur le fonctionnement de cette infrastructure contre laquelle on lutte. Ça nous fait comprendre des trucs importants. C'est de comprendre les conditions de travail, de comprendre vraiment les conditions d'exploitation dans les entrepôts logistiques. C'est vraiment dégueulasse. Quand on nous dit, ouais, le taylorisme, c'est fini, maintenant, non, mais l'entrepôt logistique, c'est vraiment du contrôle ouvrier très fort. Les ouvriers sont vraiment très, très contrôlés. C'est aussi une alliance entre nouvelles technologies et contrôle. Tout marche à base de scanners. On scanne tout le temps des QR codes ou des codes barres et tout est contrôlé, surveillé, la productivité, le rythme, les gestes répétitifs, le froid l'hiver, le chaud l'été, bref, c'est vraiment un truc qui est rude et de comprendre ça, c'est hyper important. C'est important pas seulement dans le cadre de ces luttes locales, en fait, les ouvriers de la logistique aujourd'hui en France, c'est plus d'un million de personnes, quoi. C'est un secteur qui a explosé depuis les années 80 et qui est venu en fait un peu remplacer le secteur ouvrier traditionnel, les ouvriers de l'automobile, tous les ouvriers de l'industrie manufacturière où on fabrique des objets. Ça a été en partie délocalisé. Bon, il en reste pas mal quand même, mais c'était en partie délocalisé. Mais il y a d'autres mondes ouvriers qui sont réapparus depuis et qui sont moins visibles. Donc on fait comme si les ouvriers avaient disparu, mais en fait, c'est juste qu'on n'a pas compris leur transformation. Donc c'est important parce qu'il y a une force ouvrière aussi dans la logistique qui est un point d'appui pour les luttes. Alors aujourd'hui, c'est un secteur qui n'est pas très mobilisé parce que c'est hyper dur de se mobiliser depuis l'entrepôt.
0: Beaucoup d'emplois précaires, donc voilà, quand on moufte, on se fait dégager.
1: Voilà, beaucoup d'intérim, beaucoup de répression.
0: Beaucoup de travailleurs sans papier.
1: Mais justement, quand on discute avec les camarades des entrepôts, ça nous permet de dépasser un peu le côté misérabiliste du monde ouvrier, parce qu'en fait, on se rend compte que ça lutte en permanence dans l'entrepôt. Il y a beaucoup de conflictualité dans l'entrepôt, même dans les endroits où il n'y a pas de syndicat, ces endroits où ça bataille, où le « nous », les ouvriers, le « eux », les patrons, il est marqué de façon très nette. Ça se bouscule, ça s'insulte, ça, voilà, il y a du rapport de force au quotidien, pas toujours organisé, mais il existe. Et quand on comprend ça, on se dit que, en fait, le secteur de la logistique, c'est une espèce de grosse cocotte minute, quoi. Et si un jour ça pouvait déborder, ça ferait un ravage parce que quand eux ils se mettent en grève ou qu'ils s'arrêtent de travailler, il n'y a plus rien qui marche. C'est vraiment eux qui font tourner la machine aujourd'hui. Et il y a des endroits où c'est arrivé. Dans le nord de l'Italie, par exemple, au début des années 2010, il y a eu des très gros conflits dans la logistique et ça a fait un carnage. Et aujourd'hui encore, c'est un secteur qui est fort là-bas et donc ça pourrait très bien arriver chez nous. Donc autant le préparer dès maintenant.
0: Ça permet aussi de relever cette espèce d'escroquerie sémantique qui visait peut-être à exploser la classe ouvrière, mais on a mis dans la tête des gens qu'en France, il n'y a plus d'ouvriers et que ces gens-là qui travaillent dans la logistique, c'est surtout pas des ouvriers, c'est des gens qui travaillent dans le service, c'est des gens du tertiaire. Ça fait plusieurs fois en fait que tu utilises très concrètement le terme ouvrier et pas tertiaire, service.
1: Ouais. C'est hyper important de comprendre justement cette transformation des mondes ouvriers, c'est qu'il y a de plus en plus d'ouvriers du tertiaire. Aujourd'hui, il y a la moitié des ouvriers en France, ils sont dans le tertiaire. Et quand je dis moitié des ouvriers, c'est parce que c'est l'INSEE qui les calcule comme ça, l'Institut National de la Statistique. Parce que eux, ils ont besoin de faire des stats justes. Et pour faire des stats justes, ils savent très bien que pour dire si c'est ouvrier ou pas, l'enjeu, c'est pas juste est-ce qu'on fabrique ou pas un produit, c'est est-ce qu'on travaille dans quelque chose qui ressemble à une usine avec suffisamment de bonhommes pour que ça soit de la taille d'une usine, avec des gestes répétitifs, etc., etc., etc. Donc l'INSEE, ils classent ces salariés-là comme des ouvriers. Et ils ont raison, en fait, parce que c'est les nouveaux ouvriers.
0: Et ouvrières.
1: Et ouvrières. Il y a 85% d'hommes, quand même. C'est pour ça que je dis des bonhommes. C'est quand même très, très masculin. Et de même qu'il y a beaucoup, beaucoup de travailleurs racisés. pour que faire tourner la machine, les patrons, ils ont besoin d'embaucher majoritairement des travailleurs racisés et majoritairement des hommes. Et tout ça, ça instaure un climat, des conditions de travail spécifiques et ça fait partie du modèle d'exploitation.
0: Tu as évoqué le colonialisme tout à l'heure. Souvent, on utilise le petit préfixe néo, tu sais comment on dit néo-nazi ou néo-colonialisme. Et parfois, je m'interroge en me disant, mais qu'est-ce que ça a de néo si ce n'est que les outils ont changé. Avant, il y avait le fouet, maintenant, il y a Internet. Et ça renvoie aussi à la notion d'esclavage.
1: Ouais, c'est un terme qu'ils utilisent beaucoup, hein, les ouvriers, notamment ce dont je parlais tout à l'heure, l'esclavage moderne. C'est un terme qu'ils utilisent.
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0: Stress et palette, signé Robsé et Lucio Bukowski. Avant de reprendre la discussion avec ce militant des soulèvements de la Seine, on parle aujourd'hui esclavage moderne dans l'empire de la logistique.
1: Esclavage moderne parce que les conditions de travail sont très rudes, parce que toutes les négociations syndicales sont hyper rudes, parce que la répression est très rude, et parce que, de façon très simple, hein, dans leur entrepôt, tous les patrons sont blancs, et tous les bureaux sont blancs, et tous les ouvriers sont noirs et arabes. Et quand je dis tout, peut-être qu'on peut trouver une exception ou deux, mais sur 170 salariés, c'est vraiment peanuts, quoi. C'est vrai, la séparation, la rupture, elle est très très nette, quoi. Et encore pire, si on regarde le côté qui ressemble plus à l'entrepôt, donc les camions poubelles, c'est l'équivalent des camions de l'entrepôt qui font la livraison, et l'entrepôt logistique, du côté déchets, c'est l'équivalent des usines de tri des déchets. Il y en a pas mal sur le port de Gennevilliers, donc nous on s'intéresse à ça aussi en ce moment. C'est là particulièrement qu'il y a un très très gros problème de travailleurs sans papier. Et vraiment ça, dans les usines de tri des déchets, c'est que des travailleurs travailleuses racisés. Et en plus beaucoup des primo-arrivants, des gens qui viennent d'arriver en France, qui maîtrisent pas très bien la langue. Et il y a vraiment une stratégie de recruter en priorité ces gens-là pour les faire travailler dans des conditions mais dignes de Zola, sur des tapis, là, comme Charlie Chaplin un peu, ils sont sur des tapis à trier les déchets. Et ça, c'est un secteur où on aimerait bien mettre un pied nous aussi dans les années à venir.
0: Et évidemment, ce sont des personnes extrêmement vulnérables et on se doute bien que la moindre revendication, récrimination, augmentation de salaire ou je sais pas quoi est quasiment enfin impossible. Ouais, quoique j'ai en tête cette grève de femmes racisées qui faisaient les ménages et qui avaient eu le courage et le cran de se mettre en grève alors qu'elles étaient dans une position d'extrême vulnérabilité.
1: Nous, il y a moins d'un mois, le 18 septembre, qui était une grosse journée de grève, on était sur le port de Gennevilliers devant une usine de tri qui est un sous-traitant de Paprec, qui est un des géants du déchet dégueulasse en France aujourd'hui. Et il y avait un piquet de grève avec un blocage de l'usine de tri des déchets par des travailleurs sans papier qui étaient soutenus par les Soulèvements de la Terre qui étaient là, par XR Île-de-France qui étaient là, par les ouvriers Géodis de la CGT Géodis qui étaient là aussi. Donc on se retrouve tous sur ces endroits-là. Donc il y a des choses qui existent, quoi.
0: Alors vous, les méchants écolos, éco-terroristes, etc., vous passez votre temps à critiquer, mais qu'est-ce que vous proposez alors ?
1: Alors, l'histoire du contre-projet, c'est quatre grands axes pour l'instant. C'est l'idée de transformer le travail, c'est le premier axe. On veut essayer d'imposer une espèce de charte ou quelque chose comme ça, qui serait un outil pour aller embêter les mairies, les gestionnaires du port. Pas les entreprises directement, ça c'est les syndicats qui font ça, mais tous les gens qui sont aussi responsables de ça, localement. Le maire de Gennevilliers, par exemple, je pense qu'il est en partie des responsables de ce qui se passe sur le port, c'est son territoire. Et dans cette charte, il y aurait l'idée d'imposer des seuils très bas d'intérim, de sous-traitance, ou voire pas du tout, si on y arrive, d'intérim ou de sous-traitance, de travailler aussi sur les sans-papiers. Il y a beaucoup de sans-papiers sur le port de Gennevilliers, notamment dans le déchet, il y a plein d'entrepôts de déchets qui font du flux de déchets. Donc voilà, ça c'est l'axe travail. Après, il y a un gros axe qui est l'axe transport, donc du fret sur le port, et moins de camions, là c'est horrible, c'est vraiment une énorme usine à camions ce port. Et puis du fluvial aussi, parce que nous on n'est pas contre le fluvial, mais en fait il y a un truc très simple, l'entrepôt Green Dock, là il est sur les berges pour faire croire que ce sera du fluvial, mais c'est faux, on l'a dit. Mais il y a une infrastructure sur le port pour accueillir du fluvial à beaucoup plus grande échelle. Ça s'appelle des DARS, c'est des entrées d'eau qui rentrent sur le port de Gennevilliers et qui sont connectées à des entrepôts. Et en fait, aujourd'hui, ces DARS, elles sont monopolisées par le BTP. C'est vraiment grave à sable, c'est que ça. Alors que si on voulait ramener des légumes sur le port avec des bateaux, en fait, on pourrait, mais il faudrait virer un peu du BTP pour laisser de la place. Donc ça, c'est le côté transport. Mais le transport, c'est bien de changer les modes de transport, mais en fait, le troisième axe, c'est plus fondamental à notre avis, c'est qu'il faut changer le mode de logistique. Donc faire en sorte que la logistique qui a lieu sur le port de Gennevilliers soit utile pour le territoire. Donc ça peut être une logistique alimentaire par exemple. Du côté du BTP, ça peut être du réemploi aussi. Il y a déjà des boîtes qui font du réemploi sur le port de Gennevilliers et qui sont pas si mal que ça en fait. Réemploi du bois, réemploi de plein de matériaux. Il y a des trucs de dépollution de la terre. Il y a des idées là-dessus. Et c'est des idées qui manquent de place en fait. Ils n'ont pas de terrain ou alors ils sont mis loin en Île-de-France. Bah en fait, laissons-leur de la place sur cet endroit-là. Qui de toute façon, c'est pas un endroit. Enfin, il est trop pollué pour qu'on puisse y faire autre chose. Et il y a quand même un dernier axe, même si c'est pollué, qui est un axe de renaturation. Renaturation, c'est les berges. Il faut laisser un espace tampon entre le port de Gennevilliers et la Seine. Et cet espace tampon, à notre avis, il faut soit développer des activités un peu cool de dépollution, peut-être de ferme urbaine. La CGT, ils font vachement ça, ils sont à fond sur les trucs de ferme urbaine. Comme quoi, la CGT s'intéresse à ces trucs-là. Mais peut-être aussi, on pourrait laisser à l'état sauvage. En fait, laisser 10 mètres de terre à l'état sauvage entre la Seine et la zone industrielle, bah, ça permettrait de faire en sorte que les trames bleues et les trames vertes, vous savez, ces espèces de corridors naturels puissent fonctionner correctement. Et on en a besoin parce que la biodiversité ici, c'est pas incroyable. On en a un peu. Laissons-lui un peu de place, quoi.
0: C'est souvent une pièce maîtresse d'ailleurs dans les luttes, hein. On pense à l'outarde canepetière avec les bassines ou tel scarabée pour telle autoroute, etc. Est-ce que c'est quelque chose qui peut être actionné, ça? Est-ce qu'il y a des espèces protégées menacées par ce projet? Parce que voilà, ce sont des mésanges qui se sont mises à nicher, qui ont retardé la 69 de 6 mois. Est-ce que vous pouvez vous servir de ça?
1: Ouais, bah on en a plein et on a eu tout un débat pour savoir laquelle on choisissait comme symbole. Je vais commencer par ça parce que c'est marrant quand même. Par exemple, il y a des martins pêcheurs sur place. L'entrepôt, les martins pêcheurs, c'est fini. Ils vont tous disparaître. Et nous, on s'est demandé, est-ce qu'on prendrait pas le martin pêcheur comme symbole? C'est joli, c'est un peu chic et tout.
2: Tout le monde aime les martins.
1: Tout le monde aime les martins pêcheurs.
2: Mais tout c'est... le monde aime les martins pêcheurs.
1: Tout à fait. Mais il était déjà pas mal pris dans les luttes. Et en fait, il est pas facile à voir. C'est un peu un truc de spécialiste, le martin pêcheur. Faut passer du temps dans ce coin-là. C'est pas évident. On avait un autre oiseau, un peu moins chic, mais qu'on aime bien et qui est très très présent sur place, c'est le cormoran. En fait, il y a tous les ans 200 à 300 cormorans qui nichent sur l'île Saint-Denis, à la pointe de l'île Saint-Denis. Et en plus, on trouvait ça vraiment intéressant parce que, je l'ai dit tout à l'heure, l'entrepôt, il va mettre la zone à l'ombre. En fait, le cormoran, il a un problème, c'est qu'il sécrète pas le truc qui permet d'imperméabiliser les ailes. Tous les canards et tout, ils sont ça. Le cormoran, il a un problème de l'évolution, on lui a jamais donné ça. Et c'est pour ça qu'il a tout le temps ses ailes comme ça, il est obligé de se faire sécher les ailes. Et les cormorans se mettent juste en face du projet d'entrepôt, ils sont tous en train de sécher leurs ailes pendant tout l'hiver, on les voit là-bas. Et bien sûr, ils pourront plus le faire. Donc on a choisi ce symbole-là, on se trouvait que c'était aussi un oiseau un peu populaire, qui est facile à voir. Tout le monde connaît les cormorans. Et donc voilà, nous on est parti sur le cormoran. C'était pour mettre un peu aussi l'accent sur le côté populaire de cette lutte, sur le territoire populaire dans lequel on est. Et ça, c'est un gros enjeu quand même. On n'en a pas beaucoup parlé, mais un des gros trucs qu'on répète tout le temps, c'est ok, on protège les oiseaux, mais il y a un gros truc d'inégalité environnementale, pour ne pas dire racisme environnemental, avec ce projet. Quand on voit que là, à Paris, on nous parle avec les JO de baignade tout le temps, tout le temps, tout le temps dans la Seine. On a l'impression que la Seine va redevenir un truc super. Nous, en banlieue nord, on a encore droit à des projets d'entrepôts logistiques géants. Et ça, c'est un gros axe sur lequel on veut taper un peu fort, quoi.
0: Ça s'appelle du classisme, hein, aussi.
1: Ça marche aussi avec le classisme.
0: Et donc, ça marche d'invoquer le fait de vous menacer des espèces protégées, je pense évidemment dans un tribunal.
1: Ouais, ça peut marcher devant un tribunal, mais... quand même, il y a un truc particulier sur cette lutte, c'est que devant les tribunaux, ce qui marche bien, c'est les espèces rares, les espaces de nature vraiment un peu sauvages à sauvegarder, tout ça. Tant mieux pour les luttes qui peuvent utiliser ça. Nous, on est en banlieue nord. C'est pas la nature sauvage chez nous. C'est une nature vraiment chelou. On veut travailler ça. On veut travailler ça, pas faire semblant que ce soit de la nature sauvage. Voilà, elle est comme ça, la nature chez nous, il faut qu'on travaille avec. Dans les espèces qu'on n'a pas encore citées sur place, il y en a une qui est très très présente et que nous, on aime bien, c'est les perruches.
2: Ah oui,
1: il y a plein de perruches là-bas, donc c'est voilà, la perruche, c'est un oiseau bizarre qui normalement devrait pas être là.
0: C'est du continent sud-américain, non, la perruche?
1: Oui, c'est Amérique du Sud. Ouais. Ouais, Amérique du Sud.
0: Donc, ça nous a beaucoup surpris, nous, quand on est arrivé sur la Seine aux abords de Paris. Bah, voilà, les perruches, perruches.
1: En fait, nous, on a été chercher un peu l'histoire de ces perruches, qui est connue en fait, qui est intéressante pour nous parce que c'est une histoire de logistique. En fait, il y a un conteneur qui est tombé à Orly. Dans les milieu des années 90, un conteneur de perruches. Et petit à petit sont apparues les perruches d'Orly. Et tout autour d'Orly, il y a eu des perruches qui sont installées. Et là, actuellement, elles ont colonisé plein d'autres endroits de l'île de France. Et elles sont aussi chez nous. Et en fait, on va pas les supprimer. Les perruches, elles sont là, c'est comme ça. Et on fait avec. Et en fait, c'est tout un écosystème qui est comme ça. Parce que la pointe sauvage dont je te parlais tout à l'heure, de l'île Saint-Denis, où il y a la réserve ornithologique, en fait, c'est très joli, c'est un peu sauvage, il n'y a pas d'accès humain, c'est non-anthropisé, donc c'est vraiment chouette de ce point de vue-là. Mais cette zone, en fait, c'est une butte, et la butte, c'est un amoncellement de gravats. Sur des années, les premiers gravats, c'est les chantiers d'Haussmann, les percées d'Haussmann qui ont été déposées là. Ça a été tassé, tassé jusqu'au chantier de l'A86 qui passe juste à côté, là. Il y a plein d'autoroutes chez nous. Et en fait, c'est ces tas de gravats qui ont été laissés à l'abandon qui font qu'aujourd'hui, on a une zone ornitho sur la pointe de l'île Saint-Denis. Donc c'est ça la nature chez nous, c'est une nature férale, on appelle ça, ou une troisième nature un peu chelou, un peu hybride, on est un peu sur les ruines de l'industrie, et en même temps, voilà, c'est là, donc travaillons avec ça, quoi.
0: J'ai entendu parler d'un procès de la Seine. Vous avez quelque chose à voir avec ça, vous?
1: Alors oui, il y a tout un axe de ces luttes en Île-de-France, qui est l'idée de faire reconnaître la Seine, de lui donner des droits. dans la continuité de ce qui avait été fait sur la Loire, autour du Parlement de la Loire. Donc c'est des dynamiques qui existent un peu ailleurs et qui sont intéressantes parce qu'elles peuvent faire ressortir plein de sujets. Mais je pense que c'est des champs de tension aussi. Pour le dire un peu vite, il y a des super camarades qui s'intéressent à ça, qui font des super trucs. Donc c'est pas ma spécialité, pour être honnête. Mais il y a aussi la mairie de Paris là qui s'est mis à fond là-dedans. Il y a plein d'événements autour de la Seine organisés par la mairie de Paris. Des consultations citoyennes, uniquement pour les Parisiens d'ailleurs. La banlieue peut pas y participer. Et voilà. C'est un peu un enjeu de lutte. La question de des droits de la Seine, à mon avis, on peut en faire des choses intéressantes, mais ça peut aussi rapidement être repris par des acteurs institutionnels qui n'ont pas, a priori, les mêmes objectifs que nous, quoi. Okay.
0: Si tu le veux bien, on va revenir sur cette histoire de baignabilité de la Seine. Jacques Chirac l'avait promis. On nous en a fait des caisses dans les médias dominants sur la baignabilité de la Seine, qui est bonne donc pour Paris intramuros, mais pas pour la plèbe dans la banlieue de Paris.
1: Moi, pour être honnête, j'y croyais pas à cette histoire de baignabilité. Je sais pas, ça me semblait trop bizarre, moi, de me baigner dans la Seine il y a pas si longtemps. Et en fait, même pour le dire encore plus clairement, moi, j'avais pas de rapport sensible à la Seine. Moi, je viens des bords de Loire à l'origine et je rêvais de la Loire tout le temps, tout en habitant sur l'île Saint-Denis, alors que la Seine était autour de moi, quoi. Parce qu'on n'a pas beaucoup ce rapport-là à la Seine et c'est vraiment un truc à travailler dans cette lutte-là aussi, quoi. Et en fait, il s'est passé un truc un jour. On a été devant le projet d'entrepôt Green Dock, là, où le chantier a commencé, mais ils n'ont pas construit l'entrepôt, ils sont en train de démolir des anciens trucs. Et on a été là-bas en se disant, on met des maillots de bain, des bonnets de bain, on prend des chaises longues et tout, et on fait des photos et des vidéos pour montrer qu'on veut que cet endroit-là, il soit différent, quoi. Mais c'était pour faire de la com. Et en fait, on y va, et il y a une camarade sur la route qui nous dit, ah mais moi, je vais me baigner, moi, je me baigne souvent dans la Seine. Et on était tous un peu interloqués, donc on fait nos photos, nos vidéos, et à la fin, grand plouf, tout le monde se jette à l'eau. Et moi, ce moment-là, ça m'a retourné la tête, franchement. On s'est baigné à un endroit en face de la zone Natura 2000 dont on parlait tout à l'heure. Derrière, il y avait un peu de nature aussi. On avait vraiment plus du tout l'impression d'être en plein 93, quoi, en pleine banlieue nord. Et ouais, gros effet sensible sur l'approche du fleuve depuis. Moi, mais d'autres aussi, on a tous travaillé un peu ça, quoi. On s'intéresse à ce qui se passe dans la Seine, aux poissons, aux oiseaux, on regarde un peu ça. Mais pas seulement, en fait, on regarde, et dans la lutte, on a vachement fait gaffe à ça, les usages populaires qui existent déjà sur les berges de Seine. Le barbecue, par exemple. Barbecue sur berge de Seine, en banlieue nord, c'est un gros truc trop cool. Il faut laisser des espaces là-dessus. Les balades, les loisirs.
0: Saucisses vegan ou pas.
1: Saucisses vegan ou pas, ou saucisses merguez de CGT, si vous voulez, c'est très bien aussi. Et après, il y a la pratique du canoë ici. Nous, on fait plein de trucs en canoë maintenant. Il n'y a pas longtemps, on a fait une action où en fait on a été jeter des bombes de graines sur le chantier pour refaire fleurir plein d'espèces pionnières. Comme en fait on y allait en vélo et que traverser le port de Gennevilliers en vélo, il y a un risque très fort de se faire arrêter par les forces de l'ordre, ce qui a été le cas. Le cortège à vélo s'est fait arrêter, il a réussi à passer quand même. Mais on avait prévu au cas où un cortège en canoë qui passait par la Seine et du coup les deux ont réussi et ont atteint la Seine. Donc on travaille ce truc-là dans la lutte, on utilise le fleuve, ce qui est une forme d'alliance un peu avec le vivant, quoi. On s'allie avec le fleuve pour travailler avec lui. Et on s'y intéresse. Et c'est important de changer un peu, de se réapproprier ces espaces-là.
0: Pour peu qu'on ne boive pas la tasse et puis qu'on se douche quand même correctement en sortant de l'eau de la Seine.
1: Voilà, c'est comme tous les fleuves, on se baigne plutôt en été, quand il n'y a pas eu de grosses pluies. Quand il y a des grosses pluies, il ne faut pas se baigner la semaine d'après, quoi.
0: Parce que ça charrie des pesticides.
1: Alors nous, ce n'est pas les pesticides, on n'a pas trop de terres agricoles proches. Nous, le problème, c'est qu'il y a la ville autour et donc quand il pleut, l'eau des routes et des rues, elle tombe dans le fleuve et aussi, historiquement, les égouts débordaient dès qu'il pleuvait un petit peu. Et ça, ça a changé en fait. Bon, effectivement, les travaux qui ont été faits là dans le cadre des JO, mais aussi avant, quoi, font qu'il y a beaucoup moins ça. Quand on fait les tests de baignabilité là, en été, quand il n'y a pas de grosses pluies, les tests ils sont bons dans la Seine. Après, c'est des tests qui reposent que sur certains indicateurs. En vrai, il faudrait regarder beaucoup plus que ça. Il y a plein de choses à améliorer encore avec les fleuves. On n'est pas sorti de l'auberge avec ça. Mais ça se fait, quoi. Il faut faire juste un peu attention.
0: En tout cas, ce dont tu parles, là, c'est un moment de révélation.
1: Pour moi, après...
0: Je fais référence à ta baignade, quoi.
1: Ouais, il y a des gens sur l'île Saint-Denis, notamment, pour qui c'était le cas avant, qui nous ont transmis ça, quoi. Il y a un groupe qui s'appelle les baigneuses, un autre qui s'appelle les ourques polaires. C'est des gens qui se baignent tout le temps dans la Seine. Les ourques polaires, c'est toutes les semaines, ils font ça, été comme hiver. Okay. Et donc, il y a des gens qui font un peu ça, mais qui jusqu'à il y a peu de temps, étaient un peu des extraterrestres, y compris pour moi. Et moi, je pense vraiment maintenant que ça va être de moins en moins le cas. On va en parler. Il va y avoir des épisodes de canicule très forts en banlieue nord et on sera les premiers touchés dans ces épisodes-là parce que chez nous, tout est bétonné. Il y a un moment où la Seine et la baignade dans la Seine, ça va se poser, quoi. La question va se poser, c'est sûr. À l'île Saint-Denis, notamment, comme c'est une île de la Seine, il y a deux rives. Il y a un endroit, c'est un grand bras de Seine où il y a la navigation fluviale et là, c'est le courant un peu fort. Et de l'autre côté, le courant est plus faible. L'eau, elle bouge quand même, quoi. Et l'été, l'eau, elle est transparente, en fait. On voit ses pieds, quoi. Ça veut pas dire qu'elle est propre. Il faut continuer de la tester et tout, mais c'est baignable sans tomber malade. Faut pas boire de l'eau, faut pas, y a des choses comme ça. Mais ça, c'est valable dans toutes les rivières, quoi. Et dans tous les fleuves.
0: Tu mentionnais tout à l'heure là que au moment où on se parle, donc mi-octobre 2025, on en arrive à une fin de saison des soulèvements de la Seine, comme dans toute bonne série. Donc fin d'une saison, ça veut dire que ça on annonce une prochaine.
1: Ouais, la saison, il y aura sûrement une saison 2, c'est en cours de réflexion. Mais en attendant, chaque lutte progresse et chaque lutte a son agenda aussi, quoi. Et Green Dock a son agenda. En ce moment, c'est l'enquête publique de Green Dock. Donc c'est le truc officiel de l'État là. On a décidé qu'on allait y participer parce qu'il y a un enjeu pour nous à montrer au maire qu'il y a une très forte opposition et qu'elle est très large cette opposition. Donc on va y aller à fond et on espère que le maire il va pas déposer le permis de construire. Il a dit qu'il le ferait peut-être pas. Donc voilà, maintenant faut qu'il passe aux actes. Et puis nous on va faire aussi bientôt les premières grandes présentations du contre-projet. Qui a bien avancé en tout cas, où on va présenter presque une méthode plus qu'un contre-projet fini pour continuer à travailler ensemble. Si jamais tout ça marche pas et que le maire de Gennevilliers décide de déposer le permis de construire, bah nous on va passer à la vitesse supérieure, quoi.
0: Ça veut dire quoi ça?
1: Bah on était là dans une stratégie un peu de dialogue avec ces instances là, si c'est forcé, donc on a obtenu tout ce qu'on voulait, mobilisation locale, l'autorité environnementale a dit que c'était nul, l'enquête publique va sûrement montrer qu'il y a plein d'oppositions, et bah s'ils veulent forcer, bah nous aussi on forcera, quoi. Il y a vraiment cet enjeu là de savoir monter le rapport de force, si ça bloque et si eux ils forcent, quoi.
0: Je vois à peu près comment on peut désarmer une bassine, un cutter suffit. Un truc comme Green Dock, un cutter suffira pas.
1: Alors c'est un chantier, donc il y a plein de manières de perturber sûrement un chantier. Mais c'est aussi une zone logistique, et les zones logistiques, c'est une force, une faiblesse, un peu le flux dans le capitalisme. C'est une force parce que ça se diffuse partout et que c'est vraiment très étendu. Mais il y a toujours des endroits où la logistique, elle crée des goulots d'étranglement, des choke points, on appelle ça en anglais. Et si on arrive à la bonne heure, au bon endroit, sur un choke points, on peut faire un gros bazar. Et comme nous, on connaît bien les ouvriers du port, on a les horaires et donc on fera des gros bazars s'il faut le faire, quoi.
0: Ça me fait venir un exemple. En juillet 2024, lors du village de l'eau, il y a eu une manif action au port de la Palisse, qui est le port de La Rochelle, port négrier colonial et qui le reste. Tout le monde s'est acheminé en hurlant et tout le monde déteste la Palisse. Rien que l'annonce d'une manifestation devant le port, avant même qu'elle ait lieu, juste la rumeur, le bruit d'une action éventuelle de gens qui iraient se pointer devant les portes du port a suffi à paralyser la moitié du port.
1: Il faut savoir utiliser tout ça, quoi. Nous, les soulèvements de la terre, mais d'autres aussi, hein, dans l'idée qu'il faut élargir le répertoire d'action, quoi. Donc nous, on fait l'enquête publique en ce moment-là. Bon, c'est pas le truc qu'on préfère faire, mais on le fait sérieusement. Mais on sait aussi faire d'autres choses, des blocages. Et entre les deux, il y a des actions naturalistes, des gestes naturalistes, il y a du tractage, des soirées publiques. Voilà, il faut ouvrir le répertoire d'action et faire plein de choses. Et ouvrir le répertoire d'action, ça fonctionne aussi avec une composition large. On essaye de composer ensemble. Et l'enjeu, c'est qu'on soit toujours d'accord sur ce qu'on fait. Quand on fait un blocage, nous, on a envie que les riverains, les camarades de la CGT, que tout le monde se mette d'accord sur « Ok, en fait, on va faire ça. Est-ce que ça vous va? Est-ce qu'on est ok? On le fait tous ensemble ?» Ou alors, on peut le faire chacun de notre côté, mais personne va se désolidariser et on reste un peu soudés, quoi.
0: Est-ce que vous organisez aussi des réunions publiques pour informer les riverains, les riveraines? Et si oui, comment est-ce que les gens prennent ça?
1: Alors ouais, on fait très régulièrement des événements autour de ça. Donc il y a tous les réseaux sociaux, soulèvement IDF,
0: Île-de-France.
1: Ouais. Il y a un canal Telegram aussi, soulèvement de la Seine, qui permet de suivre tout ça. Il y a des mailing lists. Donc vous pouvez taper Stop Green Dock. Il y a un Linktree Stop Green Dock. On peut suivre tout ça. On diffuse au maximum pour que les gens soient au courant avec l'idée de rester ouvert. Très régulièrement, on fait des événements publics. Donc tenez-vous informés. Nous, c'est vraiment des luttes qui sont ouvertes à toutes et toutes.
0: Si on est un peu loin ou qu'on n'est pas disponible, est-ce qu'on peut vous soutenir d'une manière ou d'une autre, financièrement par exemple, ou alors est-ce qu'on met des sous dans la caisse commune des soulèvements de la terre qui redistribue?
1: Ouais, vous pouvez, il y a des sous dans la caisse des soulèvements, des sous dans la caisse de Stop Green Dog, c'est pour payer les frais juridiques en cas de recours si on en a besoin. Si vous tapez Stop Green Dog sur internet, vous allez tomber très rapidement sur le site des soulèvements de la terre et sur le site des riverains où il y a plein d'infos à trouver. Ou si vous tapez Linktree Stop Green Dog, vous tomberez sur le Linktree des soulèvements de la terre local, du comité local. Donc ça, c'est des moyens de soutenir. Il y a des pétitions aussi sur ces trucs-là où vous pouvez y participer. Il y a l'enquête publique, tout le monde peut y participer. Mais en vrai de vrai, on a surtout besoin qu'il y ait des luttes partout comme ça. Plus il y aura de luttes sur ces infrastructures-là, là je pense aux infrastructures logistiques en particulier, plus ça deviendra compliqué. Le fait qu'aujourd'hui chaque projet autoroutier un peu gros, chaque gros projet d'entrepôt aussi en France est contesté, il y a partout des luttes qui sont pas forcément très connues mais qui émergent autour de ça, ça complique les choses pour eux quoi. C'est ça le vrai enjeu à mon avis.
0: Avec la conscience que quand je tends ce micro là sur ce coin de Seine et de banlieue parisienne, en fait on parle d'ici mais on parle d'ailleurs. Parler de Green Dog, c'est parler de ce qui se passe sur tout le territoire national et même partout dans le monde en fait.
1: Ouais, en France en ce moment tous les ans il y a 2 millions de mètres carrés d'entrepôts qui sont construits. Donc il y a de quoi faire. Allez-y, cherchez les projets d'entrepôts près de chez vous. Vous allez tomber sur des projets d'artificialisation, sur des terres agricoles, sur des zones naturelles. Il y en a plein en ce moment. Et en plus, il y a un boom immobilier. En fait, c'est des stratégies immobilières de géants de l'immobilier qui font ça pour faire de la spéculation. Donc c'est vraiment dégueulasse. Il faut y aller, il faut les attaquer, quoi.
0: Et voilà les amis, c'est ici que prend fin cette conversation que vous pouvez télécharger via notre site polemix-et-la-voix-off.com avant qu'on se retrouve très bientôt sur votre radio encore libre. Mais pour combien de temps? Stop Green Dog, ce n'est qu'un combat. Continuons le début. Salut!
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magnifique. 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

0: Emploi, accompagnement et insertion professionnelle, c'est Tremplin, l'émission des acteurs de l'emploi et de la formation en Terre de Lorraine sur Radio Déclic. Bonjour à toutes et à tous et bienvenue dans cette nouvelle émission Tremplin où je suis encore en belle compagnie avec notamment Marie-Justine Barra. Bonjour.
1: Bonjour.
0: Alors vous êtes chargée de mission insertion à la Maison de l'Emploi Terre de Lorraine et avec nous, nous avons beaucoup de monde autour de la table, de la fabrique et de Delaine en rêve. Bonjour à tous.
2: Bonjour.
3: Bonjour.
0: Alors on va faire un petit tour de table pour que vous présentiez à l'auditeur. Qui êtes-vous tous?
2: Je m'appelle Sophie, ça va faire ma 7e année que j'ai commencé en tant que salariée à Delaine en rêve. Je suis couturière et matelassière et j'exerce mon métier avec passion.
4: Moi, je m'appelle Hugo. Je suis arrivé à l'entreprise il y a 3 ans par le biais de la mission locale et de Territoire Zéro Chômeur de longue durée. Je suis Liti.
5: Je suis Polly. Je suis arrivée le 2 avril. Ça va faire 2 ans demain. Et je suis couturière, tapissière. Je représente mon équipe qui sont pas là malheureusement et je suis très fière de les représenter également.
6: Bonjour, je m'appelle Sylvie. Ça fait à peu près 2 ans que je suis dans l'entreprise bientôt. Et je suis matelassière et litière. On est une équipe où notre travail est fait avec passion, comme l'a dit Sophie.
7: Jean-Michel, je suis salarié de la fabrique depuis le début de l'année 2017. Et je suis dans le projet Territoire Zéro Chômeur de longue durée en Pays de Colombey depuis l'année 2015.
8: Très bien, merci beaucoup. Jean-Michel, est-ce que vous pourriez, avant de présenter les EBE, donc la fabrique et Delaine en rêve, nous parler de ce projet Territoire Zéro Chômeur de longue durée?
7: Oui, alors le projet Territoire Zéro Chômeur de longue durée a commencé sur le pays de Colombey dans l'année 2014. Il y avait déjà eu des échanges avant. Ce projet-là, en fait, il vient compléter l'action des structures d'insertion pour permettre d'appliquer un principe de notre Constitution qui est chacun, chacune a le droit et le devoir de travailler. Au tout début, c'était l'idée d'une personne qui s'est par la suite rapprochée du mouvement Télécarmonde, qui ont travaillé pour aller jusqu'à un projet de loi qui a été rendu possible en 2016. Et depuis 2016, on est en phase d'expérimentation et pour l'an prochain, donc on va passer à une échelle de pérennisation.
8: Super.
7: Je parle un peu des principes.
8: Oui, bien sûr.
7: Alors, les principes, c'est principe territorial d'abord, c'est que on mobilise toutes les forces vivent d'un territoire et puis les partenaires classiques du monde de l'insertion. Et quand on dit toutes les forces vives du territoire, c'est les assos, ce sont les élus, ce sont les entreprises, ce sont aussi les privés d'emploi et puis des bénévoles et parfois aussi des clients qui peuvent rentrer dans le sociétariat de nos entreprises à but d'emploi. Le principe, c'est d'inviter et d'accompagner les personnes pour sortir de cette situation, de répondre à leurs attentes en termes de capacité, d'écouter les compétences qu'elles ont pu acquérir durant la première partie, ce qui s'est passé avant cette situation-là, et aussi de pouvoir faire émerger des envies, des aspirations. Et ensuite, les entreprises à but d'emploi sont pas systématiques. Il y a par le biais de l'équipe projet, donc de l'instance qui s'appelle le comité local pour l'emploi, qui pilote territorialement le projet. Il y a aussi la possibilité d'être rapproché en fait d'autres structures ou d'avoir des liens directs avec des employeurs qui ont les mêmes soucis de recrutement. Et donc, par le biais du comité local pour l'emploi, l'entreprise à but d'emploi, c'est pas systématique.
8: Merci Jean-Michel pour ces explications. Et concernant donc vous, votre poste au sein des EBE, est-ce que vous pourriez nous en parler, vos domaines d'activité?
7: Moi, mon poste, c'est d'être coordonnateur d'activité. Donc, les coordonnateurs d'activité sont placés dans chaque pôle d'activité. Donc là, je peux peut-être faire un détail tout de suite.
8: Oui, allez-y.
7: Alors, en pôle d'activité, on a le pôle environnement, dans lequel on a des collègues qui produisent des légumes bio, donc de saison. On a un service de travaux forestiers, qui se traduit par une activité, on va dire, majoritaire, sont les affouages solidaires, c'est-à-dire la possibilité pour les gens de souscrire une part de bois dans leur commune, pour avoir une énergie de chauffage, qui est une énergie renouvelable et aussi de proximité. Et quand les gens n'ont pas la capacité ou le temps de façonner ce bois, d'abattre, etc., nous, on peut leur rendre ce service en leur facturant, bien sûr. Voilà. Dans le pôle environnement, on a aussi la gestion de la mièglerie collective intercommunale. Donc là, on a aussi des compétences en apiculture. Et le rôle de la mièglerie collective, c'est d'assurer, il y a quatre volets, mais le rôle principal, c'est d'assurer la présence des pollinisateurs sur l'ensemble du territoire. Voilà pour le pôle environnement. La fabrique a démarré avec, comme activité principale, la recyclerie de la fabrique. Donc là, on a toute une organisation de collecte en déchetterie ou de dons. Et ensuite, on est organisé pour pouvoir nettoyer, remettre en vente, rénover, redistribuer parfois sur des choses qu'on ne vend pas. On redistribue à des partenaires, comme par exemple du matériel médical qu'on redonne à notre partenaire en vie. Voilà. Et ensuite, dans la recyclerie, Pagui fera la présentation. On a des personnes qui sont spécialisées en tapisserie d'ameublement, en rénovation, relooking, sablage, peinture, vernis de meubles. Et on a donc toute une équipe de personnes qui vendent, qui accueillent sur Alain. On a deux boutiques sur Alain, sur la zone d'activité économique. Et on a des collègues aussi qui sont sur la boutique partagée Restore avec Envie à Toul. Voilà. Ensuite, on a un pôle travaux de seconde œuvre, qui peut intervenir souvent sur des chantiers qui trouvent pas des personnes qui ont des travaux à faire et qui trouvent pas d'artisans disponibles ou intéressés. Voilà. On a un pôle prestation de services. On peut intervenir dans des entreprises. On peut intervenir chez des particuliers pour, et puis aussi sur nos partenaires, les communes. Toujours pareil sur des prestations qui sont utiles au territoire. Donc on a le pôle textile, donc tapisserie d'ameublement de la fabrique, literie de la Non-Rêve. Et toutes ces activités, tous ces biens et services répondent aux besoins du territoire et sont la source d'emplois supplémentaires pour ne jamais affecter ce que les entreprises font déjà, les artisans font déjà, les structures de l'insertion font déjà. Donc à chaque fois, on vient en complément, en supplément, pour pas que le renard se morde la queue.
8: Merci Jean-Michel. Donc effectivement, beaucoup de domaines d'activité au sein des EBE. Et donc ces activités-là sont réalisées par vous, messieurs, dames. Donc j'imagine une belle montée en compétences de ces salariés qui peut-être au départ ne connaissaient pas ce champ d'activité.
2: Donc j'ai intégré le Non-Rêve en 2019 et c'est mon collègue Basile qui m'a formée et a appris le métier de matelassier car il avait eu une formation à l'IFOL-le-Grand. Maintenant j'exerce le métier, je pense l'exercer correctement et bien.
8: Merci. Peut-être quelqu'un d'autre ?
4: Moi je suis arrivé en 2023, le 2 janvier 2023 il me semble. Et je ne connaissais rien du tout et puis j'ai appris sur le tas. Et c'est ma Sophie qui me disait non, c'est pas bon, faut que tu recommences. Alors je recommence. Pendant une journée, j'ai recommencé. Au bout d'un mois, j'ai fini par apprendre, mémoriser. Tous les jours, on apprend encore. La laine, elle travaille pas tout le temps la même façon au fil des jours. C'est-à-dire que les fers humides, la laine, elle va être plus chiante à travailler, elle va faire plus sec, elle va être plus souple. Avec plus de ressorts, on apprend tous les jours.
8: Merci pour ces explications et on le voit dans ce que vous expliquez. Finalement, vous avez découvert, vous êtes monté en compétences, vous avez appris des choses et puis vous avez une spécificité dans un domaine, la laine. Vous connaissiez tout ça avant
4: Non.
8: Parce que là, vous nous donnez des choses très techniques.
4: Je ne connaissais rien du tout. J'ai appris à coudre, j'ai appris à capitonner, J'ai appris à ne pas me blesser et j'ai appris à recommencer.
5: Merci. Oui, exact. Vous avez raison, Marie-Justine. Je suis montée en compétences par rapport à la tapisserie. Dans la couture, bien évidemment, ça fait depuis des années. Je commençais à coudre depuis l'âge de 5 ans. Et aujourd'hui, étant à la fabrique avec les collègues sur la tapisserie, on échange vraiment nos techniques. Et nous avons eu aussi de la chance d'avoir une formatrice de l'IFOL Le Grand qui était venu également nous former et nous mettre des bases pour chacun de nous, qui veut dire que les tapissiers, ils ont leur méthode. Par exemple, Jean-Michel, il a une méthode, moi j'ai une méthode, et finalement, tout le monde a une méthode. C'est pourquoi Jean-Michel, il a invité l'école de l'IFOL Le Grand pour venir exactement nous expliquer qu'une méthode, il faut faire cette une méthode-là, pas l'autre méthode, etc. C'est pour ça que là-dessus, oui, je suis vraiment ravie de partager ça et puis d'échanger. Dans la couture, comme je vous ai dit, je connais par cœur la couture, donc je pense que plus personne n'a rien à m'apprendre.
8: Merci. Merci pour ce témoignage. Est-ce que... Oui, dites.
7: Ceci dit, parfois, t'es tombé, ou Gabi, Johan, tout ça, sont tombés sur des choses à refaire en tapisserie d'ameublement, et en fait on voit quoi, c'est un travail d'équipe dans lequel oui. t'apportes ce que tu peux donner de mieux,
5: oui,
7: et parfois ça prend quelques temps pour trouver une solution, donc en fait comme disait Hugo, hein, c'est tous les jours qu'on apprend, et en fait les compétences sont jamais problématiques. Il y a plein de gens qui arrivent avec plein de compétences. Il y a des compétences aussi qui s'acquièrent, parce que on le remarque, hein, dans tous nos salariés, qu'ils soient dans n'importe quel pôle, il y a l'expérience, il y a le travailler ensemble qui intervient aussi beaucoup, parce que ben on a tout monté de pratiquement de zéro. Hein. Au début, nous, on n'avait pas de, on n'était pas un modèle, une structure d'insertion aujourd'hui qui veut démarrer. Il y a toute l'ingénierie déjà qui est déjà prête, alors que nous, on a démarré dans une phase d'expérimentation avec tout ce que ça importe, hein, tout ce qui vient avec. Et du coup, je reviens aux compétences, hein, toutes les compétences, on les échange, parce que parfois, une compétence, ça peut venir d'une simple passion ou d'une simple pratique qui date d'il y a 10 ans. Et donc là, on voit ressurgir comme ça. On a eu une collègue là, à la literie, en dehors de ses capacités, ses qualités à matelasser, à coudre, tout ça, elle savait démonter une machine de A à Z et la remonter. Voilà. Et donc, elle nous a aussi appris ça.
8: Chaque jour, vous construisez ensemble.
5: C'est ça.
7: Mmh. Alors, de façon collective, hein, là, moi, l'équipe que j'ai vu vraiment énormément évoluer, par exemple, mais c'est le cas de toutes les équipes, hein, c'est le cas de Chloé Pau, c'est l'environnement et particulièrement le maraîchage. Parce que toutes les personnes qui sont en maraîchage aujourd'hui, au début, elles avaient eu une pratique peut-être du jardinage, mais jamais du maraîchage. Et c'est pas la même échelle, c'est pas les mêmes problématiques. Et au bout, là, de 9 ans, c'est une équipe qui travaille professionnellement, comme tous les autres pauvres, en fait.
5: Et je voulais dire, enfin, plutôt rajouter des autres choses aussi, il ne faut pas que j'oublie. Il y a aussi le cuir. Notre collègue Émilie, qui est spécialisée dans le cuir. Et oui, là, j'ai des choses à apprendre par rapport au cuir. Même si je sais coudre ou tout savoir, mais le cuir, il est exact que j'ai touché quelques fois. Je reviens toujours à dire, nous travaillons vraiment en équipe. Il y a une autre collègue aussi qui est vraiment super aussi, c'est Isabelle. Elle fait aussi de la tapisserie et elle démonte elle retape et elle a toujours besoin également de nous pour lui montrer des techniques. Et ça, c'est super important aussi.
8: Moi, ce que je retiens de vos témoignages et ce qui est très touchant, c'est la force du collectif. Parce que vous, quand je vous ai posé cette question de est-ce que vous êtes monté en compétence, que vous avez pris des choses, vous pouvez très bien parler de vous-même en expliquant ce que ça vous a apporté, mais en même temps de parler de vos collègues, ce qu'ils vous ont apporté. Et cette richesse-là qui se passe au sein de l'entreprise, les liens que vous pouvez avoir. Et je me posais la question, donc vous parlez de vos collègues qui vous ont appris beaucoup de choses, avaient été formés. Est-ce que maintenant, si des nouveaux salariés intègrent l'entreprise, est-ce que vous les formez maintenant?
6: Oui.
5: Oui.
6: Même chose.
5: On fera la même chose.
4: Je pense que la question ne se pose même pas, en fait.
8: C'est ce que je voulais en arriver là, hein. Effectivement. Oui, la question ne se pose même pas, mais c'est tout à fait. Mais c'est ça qui est riche, oui.
7: Ça, c'est dans tous les pôles, en fait. Hein. Oui. Depuis 2017, il y a des gens qui ont quitté l'entreprise, alors pas forcément pour partir en retraite. Hein. Il y a des gens qui ont déménagé, il y a des gens qui ont souhaité sortir des entreprises à but d'emploi. Ben, tu parlais tout à l'heure, Sophie, de Basile. Hein. Basile, aujourd'hui, il exerce un métier qu'il rêvait de faire depuis toujours, en fait. Et ben, le temps qu'il a passé dans l'entreprise de Gagnant Rêve, en fait, ça a été un temps pour lui qui était matricier. Il n'aurait jamais non plus imaginé qu'il le ferait un jour. Et dans cette période-là, en 2022 précisément, il a vu qu'il y avait une annonce du métier de ses rêves sur notre territoire. Il a pris le temps de faire sa candidature avec nous, la personne dans l'expérimentation, hein, qui est là pour ça, au moment de la rencontre, ensuite pendant la période dans l'entreprise à but d'emploi, et puis même après. Ouais. Et donc ça, c'est à chaque fois que quelqu'un part, eh ben, c'est une place pour quelqu'un qui attend encore un contrat, et donc du coup, on fait le match à chaque fois, hein, pour voir si ce qu'attend la personne qui est sur liste, ça peut lui convenir. Et puis, si ça convient, eh ben, on y va, d'accord. On embauche.
8: Vous avez des listes d'attente pour intégrer les entreprises?
7: On en a toujours eu, c'est d'accord. Aussi le cas de tous les territoires. Les entreprises sont des entreprises, en fait, on a un modèle économique aussi. Hein, donc on a un effectif à tenir pour pouvoir honorer les contrats qu'on a, les contrats, les commandes. Et du coup, on ne peut embaucher, en fait, que quand l'entreprise a des besoins. Et si les activités se développent, ce qui est le cas depuis 2017, si y a un besoin, bah, là, on peut embaucher. Donc après, comment ça se régule? Bah, comme je disais, les départs en retraite, et puis les départs vers une autre vie. Voilà. Qui peuvent aussi être accompagnés d'une formation pendant le contrat de travail pour se former à ce qu'on souhaite d'autre pour l'avenir.
8: Voilà. D'accord. Et je le rappelle, vos contrats de travail, vous êtes en CDI au sein de l'entreprise.
5: Oui, c'est bien ça.
1: Et il y a combien de salariés, justement?
7: 85 sur les deux structures.
1: Et est-ce qu'il y a des postes ouverts, justement, en ce moment?
7: Actuellement, il n'y a pas d'équipe qui soit en réel sous-effectif.
8: Mais pour autant, si nos auditeurs nous entendent aujourd'hui que quelqu'un serait intéressé, est-ce que vous pouvez nous dire comment il peut s'adresser à vous s'il veut postuler? Est-ce qu'il y a des prérequis?
7: En fait, dans l'expérimentation, en fait, on postule pas vraiment. On rencontre notre coordinatrice mobilisation parcours, qui fait partie donc de l'équipe projet du comité local pour l'emploi. C'est un petit entretien qui peut durer une heure, comme ça, pour faire un point. Et là, il faut s'adresser au comité local pour l'emploi. Et donc là, les coordonnées sont sur le site internet du comité local. Donc il faut aller taper sur un navigateur, comité local pour l'emploi pays de Colombey. On va sur le site, il y a les coordonnées, mail, téléphone, pour pouvoir contacter et savoir quand on peut avoir un rendez-vous.
8: D'accord.
7: Il y a des conditions pour devenir salarié d'une entreprise à but d'emploi ou être accompagné. Il y en a trois, en fait. La première, c'est d'être privé d'emploi un an minimum sur les deux dernières années, de résider sur une des 38 communes du pays de Colombey et d'être volontaire pour travailler. Voilà. Après, nous, au sein de Territoires Zéro Chômeur de Longue Durée, de la fabrique de Gagnant Rêve, on ne recrute pas, c'est-à-dire on ne fait pas de choix de personne. On prend toutes les personnes qui respectent ces trois critères. Et malheureusement, on ne peut pas prendre les personnes qui sont à un village trop loin du contour de la communauté de communes.
8: Est-ce que, au-delà de l'activité salariée que vous avez, on parlait tout à l'heure d'une personne qui est partie vers d'autres horizons, est-ce que vous avez quelqu'un qui vous accompagne pour travailler peut-être un autre projet professionnel, vous accompagner dans des démarches ou toute autre chose?
5: Oui. La première fois que j'ai rencontré cette personne qui nous accompagne pour toute autre chose, comme vous avez dit, c'est Charline. Et Charline, c'est une personne qui nous accompagne et qui ne compte pas ses temps dans tous les moments, je dirais, hein, dans tous les moments. Et je ne dis pas par la suite parce qu'il n'y a pas que Charline qui nous accompagne. Il y a aussi Jean-Michel et puis également la directrice Aurélie, qui sont là également et qui nous donnent vraiment, je ne dis pas tout pouvoir, mais qui nous accompagnent tout le temps, oui. Est-ce que vous êtes d'accord avec moi?
4: Oui.
1: On a déjà évoqué sur l'antenne Start-up de territoire Meurthe-et-Moselle qui, en partenariat avec la Fabrique à projet d'utilité sociale du pays Terre de Lorraine, essaye de mettre en avant un petit peu, de booster le territoire Terre de Lorraine. Et il y a pas mal d'idées qui sont ressorties après des brainstorming entre habitants. Et notamment, il y avait un défi un peu à relever, c'était de booster aussi de laine en rêve. Et je sais que Jean-Michel, vous étiez présent quand il y a des citoyens qui se sont penchés sur la question, qui ont évoqué plusieurs idées pour booster de laine en rêve. Ben voilà, qu'est-ce que vous avez ressenti à cette soirée-là et qu'est-ce que vous avez retenu de ce qui est ressorti aussi?
7: Voilà, c'est aussi une démarche, je vais citer un des grands partenaires de notre projet, hein, le département, hein, parce que c'est l'équipe économie sociale et solidaire du département de Meurthe-et-Moselle qui a organisé cet atelier Boost à Rouet. Ça fait du bien de voir que il n'y a pas que les ingénieurs, les gens qui sont professionnels du développement, qui sont dans les parties marketing, commerciales, tout ça, qui sont en capacité de donner des idées qui peuvent aider des structures comme les nôtres, tout simplement, hein, à avoir une activité qui est plus glissée, parce que de laine en rêve, en fait, n'est pas en difficulté, hein, c'est pas le cas. Mais par exemple, entre l'année 2024 et 2025, l'année 2024 était plus énergique. Hein, je regarde Sophie surtout. Mmh. C'est vrai que 2024, Hugo, Sylvie, c'est une année où ça a turbiné toute l'année. On savait pas. Enfin, on se disait, ça va être chaud. Et puis 2025, c'était bien aussi, parce qu'en fait, on termine bien l'année, mais c'était un peu plus moumou comme ça. Donc c'est ça le but, c'est de conforter ces écarts, de les atténuer. Donc voilà, là c'est la société civile, hein, qui vient quand c'est comme ça. Donc il y a nos partenaires habituels qui se bousculent au portillon. Et puis il y a des gens qui viennent d'horizons différents, donc c'est une belle mixité, et pour l'émanation d'idées nouvelles, c'est très bien. Voilà.
1: Et dans les idées qui sont ressorties, je crois qu'il y en a une qui vous plaisait bien, un peu en mode réunion tupperware.
7: Ouais, il y a eu. Alors il y en a eu plein, hein, mais c'est vrai qu'il y a eu des idées, parce que on n'arrête pas de chercher, en fait, hein, on n'arrête pas de chercher sur les problèmes qu'on a, ça c'est normal. Mais il y a eu vraiment deux trois idées, dont une, c'était quelqu'un qui avait émis l'idée de dire, quand vous avez un client qui vient d'avoir son matelas, il organise une soirée, et puis les gens peuvent venir pour s'allonger 2 minutes sur le matelas, et c'est des gens du réseau du client, etc. Et puis, il y a un petit avantage si jamais il y a une commande qui se déclenche. Je trouvais ça assez marrant, convivial, très réseau, très... Voilà, c'est du tissage vraiment de proximité. Donc voilà, c'était marrant. Je sais pas si c'est possible de faire, parce que on est des entreprises, en fait, on doit respecter le code du travail. Donc on a des heures à pas dépasser dans la journée, dans la semaine, etc. Donc de là à se dire on va aller le soir chez Monsieur Michel qui a son matelas depuis 15 jours, parce que ça y est, il a réuni 10 personnes, et puis on va aller faire essayer un des matelas de laine en rêve à 10 personnes. Voilà, mais c'est C'est ce genre d'idée-là qui fait plaisir, parce que ça montre qu'il y a, les gens ont un atome crochu avec tout ce qu'on fait, et c'est pas que de Rennes en rêve, c'est toutes les autres activités aussi. Message à tous les auditeurs, donc que vous soyez actifs, retraités, à l'école, dans un conseil municipal, dans une asso, tout ça, voilà. Nous, on est à l'écoute de tous les besoins du territoire du pays de Colombey Sud-Toulois. On est prêt à répondre à tous les besoins dans les mesures qui soient bien cadrées avec ce qu'on doit faire hein, aussi. Si vous avez des projets qui touchent aux activités dont vous venez entendre parler ou pas forcément, n'hésitez pas à vous rapprocher des entreprises par le biais des sites internet ou des téléphones qui peuvent s'y trouver.
8: Est-ce que vous auriez d'autres choses peut-être à ajouter sur les entreprises, sur vous, votre parcours ?
5: Oui, je voulais vous dire également que l'envie de transmettre de ma part, c'est très important parce que pour les personnes qui n'ont pas de boulot et qui sont séparées du travail ou pendant un an ou deux ans, ils ont toujours peur ou leurs difficultés personnelles ou dans les entreprises, ils ont eu des cas, des harcèlements, etc. Personnellement, quand j'arrive à la fabrique, c'est quelque chose qui est très touchant pour moi, de ma part, encore une fois, parce que l'équipe nous soutient vraiment très, très fort et presque nous donne de l'amour de retravailler parce que c'est vraiment très important. Voilà, je voulais juste dire ça.
8: Merci pour ce témoignage touchant.
1: Merci à tous déjà pour cette belle présentation. Alors on reste avec vous dans cette émission Tremplin puisque on va parler aussi, ensuite on a une petite chronique qui conclut cette émission pour mettre en avant une des activités proposées par l'entreprise. Et donc avant on va écouter une musique, alors c'est Jean-Michel qui a choisi un peu la playlist. Dites-nous donc cette chanson de Dimitri Dupont, pourquoi cette chanson ?
7: Parce que c'est de la musique traditionnelle, voilà, qui a été interprétée par un des clients de la matrasserie, tout simplement.
1: Eh bien, on l'écoute tout de suite et puis on revient ensuite dans cette émission Tremplin.

0: Et c'était donc Dimitri Dupont. Et on poursuit et termine cette émission avec une chronique. Et donc, on va en découvrir un peu plus sur une des activités de la fabrique et de Delaine en rêve. Alors, qui s'y colle pour la chronique ?
1: Pelli.
0: Eh bien, allez-y.
1: Dans le pôle textile, je voulais vous présenter également, et toujours pareil, tapisserie, couture et cuir. Alors, la première partie, c'est le cuir. Je vais vous le dire franchement. Avec ma collègue Émilie, notre collègue Émilie, elle a retapé une retouche de sacoche qui a plus de 50 ans et elle a fait un travail extraordinaire. Le cuir, le client, il était super content. Il y a des personnes qui vont revenir pour ça, pour le cuir. Et puis pour la tapisserie, nous avons beaucoup de travail avec Gabrielle, ma collègue. Elle fait quelque chose aussi d'extraordinaire avec le tissu que nous avons été chercher avec Jean-Michel chez Tan Tissu. Et il y a des super beaux tissus. Il faut s'inspirer là-dessus, parce que souvent des personnes, quand ils voient un tissu, ils savent pas quoi faire avec, mais nous, en tant que professionnels, on peut également leur conseiller, parce que nous sommes décoratrices de l'intérieur. Et niveau couture, eh bien écoutez, des retouches personnalisées, si vous avez des fermetures ou si vous avez des rideaux ou des choses comme ça, nous avons beaucoup de place et nous attendons également beaucoup de clients pour nous rencontrer et puis pour les former sur beaucoup d'autres choses.
0: Eh bien, merci beaucoup à tout le monde autour de la table d'avoir participé à cette belle émission Tremplin. Merci aussi à Marie-Justine pour tes questions. Et je vous propose qu'on se quitte, du coup, puisque c'est la fin de cette émission Tremplin. Je vous souhaite à toutes et à tous une très bonne journée. Au revoir.
2: Merci, au revoir.
3: Merci, au revoir. Au revoir.
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1: Bonjour chers auditeurs, Philippe Durand,
2: Lucie Olagne, Sajanan Kisiaspak.
1: On a le plaisir de vous inviter à une émission consacrée à la recherche de la paix au Moyen-Orient, à la défense des droits humains pour le peuple palestinien et à la connaissance de sa culture et de son histoire. Alors aujourd'hui, nous aurons en ligne dans notre émission Claude Léostic, qui est membre du Conseil national de l'AFPS, notre association France-Palestine Solidarité, et qui a coordonné pour notre association la participation à la dernière flottille pour Gaza. Donc on a eu envie de lui demander de nous expliquer un peu plus profondément l'objectif de ces flottilles et puis la façon dont s'est déroulée la dernière campagne qui a été extrêmement violente par rapport aux militants. Elle nous raconte un peu tout ça et surtout l'escalade de la violence qui est née au niveau de la répression des militants internationaux. Ensuite, nous prendrons des nouvelles du drame actuel que vit le Liban, et en particulier de la région sud du Liban avec Sajanan. Nous reviendrons aussi sur la situation en Cisjordanie, où les populations sont en permanence sous la menace des colons, et où la colonisation avance, y compris, Lucie nous expliquera ça, dans des endroits où elle ne devrait pas avoir lieu. Et nous terminons notre émission en vous donnant quelques conseils de lecture à la veille de l'été. Alors, ce ne sont pas des livres de plage, comme on peut l'entendre sur certaines antennes. Évidemment, ce sont des livres documentaires plutôt. Sajanan présentera le livre d'Alain Grèche, « De quoi la Palestine est-elle le nom ?» Et Lucie reviendra sur un auteur que nous avons reçu dans le cadre du Printemps de la Palestine, qui s'appelle Jérôme Meurtaud, qui est un spécialiste du droit international. Et son dernier livre s'intitule « Le droit international est-il mort à Gaza ?» Et bien sûr, comme à chaque émission, nous découvrirons de la musique. Alors cette fois-ci, nous avons invité le rappeur Medine, qui a fait une très très belle chanson en 2014, qui parle de football. Et en pleine Coupe du Monde, on voulait faire un peu écho à cette Coupe du Monde qui se déroule en ce moment. Et bien parce que là-bas aussi, à Gaza et en Cisjordanie et partout en Palestine, les enfants rêvent aussi de devenir Mbappé ou de devenir Messi. Et puis nous terminerons la saison avec le talent de Simon Chain, qui est un musicien américo-palestinien et qui est un virtuose du oud et du violon. Et j'ai choisi un petit morceau, un extrait d'un morceau qui s'appelle Alcantara, ce qui en arabe veut dire le pont. Et c'est un peu toute l'ambition de cette émission. Si on peut ouvrir et créer des ponts entre l'Occident et l'Orient, eh bien nous aurons rempli une partie de notre mission.
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1: Alors bonjour Claude.
3: Bonjour.
1: Nous débutons l'émission avec vous pour revenir sur la flottille pour Gaza. Auparavant, on voulait vous demander si vous pouviez nous faire un petit historique de ces campagnes de flottille qui vont régulièrement vers Gaza, puisque cette année, ce n'était évidemment pas la première flottille. Et comment ce mouvement est-il né, en fait ?
3: Oui. Alors, il faut déjà savoir que le blocus qu'Israël impose à Gaza dure depuis 19 ans. Et que dès 2008, des camarades des États-Unis, en l'occurrence pour la plupart d'entre eux, avaient décidé de tenter de le briser, le blocus. Et ils ont envoyé des bateaux pour vers Gaza, dont certains sont d'ailleurs arrivés. Et puis en 2010, il y a eu la mésaventure, l'attaque absolument violente du Mavi Marmara, un très gros navire turc qui tentait à son tour de briser le blocus. Il y a eu 10 morts, hein, les commandos aéroportés israéliens de nuit ont attaqué le bateau. Et après cette attaque extrêmement violente, des militants et militantes de différents pays du monde ont décidé de créer ce que nous avons appelé la Freedom Flotilla Coalition, la coalition de la flottille de la liberté, dont une antenne en France a vu le jour à ce moment-là, que nous avons appelée Campagne française flottille de la liberté, et où la FPS a joué un rôle très important, et où moi-même j'étais représentante avec d'autres de notre travail. Et nous avons donc formé cette coalition internationale qui, au fil des années, a envoyé 39 bateaux, alors parfois un, parfois deux, parfois plusieurs en même temps, vers Gaza. Mais malheureusement, à chaque fois, après la réussite initiale de nos camarades de 2008, les autorités israéliennes d'occupation ont empêché nos navires d'arriver jusqu'à la côte de Gaza. et les attaques ont toujours eu lieu dans les eaux internationales. Alors cette année, étant donné la détérioration considérable de la situation à Gaza avec le génocide en cours, nous avons décidé de repartir. Et dès le printemps 2025, nous avons envoyé des bateaux. Alors il y a eu le bateau La Madeleine et puis le Handala, deux beaux bateaux, ma foi, qui ont été malheureusement attaqués, volés, nos camarades kidnappés, emprisonnés, violentés dans les prisons israéliennes. Et puis, ça a donné des idées militantes à d'autres personnes qui ont créé deux structures nouvelles. La Global Sumud Flotilla, Sumud veut dire résilience hein, en arabe, et puis les Thousand Madeleine to Gaza, donc en hommage au bateau Madeleine, qui lui-même s'appelait ainsi en hommage à une femme pêcheur de Gaza.
1: D'accord.
3: Et donc ces deux structures et la FFC, Freedom Flotilla Coalition, ont décidé d'unir leurs efforts pour repartir ce printemps.
2: Et vous avez suivi, Claude, justement, la dernière campagne qui a été engagée ce printemps. Et pouvez-vous nous expliquer comment cela s'est-il mis en place? Avez-vous rencontré des difficultés particulières, notamment concernant les autorités françaises ou bien autres?
3: Alors, nous avons décidé, donc, comme je vous le disais, de naviguer avec la Global Sumud et puis les Thousand Madeleine. Et nous avons en France décidé de mettre en place une nouvelle campagne, parce que nous étions en dormition hein, depuis 2010-2011. Et nous avons donc réactivé la campagne française. Nous avons réussi à acheter deux bateaux. Alors nous avons fait appel à dons de nos concitoyens et concitoyennes. Et puis les membres de la campagne ont abondé également. Donc nous avons acheté deux bateaux que nous avons armés et que nous avons mis en ordre de route avec les camarades des Thousand Madeleine à Marseille, à l'Estac. Ça a été un moment absolument extraordinaire, cet espace autogéré où des dizaines et des dizaines de personnes se sont attachées à préparer les bateaux pendant 5 semaines. Et puis le 4 avril, nous sommes partis donc de Marseille, tandis que la Sumud ne devait partir que quelques jours après de Barcelone. Mm-hmm. Alors, nous n'avons eu aucun contact avec les autorités françaises et nous n'avons pas eu d'obstacles, mais nous n'avons évidemment pas eu d'encouragement. Et M. Barrault, plus tard, aura dit que nous étions une épine dans leur pied.
4: Mm-hmm. Oui, il a dit qu'il ne soutenait absolument pas la démarche, oui, je me souviens.
3: Oui, et que nous mettions les autorités consulaires en difficulté à force de les solliciter. Enfin, c'était absolument grotesque et puis indigne d'un ministre des Affaires étrangères d'un pays qui se prévaut des droits de l'homme et de la liberté d'expression, etc.
4: Alors d'ailleurs, ensuite, les bateaux ont été arraisonnés illégalement dans les eaux internationales. Est-ce que vous pouvez nous en parler?
3: Oui, bien sûr. Mais peut-être déjà vous dire que nous étions, comme je vous l'ai dit, en partenariat avec les Thousand Madeleine et nous avons été en Calabre, donc dans le sud de l'Italie, pour une réunion commune afin de décider de nos stratégies. Et à ce moment-là, nous étions en difficulté au niveau français. Nous n'avions pas de mobilisation réelle à terre. Et pour des raisons que nous ne nous expliquons pas, nous n'avons pas eu le soutien d'élus, de personnalités et de médias à bord de nos bateaux. Aussi, après des mises en garde de personnes comme Francesca Albanese, qui nous disait de ne pas y aller, les Thousand Madeleine ont décidé de ne pas naviguer cette année, enfin au niveau du printemps. Et donc, nos deux bateaux ont suivi la même voie et nous ne sommes pas partis. Nous avons ramené nos bateaux en France où ils attendent un nouveau départ. Mais la Global Sumud a décidé de tenter la navigation vers Gaza. Alors, l'idée de départ, c'était que si nous étions une centaine de bateaux, la marine d'occupation israélienne n'arriverait pas à les arrêter tous et que certains pourraient accéder au rivage de Palestine. Mais ils nous ont pris par surprise et ils nous ont attaqués à 1000 km des côtes de Gaza, c'est-à-dire un petit peu au sud de la Grèce. Ils ont pris environ 40 bateaux, ils ont kidnappé à peu près 180 militants et militantes, que, à nouveau, ils nous ont surpris. Ils ont relâché en Grèce très vite, sauf deux des dirigeants de la Soumoun, qu'ils ont transférés en Israël, où ils ont été très, très lourdement violentés en prison. Et puis, trois semaines après, nos camarades s'étaient mis à l'abri à côté de la crête. Et quand ils sont repartis, eh bien, ils ont été à nouveau réattaqués, de même que les 15 bateaux turcs qui s'étaient joints à eux. Et là, alors même scénario, c'était à 400 kilomètres cette fois. Tandis que d'habitude, c'est toujours dans les eaux internationales, mais très proche des eaux palestiniennes, environ 150 kilomètres, etc. Et là, à deux reprises, donc, ils ont fait preuve d'inventivité coloniale et ils nous ont, comme je vous disais, pris par surprise. Et donc là, nos camarades ont tous été amenés à bord d'un navire, ils ont appelé navire prison. Et nouvelle invention de l'armée coloniale, ils ont laissé les bateaux partir à la dérive. Toutes les autres fois, ils avaient volé les bateaux qui sont toujours dans les ports israéliens. Et là, non. Ils les ont laissés partir au risque que des accidents maritimes se produisent, évidemment. Alors, nous avons récupéré beaucoup de nos bateaux qui ont dérivé jusqu'à des côtes, Égypte, Turquie, Liban, etc. Il y en a même un qui est arrivé à Gaza, en morceaux, malheureusement, mais il est arrivé à Gaza. Il y a une photo absolument magnifique d'un petit garçon qui tient la barre en bois du bateau.
2: Oui, on l'a vu sur Facebook, dans l'eau, dans les réseaux.
3: Oui. Et donc, une fois de plus,
1: les autorités israéliennes enfreignent le droit international dans les grandes largeurs sans que ça ait beaucoup de conséquences au quotidien. Hein, puisque là, bien entendu, on ne peut pas raisonner des bateaux dans les eaux internationales.
3: Non, c'est contraire au droit de la mer. Oui. Et on ne peut pas non plus kidnapper des gens. Comme ça, sur leur bateau, et les amener dans un pays étranger, et les emprisonner, les torturer. La violence à l'encontre de nos camarades a été énorme cette fois-ci. Déjà l'année dernière, elle était plus forte beaucoup que les fois précédentes, mais cette fois-ci, ça a battu tous les records. Il y a eu de nombreux viols, il y a eu des cas avérés de torture grave, il y a eu des blessures par balles, en caoutchouc certes, mais des blessures par balles. Il y a une camarade qui a eu des vertèbres très abîmé, on va dire. Mmh. Et donc la violence des gardes pénitentiaires et des soldats a été intense. Et ça a commencé dans le bateau prison dont je vous parlais.

0: Effectivement, on a été vraiment choqués par ces images, et au point que ça a quand même bougé un peu dans les pays européens, en particulier en France, puisque l'Office central de lutte contre les crimes contre l'humanité a demandé au parquet national antiterroriste de se saisir d'une enquête pour torture et crimes de guerre. Alors, on va vous demander si vous savez où en est cette procédure, est-ce qu'elle avance, est-ce qu'elle est vraiment mise en œuvre?
1: Oui, il semble que oui. Alors, nos camarades qui sont sortis étaient en mauvais état, hein, évidemment. Et nous, au niveau de la campagne française, on a apporté un suivi médical et psychologique absolument indispensable. Pour certains, le trauma est absolument énorme. Et puis aussi, un suivi juridique. Et avec une équipe d'avocats, donc, on a contacté les autorités françaises, on a contacté le parquet antiterroriste également. Et nous avons conseillé à plusieurs de nos ressortissants de porter plainte. Et ça a entraîné une décision de la France, pour une fois, de porter plainte effectivement pour crimes de guerre et pour torture. Et c'est en cours. Alors, nous savons qu'il y a déjà une dizaine des victimes qui ont été entendues. Mais pour certains, ça va prendre beaucoup de temps parce qu'ils sont une bonne trentaine à porter plainte, et donc ça va demander des auditions multiples et des enquêtes approfondies. Mais je pense que la vidéo absolument lamentable et provocatrice du ministre fasciste Ben Gvir a enclenché un processus qu'il n'imaginait pas. Alors, c'est encore ces postures de nos camarades à genoux, allongés, et Ben Gvir qui se glorifie de les maltraiter, etc. Et qui poste cette vidéo, alors que s'il ne l'avait pas fait, ça aurait été silence radio et médias de manière générale, partout. Et là, ça, comme vous le disiez, ça a enclenché des réactions multiples, au point que même nos autorités françaises se sont senties tenues de protester et ont même interdit Ben Gvir d'entrer en France maintenant. Enfin bon, ça c'est vraiment anecdotique, mais c'est un petit signe quand même. Alors on peut s'interroger sur les raisons qui l'ont amené à faire ça. C'est probablement des raisons de politique intérieure israélienne, parce que des élections se profilent à l'automne, et j'imagine que c'est pour radicaliser encore plus la base fasciste qui est son terrain de chasse privilégié, qu'il s'est permis de poster cette vidéo. Toujours est-il que ça nous a donné de la visibilité et que ça a provoqué, comme vous dites, des réactions dans différents pays, l'Espagne, même l'Italie. L'Italie, pourtant, Dieu sait que la politique italienne, elle est d'extrême droite. Et même en Italie, ils portent plainte aussi contre l'armée israélienne et contre le système israélien. Et l'Australie également demande une enquête indépendante. Par contre, beaucoup d'autres pays ne font rien.
0: Mais vous qui êtes une militante aguerrie, on a l'impression quand même qu'il y a un basculement parce que on a un certain nombre à être allés régulièrement en Cisjordanie. Le fait d'être des internationaux était un statut un peu protecteur. En général, dans les manifestations, on n'était pas attaqué de front, quoi. Et là, on a l'impression que il y a un basculement et le fait d'être internationaux, au contraire, a déchaîné la violence, quoi.
1: Oui, tout à fait. Pendant de longues années, on pouvait, y compris dans les flottilles, hein, on était un peu malmenés, on était arrêtés, effectivement, mais on n'était pas violentés comme maintenant. Si, j'ai vu à une ou deux occasions les soldats frapper très, très méchamment des équipages de bateaux, particulièrement les capitaines. Et d'ailleurs, cette fois-ci, les capitaines ont été aussi plus sauvagement battus que les autres. Vous avez peut-être vu la photo de cet homme qui a le dos absolument constellé de marques de coups et de marques de taser, etc. Et c'était le capitaine du dernier bateau à être attaqué et kidnappé. Et donc, c'est pour les autorités israéliennes que le capitaine continue alors qu'il est entouré, attaqué. C'est une preuve de résistance qu'il n'accepte pas. Mais globalement, c'est vrai que notre statut d'internationaux nous protégeait de la violence extrême que les Palestiniens subissent au quotidien. Et ça n'est plus vrai. Et je voulais dire aussi que ce que nos amis ont subi en prison a été extrêmement violent, mais qu'ils l'ont tous et toutes dit quand ils sont sortis et qu'ils ont été interviewés, ça n'est rien à côté de ce que subit le peuple palestinien tous les jours.
0: On le dénonce assez souvent ici, parce que

0: C'est à bas bruit, évidemment, puisque les gens sont enfermés.
1: Oui.
0: Il n'y a pas de photos, pas de journalistes, mais les conditions de détention des prisonniers palestiniens et des prisonnières sont vraiment absolument abjectes. Et les gens meurent. Et par exemple, on a dénoncé ici à l'antenne déjà le fait que même quand les gens meurent, les autorités israéliennes ne rendent pas les corps aux familles. Il y a un certain nombre de corps.
1: Non, ils doivent aller jusqu'au bout de la peine.
0: Oui.
2: La photo qui présente les otages, enfin les prisonniers de la flottille, tellement scandaleuse que ça a quand même fait un petit peu bouger les lignes pour l'image que les Occidentaux se font d'eux-mêmes. Et c'est là aussi où on peut voir que la prétention d'Israël à protéger l'ensemble de l'Occident de la barbarie, etc., est totalement frelatée. Si on réfléchit un peu, on peut voir ça aussi, évidemment.
1: Je pense que ça a donné d'Israël l'image de sa réalité,
2: oui,
1: c'est-à-dire une société d'une brutalité inouïe, y compris en interne,
2: hein, oui,
1: et une politique coloniale débridée. Ouais. Comme ils bénéficient de l'impunité des grandes puissances, on va dire, ils peuvent se sentir libres de faire absolument tout ce qu'ils veulent. Avec le parrainage de Trump en plus, même si ça bouge un petit peu maintenant, ils se sentent des ailes pour briser, pour opprimer un peuple entier et ses soutiens. Et je pense que ce n'est pas par hasard maintenant que dans certains sondages, Israël est le pays le plus détesté du monde et il est même catalogué comme le plus grand danger pour le monde entier. Donc son image est extrêmement dégradée, mais avec Netanyahou et ses comparses fascistes au pouvoir, il y a cette fuite en avant qui est que la politique coloniale d'Israël doit s'appliquer quoi qu'il arrive. Et là, je pense que sans réaction des grandes puissances, justement, mais du monde de manière générale, sans des sanctions absolument radicales, sans la rupture des relations avec ce régime voyou, les choses ne bougeront pas.
2: Absolument.
1: Donc il faut que nous, citoyens, citoyennes des pays dits libres, nous fassions bouger les lignes et que nos pressions sur nos gouvernements amènent justement ces prises de position plus en adéquation avec le droit international et qu'enfin, on arrête la politique israélienne qui est une honte pour l'humanité.
3: Tout à fait. Et d'ailleurs, la politique israélienne est la menace existentielle pour le peuple palestinien. Il n'y en a pas d'autre et c'est ce qu'il faut répéter.
0: Voilà,
1: oui,
0: ça nous servira de conclusion. On vous remercie beaucoup, Claude, et puis on va continuer à suivre l'évolution, puisque peut-être qu'une nouvelle flottille reprendra.
1: Elle se prépare pour le printemps, a priori.
0: D'accord. Avec de courageux militants, parce qu'il faut vraiment beaucoup de courage pour monter sur les bateaux.
1: Oui.
0: Donc, on vous dit à bientôt.
2: Merci,
0: et on vous remercie vraiment d'être intervenu.
4: Enfin, Claude. 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
0: Alors, suite à cette interview, nous faisons une première pause musicale avec une étonnante chanson, enfin étonnante dans le sens où elle résonne beaucoup avec l'actualité aujourd'hui puisqu'il parle de football et qu'on est en pleine Coupe du Monde, ce qui occupe quand même une bonne partie de la planète et détend peut-être aussi, j'espère, une bonne partie de la planète. Et donc, Medine, à l'époque, en 2014, avait écrit une chanson sur un drame qui s'est passé à Gaza déjà il y a 12 ans. Quatre enfants de la même famille, la famille Bakar, ils jouaient au foot sur la plage, donc deux frères et deux cousins, au moment où ils ont été frappés par un missile de l'armée israélienne et ils ont été tous les quatre tués. Et donc malheureusement, cette chanson, elle est toujours d'actualité. C'est pour ça que j'ai choisi de la programmer aujourd'hui. Et puis pour rappeler la mémoire de ces quatre enfants, mais aussi pour dire combien en Palestine aussi, les enfants aimeraient rêver de football et jouer au ballon tranquillement devant chez eux ou sur les plages. Et donc on va écouter le rappeur Medine.
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2: Alors, nous allons poursuivre notre émission après cette émouvante chanson en faisant le point sur un endroit où les tirs se poursuivent aussi, malheureusement. C'est le Sud-Liban. Et on va demander à Sajanan de nous donner quelques nouvelles de son pays et de la situation là-bas au Sud-Liban.
3: Bien. Eh bien, le mercredi 17 juin, à Versailles, un mémorandum d'entente a été signé entre l'Iran et les États-Unis. Ce mémorandum fixe un cadre de sortie de guerre en 14 points. Parmi ces points, il est prévu un arrêt immédiat et permanent des hostilités sur tous les fronts, y compris au Liban, ainsi que le retrait d'Israël des zones qu'il occupe au sud du Liban, et ce, sur une période de 60 jours. Donc, Israël est dans l'obligation d'accepter le cessez-le-feu. Et en effet, depuis le début de la semaine, on enregistre un recul notable des agressions israéliennes. Même si le vendredi 19 juin, deux jours après la signature de cet accord, l'armée israélienne cause la mort de plus de 80 civils, dont beaucoup rentrés chez eux après la signature de l'accord l'avant-veille. Et pour vérifier si ce point de non-agression sera respecté, un mécanisme de surveillance a été convenu impliquant le Qatar, l'Iran, le Pakistan, les États-Unis et le Liban. Israël est représenté par les États-Unis et le Hezbollah par l'Iran. Alors, du côté du pouvoir libanais, qu'en est-il dans tout ça? Où en est-il dans toutes ces négociations qui concernent 100 pays? On peut lire dans Reuters que l'accord irano-américain a retiré le tapis sous les pieds de l'État libanais, le laissant dans sa position la plus faible. Et pour cause, depuis le 2 mars 2026, date des agressions américaines en Iran, le nombre de victimes dues aux bombardements directs ou indirects israéliens s'élève à plus de 4000, dont plus de 250 enfants. Si on y ajoute le nombre de victimes en l'année 2024 où Beyrouth a été bombardé en même temps que le Sud pendant des jours sans relâche, on arrive autour de 12 000 morts. Une grande partie du Sud-Liban détruit, un quart de la capitale, un des poumons économiques quand même de la ville, dévasté, et surtout, une avancée de l'occupation sur près de 600 km² à l'intérieur du territoire libanais. Alors, après tout ceci, beaucoup de Libanais, de facto, estiment à l'heure actuelle que lorsque le président libanais prône les négociations pour parvenir à l'arrêt des massacres israéliens sur son peuple et que dans le même temps Israël poursuit ses agressions librement sans aucune contrainte, alors lui et son chef du gouvernement ne sont plus crédibles dans la capacité du pays à protéger le peuple et l'intégrité de son territoire. Leur slogan c'est « Le pays a besoin d'être défendu, pas d'être vendu ». Alors, qu'en est-il actuellement sur le terrain, au jour d'aujourd'hui? Au cours de cette nuit, il y a eu un ratissage israélien sur le visage de Talousa dans le sud Liban. Aucune réaction n'est observée du côté du Hezbollah. Sur le terrain des négociations libano-israéliennes ont lieu encore aujourd'hui et les discussions vont porter sur le mécanisme de retrait israélien de certaines zones du Liban. Israël exige de maintenir une zone tampon qui servirait de terrain d'expérimentation, ce que refuse catégoriquement le Hezbollah. Et pendant ce temps, les Libanais déplacés attendent de rentrer chez eux. Affaire à suivre.
2: À suivre, oui, hélas, puisque les Libanais ont été en très grand nombre, une très très grande partie du pays, actuellement sous le statut de réfugiés. Les gens ont dû quitter leur lieu de vie.
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2: Et Lucie, aussi, si tu veux bien nous faire un petit point sur la Cisjordanie, là-bas aussi les tirs continuent, comme à Gaza, comme au Liban.
4: Alors oui, évidemment, les tirs continuent, les meurtres se poursuivent en toute impunité. Les colonisations aussi se poursuivent à marche forcée avec 2000 nouveaux bâtiments qui vont être construits autour de Jérusalem et d'autres villes comme Hébron, par exemple. Alors, je voulais souligner un épisode aujourd'hui qui est peut-être moins sanglant, mais qui montre aussi l'impunité totale dont jouit Israël. Le projet, c'est l'expropriation du tombeau du prophète Samuel. Alors, c'est un tombeau qui appartient en fait au Waqf musulmans, c'est-à-dire que ce sont des biens, des donations données souvent par des particuliers au Waqf, c'est-à-dire une sorte de concentration de la représentation musulmane. Et normalement, ces biens, quand on les donne, ils sont inaliénables. Et je rappelle aussi, on pourrait se dire, ah oui, mais bon, bah, le prophète Samuel, c'est la Bible. Alors, pas du tout, pas seulement, puisque pour l'islam, tous les prophètes de l'Ancien Testament et Jésus compris, donc on arrive au Nouveau Testament, sont reconnus et respectés. Il n'y a aucune raison que ce tombeau appartienne davantage, au fond, à l'un ou à l'autre, mais une fois de plus, il s'agit de se l'approprier et donc d'exproprier les terrains qui sont autour pour faire de ce site, parce que c'est un beau site historique et archéologique, d'en faire un parc national qui sera censé évidemment servir à tout le monde, mais qui est en réalité est le signe de l'annihilation, de l'annulation de la mémoire palestinienne en Cisjordanie. Voici ce que je voulais dire.
2: Et bien effectivement, c'est symbolique d'une façon de faire, puisque on l'a vu aussi quand on va sur place, un certain nombre de lieux saints musulmans, voire chrétiens aussi d'ailleurs, sont barrés par des checkpoints. Il faut d'abord montrer patte blanche à l'armée israélienne pour avoir le droit de se recueillir dans ces lieux de culte qui devraient être ouverts à tous et qui sont sous la surveillance de l'armée israélienne.
4: Là, il ne s'agit pas seulement de sa surveillance, mais
3: c'est une judiciarisation des lieux. C'est une marque, c'est une avancée de la judiciation qui a imposée depuis 30 ans.
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2: Nous faisons une seconde pause musicale avec Simon Shaheen, donc un musicien palestino-américain qui joue du oud et qui est aussi un violoniste virtuose. Alors il a grandi à Haïfa, une ville du nord d'Israël, et donc il était palestinien en Israël. Et puis il est parti aux États-Unis pour poursuivre ses études de musique et il est maintenant la nationalité américaine. Et il a fait beaucoup, beaucoup pour faire découvrir la musique arabe aux oreilles occidentales parce qu'il mêle souvent à la fois les sonorités orientales classiques à des choses plus modernes et plus, surtout plus occidentales. Et donc, on va écouter un petit morceau qui s'appelle Alcantara. Et comme je l'ai dit en introduction, ça signifie le pont en arabe. Et donc, si au cours de la saison qui vient de s'écouler, on a pu, grâce à cette émission, créer quelques ponts ou quelques passerelles entre notre culture et celle du Moyen-Orient, eh bien, on en serait vraiment content. Donc, on écoute Simon Shaheen.

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1: Alors nous allons terminer notre émission avec deux conseils de lecture pour cet été. Un premier présenté par Lucie, un livre de Jérôme Horto, et un autre présenté par Sajanan, un livre d'Alain Gresh. Alors Lucie, tu nous présentes le livre qui s'intitule « Le droit international est-il mort à Gaza ?»
2: Oui, absolument. Jérôme Horto, donc, est un politiste spécialisé jusqu'à présent pour la Pologne, mais qui s'est senti, comme beaucoup d'autres gens d'ailleurs, sollicité par tout ce qui se passe à Gaza. Et donc, il a écrit ce livre qui est une lecture franchement très stimulante, très claire, dynamique, malgré l'austérité du propos. Donc, il montre d'abord dans l'introduction qu'il y a un clivage, évidemment, dans la société française comme dans la société internationale, sur ce qui se passe à Gaza et sur la référence au droit international. Et il montre que le droit international a été investi par différents acteurs de différentes façons depuis le début des massacres du génocide à Gaza. Donc, dans son premier chapitre, il intitulé « Des enquêtes en temps réel », il montre le travail immense qui a été fait par des agences de presse comme Al Jazeera, Agence France Presse ou le journal Haaretz, par des experts missionnés par l'ONU, donc évidemment Francesca Albanese, et par des myriades d'ONG dont Amnesty qui a eu un rôle déterminant. Toutes ces agences, ONG ont des méthodes de travail différentes qu'il va parcourir, qu'il va nous expliquer de façon très claire, mais il montre que quelle que soit leur méthode de départ, elles s'appuient toutes sur le droit international dont elles se sont emparées. Donc dans le deuxième chapitre, il va montrer que le droit international, il l'appelle une langue universelle. Et l'intérêt, c'est que le recours au droit international évite les approches liées, disons, au pathos ou à des références historiques qui peuvent être interprétées différemment ou bien sûr à des approches politiques totalement différentes. Donc en fonction des opérations militaires qui ont été réalisées par Israël, leurs crimes sont qualifiés à travers les critères du droit international. On peut dire crimes de guerre, crimes contre l'humanité, crimes de génocide, sans rentrer, encore une fois, dans des idéologies. Et ces différents acteurs très différents se sont donc rencontrés sur ce langage commun. Dans le troisième chapitre, il se demande, la justice internationale, que peut-elle ? Donc il va montrer aussi les différentes procédures qui ont été appliquées à la Cour internationale de justice, à la Cour pénale internationale. Il expose comment différentes ONG ont déposé plainte, en soulignant le rôle fondamental de la fondation Indrajab, cette fondation qui a été créée après la mort de cette petite fille coincée dans une voiture. On connaît maintenant tous le film, mais il y a d'autres associations aussi, par exemple un collectif de juristes mené par Gilles Devers, que nous avions aussi reçu à Nancy, définir le génocide. Il y a les procédures internationales, mais aussi nationales. Et par exemple, il y a une association française d'avocats pour la justice au Moyen-Orient qui a déposé plainte contre les responsables français comme le président Macron ou à l'époque le premier ministre Bayrou. C'est aussi une autre méthode. Pourquoi y a-t-il cette plainte ? Pour dénoncer la fourniture d'armes, l'implication des soldats franco-israéliens, le soutien économique, moral et diplomatique qui a été délivré au gouvernement israélien. Je n'expose évidemment pas tout, je souligne quelques éléments de ce troisième chapitre. Évidemment, en conclusion, on peut se dire que ce droit international qui est sollicité de manière inédite a malgré tout des résultats qui restent pour le moment peu concluants. On peut dire que malheureusement le droit international rencontre une ineffectivité. Mais ce serait limité de penser comme cela, c'est ce qu'il dit dans sa conclusion, parce que d'abord le droit international c'est une notion très récente, donc évidemment sur le long terme il y a de l'espoir. Surtout ça donne un cadre de pensée et d'analyse, encore une fois éloigné du pathos, de l'idéologie, de, j'allais dire, du ouin-ouin, ce qui, c'est un terme qu'il n'utilise pas. Cela permet de penser et d'agir à long terme. Et par exemple, la fondation Indra Jab fait elle-même le parallèle avec le centre Simon Wiesenthal en disant « on a le temps de poursuivre les assassins et ils seront un jour poursuivis ».
1: Eh bien, c'est un espoir pour tous les militants.
2: Malgré tout, un espoir.
1: Voilà.
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1: Alors, Sajanan, toi aussi, tu nous proposes un livre à lire cet été, celui d'Alain Gresh.
3: Eh bien, en effet, oui, parmi les innombrables ouvrages, livres, études, essais parus pour expliquer la Palestine, l'occupation, s'il faut n'en retenir qu'un, c'est bien le livre d'Alain Gresh. Il a paru en 2010 et il est cruellement, complètement d'actualité. Si j'ose dire, les choses se sont empirées, oui. Alors, Alain Gresh est journaliste français, hein, ancien rédacteur en chef du Monde diplomatique. Une idée marquante dans ce livre est le paradoxe suivant. La Palestine est devenue une cause mondiale alors qu'elle ne possède ni pétrole ni importance stratégique majeure, et c'est cette contradiction qui l'amène à poser la question de quoi la Palestine est-elle le nom. Et il raconte comment ce conflit est devenu un symbole bien plus large lié aux questions de colonisation, de domination, des droits de peuple, de justice et de mémoire historique. Pendant longtemps, il raconte, l'histoire de la Palestine s'est limitée à celle du peuple juif errant et qui aspire, après 2000 ans d'exil, à retrouver une patrie. Pour les autochtones sur place, en revanche, ce n'est nullement le cas. L'histoire de la Palestine se résume à une spoliation. Spoliation qui dure et qui rappelle, de l'Afrique à l'Asie en passant par l'Amérique latine, une oppression pas si ancienne que ça. Par exemple, concernant le sionisme, il dit « Jusqu'à la Seconde Guerre mondiale au moins, la plupart des Juifs ont contesté le sionisme, soit au nom de la religion, soit par volonté d'intégration dans les sociétés occidentales ou alors purement par adhésion à l'idéal internationaliste. Et l'immense majorité des Juifs donc ne rêvait pas de faire fleurir le désert. Et c'est ce qu'évoque cette blague juive que Alain Gresh cite « Moshe et Abraham bêchent la terre dans le désert, sous un soleil accablant. Moshe se tourne vers son compagnon et lui demande « Abraham, quand Dieu nous a-t-il promis la Palestine ?» Abraham lui répond « Oh, il y a 5 ou 6 000 ans. » Et Moshe soupire « Oh, il a fallu que ça tombe sur nous. » Ce qui montre bien quand même le contraste. Albert Einstein ne fait pas exception. Il n'était pas du tout pour le sionisme. Très tôt, il avait sympathisé avec l'idée d'un foyer juif en Palestine avec coexistence pacifique entre juifs et arabes dans un état unifié. Ben Gurion lui avait même proposé le poste de premier ministre à la présidence d'Israël en 1952, espérant de tout cœur d'ailleurs qu'il refuserait car il connaissait ses accointances pro-palestiniennes. De même, la philosophe Hannah Arendt, et je vais m'en arrêter là, et une vingtaine d'autres personnalités juives à propos du sionisme signent avec Albert Einstein en novembre 1948 une lettre où ils dénoncent tous la visite aux États-Unis de Menahem Begin, le chef de la droite à l'époque israélienne, dont le parti, disent-ils, ressemble par son organisation, ses méthodes, sa philosophie politique et son discours social, rien de moins qu'au parti nazi et fasciste. Voilà, alors Alain Gresh, lui, il conclut en disant qu'il a la conviction que l'avenir doit rester, d'ailleurs ça rejoint ce que Lucie dit, ce que l'avenir doit rester à un monde fondé sur des valeurs universelles qui transcendent les divisions ethniques et nationales. Voilà.
1: À lire vraiment deux ouvrages passionnants. Et donc, on va conclure sur ces deux présentations, notre saison 2025-2026. Et nous donnons rendez-vous aux auditeurs à la rentrée, en espérant que l'été ne nous apporte pas trop de mauvaises nouvelles venues du Moyen-Orient.
3: Et protégez-vous contre les canicules.

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0: future. C'est parti pour l'émission de juillet.
1: On est en juillet déjà, il fait chaud comme tout.
0: Ouais, on est dans les locaux de Radio Déclic, à Villers-le-Sec, et on est calfeutré.
1: Dans la salle d'expo, il fait meilleur, il fait frais, il y a du papier à lui sur toutes
0: les fenêtres.
1: Avec des
0: belles pierres apparentes, quel bel endroit, il fait bon, là on est bien. Donc vous êtes bien, notre émission sans papier, mais...
1: Pas sans voix.
0: Voilà, et on avait quand même très envie, pour ceux qui n'ont pas eu l'occasion de l'écouter en direct, on a fait une émission au Plateau de Haye, le 20 juin, à la Cuisine Ouverte, si certains connaissent, une grande halle en plein milieu du quartier. Et ça a été un temps très fort, et pour Radio Déclic, puisque Radio Déclic fêtait ses 40 ans, toute jeune femme, et nous, nous fêtions, la, si on peut dire comme ça, la journée mondiale des réfugiés.
1: Voilà, et donc on s'est dit que pour cet été, on allait se mettre dans un format un peu spécial, peut-être un peu la flemme du fait des grosses chaleurs, mais aussi l'envie, l'enthousiasme de vous refaire entendre ces échanges, ces interventions culturelles, que ce soit en chant, en slam, en description d'un roman. Bref, on avait envie de vous donner à entendre à nouveau l'émission du 20 juin, donc en deux parties.
0: C'était un plateau très très riche, ouais.
1: Voilà. Alors on vous laisse écouter, découvrir, approchez-vous de votre transistor, et c'est parti. On sait qu'on...

0: voici notre émission tant attendue et tant préparée en direct ici au plateau de Huée pendant 2 heures, de 11h à 13h, l'émission sans papier mais pas sans voix, à l'occasion de l'anniversaire de la toute jeune Radio Déclic qui n'a que 40 ans, c'est très jeune quand même.
1: Une gamine.
0: Et puis surtout la journée mondiale des réfugiés.
1: Voilà, cette occasion vous propose une émission de 2 heures avec beaucoup d'invités, des interviews, de la musique, des jeux à questions. Alors, spécial message pour les gens qui nous écoutent à la radio, nous sommes des milliers sur le plateau de Huée.
0: Allez, milliers,
1: ouais,
0: allez.
1: On veut vous entendre,
0: ouais. Voilà. Grosse ambiance.
1: Au moins des milliers. Et puis, spécial message pour les gens qui sont présents là, sachez qu'il y a des millions d'auditeurs de Radio Déclic qui nous écoutent.
0: Très bien. On voulait faire un petit coucou aussi là dans le quartier. Il y a des musiciens qui sont en train de déambuler pour faire descendre les gens des immeubles pour qu'ils viennent nous retrouver ici sur ce qu'on appelle la cuisine ouverte. Donc venez nombreux. Donc il y a un groupe qui s'appelle Zazatak là qui est en train de tourner, un trombone, un saxophoniste, une trompette. Alors on a quand même souhaité que cette émission soit interactive et pour ce faire, on a Odile qui est là, qui est d'Amnesty International, accompagné de Mano qui vient d'arriver. Bonjour Mano. Et donc Odile va partir à votre rencontre.
1: Bon, Franck va déambuler. Odile va poser la question.
0: Va poser les questions. Finalement, tu restes assise, Odile. T'as raison, il fait très chaud. Donc c'est Franck qui va venir vous rencontrer suite à une question posée par Odile. Une question sous forme, je crois, de QCM.
2: Bonjour à tous.
1: Et d'ailleurs, juste avant que tu poses la question, Nabil, si tu veux, tu peux distribuer les petits cartons de couleur à tout le monde.
2: Avec Jean-François du mouvement contre le racisme pour l'amitié entre les peuples, qui interviendra.
3: Bonjour.
1: Salut Jean-François.
0: Il sera un peu notre maître capello, s'il y en a à qui ça rappelle des choses. Ça va être le grand savant qui va donner la réponse la plus argumentée possible aux questions d'Odile.
2: Voilà. Et puis Mano qui nous accompagne du groupe de Toul d'Amnesty International.
4: Bonjour à tous.
1: Salut Mano.
2: Voilà la première question que nous avons. Imaginez, en France, les immigrés sont 17 millions, soit 25% de la population, 3,8 millions, soit 2,5% de la population, ou bien 7,7 millions, soit 11% de la population.
5: Monsieur, vous avez répondu quelle réponse ?
6: La deuxième.
3: Ah, oui. Bonjour. Ben, je suis un peu surpris parce que nous ne sommes pas représentatifs de la population française. Hein, parce que le chiffre de 25% de gens qui croient qu'il y a 25% d'immigrés en France, eh bien, il est majoritaire. C'est-à-dire que les gens croient réellement qu'on est massivement envahi par des immigrés. Ce qui est faux.
2: Ah bon ?
3: Absolument. Eh bien oui, mais malheureusement, il faut faire attention parce que beaucoup de gens surestiment complètement le nombre d'immigrés en France. Alors, la bonne réponse, c'était en effet 7,7 millions, c'est-à-dire 11%. D'accord. Mais il y a quelqu'un qui a posé la bonne question.
2: Qu'est-ce qu'on appelle un immigré ?
3: Et voilà.
1: Ouais.
3: Alors, c'est assez simple. Un immigré, c'est quelqu'un qui est installé dans un pays alors qu'il est né dans un autre pays. Tout simplement. Qu'il est né étranger dans un autre pays et qu'il est venu s'installer en France. Mais, alors attends, tu préciseras tout à l'heure, parce que je voulais dire qu'il ne faut pas confondre avec le nombre d'étrangers. C'est peut-être pour ça que tu posais la question. C'est que parmi les immigrés, il y en a qui ont été naturalisés. Mais ils restent toujours immigrés jusqu'à leur mort, puisqu'ils ne vivent pas dans le pays où ils sont nés. Donc, il y a moins d'étrangers qu'il n'y a d'immigrés. Et alors, je vous donne le chiffre, il n'y a en France que 4 millions d'étrangers, c'est-à-dire 8%, alors qu'il y a 11% d'immigrés. Mais ça veut dire qu'il y en a 3% qui sont toujours des immigrés, mais qui ne sont plus des étrangers parce qu'ils ont été naturalisés. Il y a quelqu'un qui voulait...
1: Franck, tu passes avec Attends. Le micro, on est en pleine émission de radio, sans micro, on ne vous entend pas, nos millions d'auditeurs.
7: Je suis née au Maroc.
1: Oui.
7: Est-ce que je suis une immigrée?
1: Ah.
3: Alors.
1: Maître Capello.
3: J'ai précisé, née étranger dans un autre pays. Alors, c'est intéressant la question parce que si tu es née française au Maroc, tu n'es pas considérée comme immigrée. Mais vous, certains peuvent peut-être avoir le chiffre de l'ONU qui, elle, va dire qu'il y a 13% d'immigrés. Parce qu'eux, ils comptent tous les gens nés à l'étranger. Donc, toi, par exemple, ou pour prendre quelqu'un de connu, Giscard d'Estaing, qui est né en Allemagne, eh bien, pour l'ONU, c'est un immigré. Pour la France, ça n'en est pas un.
1: Alors, je propose de poser deux, trois questions d'abord à Jean-François, comme tu venais d'avoir la parole. Donc, tu es là au nom du MRAP, le mouvement contre le racisme et pour l'amitié entre les peuples. C'est un mouvement qui existe depuis combien de temps? Et éventuellement, j'avais en tête que ça me faisait penser à SOS Racisme ou Ralfron ou d'autres mouvements autour des mêmes thématiques. Est-ce qu'il y a du lien avec ces mouvements-là? Est-ce que c'est le fruit de ça? Est-ce que c'est un reste de ça? Est-ce que c'est autre chose?
3: Oui, c'est bien sûr qu'on a des liens et qu'on fait des choses ensemble, mais contre le racisme. Mais c'est pas la même histoire. Alors, très rapidement, pour le MRAP, c'est un mouvement assez ancien. Il est né en 1949. Et il a été fondé par des gens qui avaient participé à la résistance et qui, entre autres, avaient aidé à cacher des juifs, etc. Et après la guerre, ils se sont dit, bon ben, il faut continuer parce que le racisme n'est pas mort en 1945. Hein.
1: Ouais.
3: Donc, ils ont créé ce mouvement, mouvement contre le racisme, qui a continué le combat contre toutes les autres formes de racisme.
1: D'accord, voilà, et pas... aujourd'hui ça existe encore partout en France?
3: Alors effectivement, c'est un mouvement qui est très décentralisé, qui comporte des comités locaux. Il y en a à peu près 70 à travers la France, qui mènent des actions qu'on appelle de proximité, c'est-à-dire...
1: Quel type d'action, tiens, justement?
3: Eh ben, le plus possible auprès de la population, pour justement corriger les idées fausses, et puis essayer d'arracher les idées sur le racisme, les préjugés, toutes sortes de préjugés, hein, parce
1: à
3: que...
1: À travers
3: là,
1: des interventions à l'école,
3: mais
1: par exemple...
3: Mais il n'y a pas que les immigrés. Il y a les souvenirs du colonialisme, il y a des...
1: Ok.
3: Oui.
1: Alors, quel type d'intervention, ouais, à l'école, à la radio, justement,
3: voilà,
1: sur la radio des
3: pays. Voilà, absolument. Il n'y a pas... Okay. Il y a toutes sortes d'actions qui peuvent toucher la population. Les fêtes, des fois des conférences, mm-hmm. beaucoup d'interventions dans les écoles ou auprès de la jeunesse,
1: okay.
3: ou des publications, etc. On essaye de toucher le maximum la population.
1: D'accord. Et sur Toul, puisque je crois que tu es sur le territoire de Toul, vous êtes en lien avec le MRAP et le mouvement là qui s'oppose à, enfin qui voudrait bien voir disparaître une fameuse statue récemment érigée sur le territoire.
3: Ah.
1: Est-ce que vous avez des liens?
3: La gloire, la triste gloire de Toul. Non, mais ça c'est un truc incroyable. J'ai dit justement que dans le racisme il y avait le souvenir du colonialisme.
1: Hein. Ouais.
3: Eh ben, voilà, le Bijard était natif de Toul. Il y a vécu, il y a passé sa retraite, donc il est assez connu. Et il y a eu un concours de circonstances qui fait que la mairie a accepté qu'on installe une statue de Bijard à Toul, ce qui est évidemment une honte et puis un contresens historique, enfin un souvenir justement de la guerre d'Algérie, de la torture, des pires moments de l'armée française. Et oui, il y a un collectif qui essaye de faire enlever cette statue honteuse.
1: Merci Jean-François, je passe la parole à Odile là, qui trépigne aussi d'intervenir. Toi tu es militante auprès de Amnesty International avec Mano. Est-ce avec... que vous pouvez nous dire déjà deux mots sur que fait Amnesty International?
2: Alors c'est une ONG qui existe depuis 1961. qui est international, qui regroupe 10 millions d'adhérents de par le monde. Il y a 480 groupes locaux comme le nôtre à Toul. Il y en a bien sûr à Nancy. Mm-hmm. Et il y a notre action est fondée sur, en particulier sur la Déclaration universelle des droits.

0: compétition, on alerte les dirigeants politiques, on alerte la population. Voilà, il y a une belle pétition là qu'on voit dans le public là, et tout le monde se précipite d'ailleurs pour aller la signer, hein, parce que c'est important.
1: On nous arrache les crayons.
0: Voilà, ouais, je pense qu'on n'a pas pris assez de crayons. Quoi. Oh là. C'est une belle arme, le crayon.
2: Donc Isabelle tend une pétition effectivement sur un support jaune. Mmh. Il est encore temps de la signer quand.
1: Oui, Isabelle, tu veux nous en dire deux mots?
3: Il s'agit d'une pétition donc lancée par Amnesty International. C'est une campagne de longue haleine puisque les signatures sont ouvertes jusqu'à fin décembre 2026. Et cette pétition, elle demande des papiers pour tous et toutes, et notamment pour tous ceux et toutes celles qui travaillent en France depuis de nombreuses années, qui sont obligés, dans certains cas, de travailler sans papier, et dans d'autres nombreux cas, qui travaillent en étant obligés de passer des heures et des heures à la préfecture tous les 3 mois, tous les 6 mois, tous les ans, pour faire renouveler de pauvres petits titres de séjour. Voilà, avec souvent malheureusement la perte d'un emploi parce que le renouvellement du titre de séjour ne s'est pas fait à temps. Donc voilà, merci de la signer, cette pétition. Elle est là aujourd'hui sur papier. Vous la retrouvez aussi en ligne sur le site de RESF et évidemment sur celui d'Amnesty.
2: Super, merci Isabelle. Vous ne œuvrez pas que sur des causes propres à la France et à la situation en France, vous œuvrez sur des causes partout dans le monde.
4: Dans le monde, effectivement, des gens victimes de violations des droits humains, que ce soit par des armes, des viols, des usurpations de terres. Il y a de multiples causes pour lesquelles on se bat. Nous, à Toulon, on défend particulièrement une porte-parole d'une communauté sud-africaine. La communauté possède des terres et ces terres sont spoliées. Pour l'instant, la société minière australienne n'est pas encore intervenue, mais c'est menaçant. Et il y a eu déjà 3 porte-paroles assassinées. La justice ne donne pas suite aux plaintes suite à ces meurtres et nous essayons de défendre cette porte-parole et sa communauté.
2: Merci. Mano, t'allais ajouter.
0: Oui, je voulais ajouter que Amnesty, c'est un gros travail d'enquête aussi qui est fait de collecte de preuves, de témoignages, ce qui permet d'avoir des rapports, qui vont être diffusés dans les médias auprès des politiques pour qu'ils soient bien conscients, enfin qu'on puisse pas dire, ben non, il se passe rien, non, vous racontez des bêtises. Non, Amnesty, c'est aussi tout ce travail d'enquête qui est très important.
2: Très bien, merci de la précision. Et puis, j'ai envie de dire que dans certains pays, il ne fait pas bon militer, effectivement, on y risque sa vie. Et je souhaite que ça n'arrive pas jusqu'à chez nous, ce genre d'ambiance.
4: Le tout départ d'Amnesty, c'était un Anglais qui s'est montré scandalisé, qui s'est exprimé parce qu'il y avait au Portugal une dictature et des prisonniers.
2: On a évoqué leur émission, je ne sais plus.
1: Ah oui, leur émission, effectivement.
2: Alors, pendant ce temps, Paulin, tu peux venir t'installer, ça va être ton tour dans 2 secondes.
1: Alors, petite chronique de l'antiracisme au quotidien, une émission qui a lieu, enregistrée à Radio Déclic, dont nous fêtons l'anniversaire aujourd'hui, qui est animée par vous deux, donc voilà. Odile et Jean-François.
5: Émission mensuelle.
2: Ouais.
5: Et si vous la ratez, vous pouvez l'écouter en podcast, sur le site de Radio Déclic.
2: Super. Et là, si vous ratez Paulin qui va être présenté par vous pourrez l'écouter sur son site, etc. Vas-y.
1: On est très très heureux d'accueillir Paulin pour plein de raisons. Paulin, on l'a rencontré il y a un an chez Leslie et César, des comédiens engagés qui avaient hébergé 3 jeunes qui venaient d'arriver. Et Paulin, quand on l'a rencontré, ne parlait pas du tout français, puisqu'il est né au Congo Kinshasa, mais qu'il a grandi en Angola. Donc, il parlait uniquement portugais. Et Paulin veut qu'on montre son trophée, vous allez voir. Et figurez-vous que Paulin, qui ne parlait pas du tout français il y a un an, aujourd'hui compose et chante en français. Donc, c'est quand même exceptionnel. Et Paulin a fait partie du concours qui a été organisé par Radio Déclic, donc qui s'appelle Balance ton flow, et Paulin a participé.

0: à ce concours et il a été le numéro 1.
1: Yes, bravo, spécial Paula. Ovation.
0: Et il est venu avec son trophée. Donc voilà, non francophone, et il gagne un concours de composition.
1: Et tu vas nous interpréter Pyramide de papier, je crois.
0: Ouais.
1: Totalement en lien avec notre sujet du jour. Mathieu, technique. Vas-y.
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1: Bravo, Paulin. Magnifique, bravo, Paulin.
2: Merci, Paulin.
3: Merci à vous.
1: Odile, la seconde question pour le jeu.
4: Voilà, nous parlions de papier. Et justement, la deuxième question est... Combien de catégories de cartes de séjour existe-t-il ?
2: Donc, réponse verte.
4: Une catégorie, c'est la réponse A.
2: Verte.
1: Vert. Carton vert.
4: Deux catégories, c'est la réponse B.
2: Orange. Carton orange.
4: Trois catégories, c'est la réponse C. Donc, c'est quelle couleur ?
1: C'est rouge.
4: Rouge.
1: Ouais.
2: Voilà. Ah. Alors, on voit quelques cartons rouges.
1: Beaucoup de rouges, beaucoup de rouges, oui.
2: Ah, un orange. deux oranges. Oh, trois. Ah, bon, aucun ne se prononce pour un seul titre de séjour. Ah. Franck, le micro, il est par là.
1: Approchez les gens du quartier. Il y a des gens du quartier qui arrivent. Venez, venez. Oh, cette émission est ouverte à vous aussi. Venez, venez nous retrouver.
2: Les enfants et les plus âgés.
5: Ok. Alors, monsieur, madame, pardon. Vous avez répondu le carton rouge. Pourquoi donc ?
2: Eva ?
6: Je pense qu'il y a une multitude de possibilités et puis j'ai envie de répondre aussi par carton rouge à cette multitude.
2: Ah, double sens.
1: En période
2: Autre
1: de
2: commentaire.
1: Foot, ouais, c'est pas mal.
2: Une fois, deux fois, trois fois, parole à Maître Capello s'il n'y a pas de réponse dans le public.
7: Oui, en réalité, il y en a trois. Voilà, la bonne réponse, c'était 3. Alors, il y a des cartes temporaires de 1 an, il y a des cartes pluriannuelles entre 2 et 4 ans, et puis il y a la carte magique, la carte de résident de 10 ans, qui a été obtenue d'ailleurs en 1984 à la suite d'un mouvement important, d'une grande manifestation, la marche pour l'égalité des droits, qu'on appelle quelquefois la marche des beurs, hein, mais en tout cas c'est à ce moment-là qu'on a créé une vraie carte résident de 10 ans, renouvelable, etc. Alors pourquoi il y en a qui pensent que c'est pas beaucoup, trois, c'est parce que ils confondent les trois types de cartes avec les causes multiples pour lesquelles elles peuvent être accordées. Alors là, les causes sont en effet très très nombreuses. Hein. Il y en a une trentaine. Mais la trentaine de causes, alors la famille, le travail, la santé, etc., se regroupe sur trois types de cartes qu'on peut avoir dans sa poche. Voilà.
1: Si, il y a une réaction.
2: Ah, ouais. Un complément peut-être.
8: Ah, ouais. Je viens juste d'arriver. J'étais avec la troupe.
2: Ah. On a entendu la question.
8: Je me présente, Hassan. Ouais. Je suis habitant du quartier.
2: Mm-hmm. Bienvenue.
8: Merci.
2: Vous avez entendu la question, c'était on vous demandait une réaction
8: non,
2: à la question.
8: Non, j'ai le stress.
2: Ah, pardon. Ah. Okay. Alors nous aussi, parce qu'on a le temps à gérer. Alors,
8: non, parce que j'ai passé...
2: Allez-y, Hassan.
8: J'ai passé 7 ans sans papier. Okay. Et j'ai obtenu ma carte de résident il y a quelques mois.
2: Très bien.
8: Mais j'ai encore le stress.
2: Parce que la carte, elle est pour combien de temps ?
8: Non, les 7 ans que j'ai passé sans papier...
2: Oui. Il vous reste du stress après coup.
8: Là, je me tremble complètement.
2: Et même la carte...
8: Jusqu'à maintenant, quand je vois la voiture de la police,
2: ça vous fait peur.
8: Je me mets à l'écart.
2: Alors Hassan, il va pas falloir... Je suis désolé, on va pas pouvoir vous laisser le micro longtemps, mais...
8: Oui, juste pour vous dire,
2: voilà.
8: Il y a trois cartes, 3 ans et 4 ans, puis 10 ans, mais le problème, c'est pas les cartes. Le problème, c'est le temps qu'on passe d'attente dans on ne sait pas, est-ce qu'on aura des papiers d'abord quand on est sans papier, est-ce qu'on aura les papiers, et quand on a une carte d'un an, il faut après juste 3 mois, il faut commencer les démarches à renouveler. Et dans des préfectures, on peut rester un an d'attente avec trois récépissés. Parfois, on perd notre travail. Parfois, on perd le logement. Et cette incertitude, alors, c'est de la torture, moi, je l'appelle. Et ça, quand vous avez votre... Après 7 ans de sans-papiers, ou bien après 5 ans, vous n'avez pas les papiers, vous n'êtes pas en bonne santé.
2: Alors, Hassan...
1: Merci pour merci ce beaucoup. Témoignage. Oui.
2: Hassan, je vous propose de... Voilà. Merci beaucoup, moi, vous avez bien fait de prendre la parole. Je vous demande de rendre...
8: Moi, alors, j'ai carte de...
1: Excusez-nous.
8: Oui, j'ai juste... Ouais.
2: Pour finir...
8: Je veux juste savoir... Je veux juste savoir, est-ce qu'il y a une démarche...
2: Une question pas prévue.
8: ...spéciale pour que les associations sortent de la protestation à des actes réels sur le terrain.
2: D'accompagnement. Merci. Okay.
1: Là, vous avez plein de gens qui font des actes réels au quotidien autour de vous, là.
2: Alors je vois Odile qui lève la main avant de passer la parole à Chimel.
4: Oui, juste pour dire que ce que vous venez d'exprimer, Amnesty International l'a exprimé également, a recueilli beaucoup de témoignages semblables et a conçu un rapport qui est lisible sur amnesty.fr. qui relate effectivement ses vécus et les conséquences sur la santé, par exemple.
0: Mmh. Ouais. Ce rapport, c'est à la merci d'un papier. Je vous invite à aller le voir sur le site d'Amnesty, il est très intéressant.
1: Bien, on accueille à cette table Chimel, qui est camerounaise et qui a quitté son pays. Elle était institutrice, elle a quitté son pays, elle a fui les combats. Et voilà, elle va venir témoigner de son vécu.
2: Merci Fred pour cette présentation. Chimel, bienvenue à nos côtés aussi. Et Hassan, encore une fois, merci pour le témoignage parce que c'est une super transition en fait. Chimel, elle va témoigner un petit peu. Et pour l'instant, elle n'a pas la chance d'avoir encore ce titre de séjour malgré le nombre d'années de présence en France. Donc déjà Chimel, est-ce que tu veux nous dire deux mots sur toi? Tu viens du Cameroun. Je crois que tu es venu avec deux enfants qui sont les tiens. Comment s'appellent-ils?
9: Bonjour, ils s'appellent Junior et Emmanuela.
2: Ok, Junior et Emmanuela, quel âge ils ont?
9: Junior, il a 7 ans et Emmanuela, elle a 4 ans.
2: Ok, ils vont à l'école?
9: Oui, ils vont à l'école.
2: D'accord, ça se passe bien pour eux?
9: Oui, plus ou moins bien, malgré que le Junior, il est un peu perturbé par ma situation. Parce qu'il pose beaucoup de questions et franchement, il a besoin des réponses que je n'ai pas.
2: D'accord. Alors, des réponses au sujet de ta situation.
9: Oui.
2: Tu es en France depuis combien de temps?
9: Je suis en France depuis 3 ans.
2: D'accord. Oui. Et depuis 3 ans, tu essaies d'obtenir un titre de séjour?
9: Effectivement, oui. Quand je suis arrivée, j'ai fait une demande d'asile qui n'a pas marché. Je suis allée à l'OFPRA et ma demande a été rejetée. J'ai fait le recours au niveau de la CNDA qui a été une fois de plus rejetée. Après 7 mois, j'ai reçu une OQTF que j'ai contestée au niveau du tribunal administratif à Nancy et qui a été à son tour rejetée en août dernier.
2: Et est-ce que tu comprends les raisons, est-ce que tu connais les raisons de ces refus?
9: Bon, dans les textes que j'ai lus, quand on est débouté d'asile au niveau de la CNDA, l'OQTF devient automatique. Parce que, bon, on n'a pas de papier et du coup, on nous donne une OQTF.
2: D'accord, je crois que c'est ce que doit appeler le gouvernement, une gestion des demandes avec fermeté et humanité. Est-ce que tu vois où est l'humanité dans cette démarche du gouvernement ou des services de la préfecture? Comment tu ressens cette situation?
9: Mon ressenti, je ressens vraiment de la frustration parce que quand je suis arrivée, en fait, quand on arrive ici, on ne s'attend pas à ce qui se passe ici parce que le côté administratif, il est hyper compliqué. Mmh. Déjà, on ne comprend pas comment ça fonctionne, tout ça. Et les migrants qui arrivent ne sont pas préparés à tout ça. Et parfois, les déboutés, c'est pas qu'ils n'ont pas... c'est pas que leur histoire n'est pas vraie, mais c'est qu'ils ne sont pas suffisamment préparés. La culture que nous avons n'est pas la même qu'ici. Par exemple, je vois le cas de mes interviews quand j'étais à l'OFPRA. Par exemple, chez moi, dans ma culture, on ne regarde pas les gens dans les yeux. Mais ici, c'est contraire. Quand je baisse les yeux, quand je parle du viol que j'ai subi, c'est parce que chez moi, ça ne se fait pas de regarder les gens quand on parle de sujets pareils. Mm-hmm. Mais ce n'est pas la même considération qu'on a. Donc, on peut avoir un motif vraiment vrai, mais et qu'on n'arrive pas à l'exprimer correctement parce qu'on n'est pas suffisamment informé comment les choses se passent ici.
2: Donc tu penses que ça contribue à ce qu'on ne croit pas ton histoire?
9: Effectivement, aujourd'hui je me dis que s'il y avait une autre vision, une façon d'enseigner les migrants qui arrivent sur la façon de se comporter, la façon de voir les choses, je pense qu'il y aura moins de déboutés, parce que je pense dans ma situation, c'est ce qui est arrivé.
2: D'accord. Et pourtant, donc le pays d'où tu viens, la zone d'où tu viens est en situation de guerre, c'est ça?
9: Oui, la zone anglophone. Il s'agit du sud-ouest, du Cameroun et du nord-ouest. Vous pouvez regarder sur internet le Nozo. On appelle ça le Nozo au Cameroun. Il est en conflit en ce moment et ça continue. On tue des femmes, on tue des hommes, des enfants. Les enfants ne vont pas à l'école. Donc c'est une réalité. Et dans mon rapport de rejet, ça a été reconnu. L'OFPRA a reconnu qu'effectivement, il y avait un conflit qui se passait là-bas. Mais ils ont dit que moi, je n'ai pas donné des raisons qui étaient propres à moi. Donc je pense qu'il faut vraiment parler de ça aux migrants qui arrivent, leur coacher par rapport à la posture, comment se comporter lorsqu'on est en face des agents de l'OFPRA.
2: Et Frédéric disait que tu étais enseignante au Cameroun.
9: Oui.
2: Donc tu as pu enseigner jusqu'à la période avant de partir, c'est ça?
9: Oui, j'avais suivi une formation d'institutrice. Bien qu'en quittant le Cameroun, je n'étais pas encore à la fonction publique, je n'étais pas encore intégrée. Je travaillais comme bénévole dans des écoles.
2: D'accord. Donc, est-ce que c'est le métier que tu aimerais faire en France ou est-ce que tu aspires à d'autres métiers le jour où tu pourras travailler avec un titre de séjour? Et de quoi tu rêves?
9: Oui, c'est un métier qui je suis passionnée de l'enseignement, j'ai été formée pour ça et quand je regarde en France, c'est vraiment un très long parcours parce que pour enseigner en France, il faut être naturalisé, il faut avoir la nationalité, donc c'est un grand parcours qu'il faut passer pour pouvoir intégrer les structures d'enseignement.
2: Alors, avant d'en arriver là, effectivement, là, tu es sur le territoire de Toul, tu es accompagné par des associations, je crois. Hassan évoquait justement quand est-ce que les associations passent à l'action aussi. Là, il y en a plein, hein, des gens d'associations qui agissent. Et je crois, autour de toi, que tu es accompagné pour t'héberger, pour te nourrir et pour essayer de suivre ton dossier administratif comme il le faut.
9: Oui, je suis accompagné par des très bonnes associations, des gens, des personnes qui me suivent au quotidien, qui regardent mon évolution, si je vais bien, si les enfants vont bien aussi. Et je salue ici toutes ces personnes qui ont le cœur sur la main sur le cœur. Donc je leur dis vraiment un grand merci parce que sans eux, je ne sais pas ce que je serais aujourd'hui.
2: Merci. Est-ce qu'autour de la table, il y en a qui participent à accompagner Chimel? Odile, tu la connaissais ou...
4: Ben, je la connais parce qu'elle est bénévole à l'association Mosaïque. Okay.
2: D'accord.
4: Donc elle aide des enfants dans leur devoir ou lors de sortie. C'est comme ça que j'ai rencontré.
2: Ok, tu participes à la vie locale comme les autres personnes au même titre. Très
9: oui,
2: bien.
9: Je fais beaucoup de bénévolat, même en dehors de Toul. Je suis bénévole aux petits frères des pauvres aussi ici à Nancy.
2: Okay.
9: Je fais le restaurant du cœur comme bénévole, la Croix-Rouge à Mosaïque, à Femme Relais. En fait, je fais plein de bénévolat pour me rendre utile en fait. Donc pour m'occuper et oublier l'aspect de papier parce que là ça m'aide à m'intégrer aussi en France.
2: Merci Chimiel, je te propose qu'on s'en arrête là, moi que tu veuilles dire un dernier mot peut-être avant de conclure la petite interview.
9: Oui, j'aimerais remercier tout ce beau monde qui sont là, parce que sans eux, nos voix ne peuvent pas porter, et qu'ils continuent de soutenir les sans-papiers, ceux qui n'ont pas de papier au quotidien. Franchement, le côté humanitaire, que ça vibre en vous et que ça continue de vibrer, parce que sans vous, nous ne sommes rien.
2: Et bonne chance à toi, Chimiel. Alors, merci. Je propose qu'on t'applaudisse.
1: Bravo, Chimiel. Merci
2: beaucoup. Bravo à Junior et Emmanuela d'accompagner leur maman dans cette épreuve.
1: Oui. Alors, Fred. On va accueillir Mamadou Saliou Koulibaly. Donc, Mamadou est guinéen. Il est en France depuis 2018. Et Mamadou est écrivain. Alors, il a écrit « Les mineurs désolés », un petit clin d'œil, « Les cadavres cramés » et « Mon continent se réveille ». Et là, tu vas nous lire un extrait des cadavres cramés.
10: En 6 mois, je les ai écrits. Maintenant, je vais vous dire, j'ai écrit « Les cadavres cramés » qui explique les tracés migratoires, la perte en vie humaine. J'ai écrit aussi « Les mineurs désolés », la déception, la recesse du papier dont affirme, confirmé le monsieur. Lisez-le, j'ai écrit mon continent se réveille. Je sois rouge, noir, brume, jaune. C'est le sang qui coule dans mes veines. Mmh. Ici, je vais vous lire un petit extrait de mes romans. Mais j'ai un accent un peu bizarre. S'il y avait quelqu'un qui lisait, voilà, si vous ne comprenez pas, n'hésitez pas à poser la question. Et aussi, je peux donner à quelqu'un pour éclaircir les passages. C'est là, les cadavres cramés. Les cadavres cramés, ce sont les voyages sans retour de plusieurs familles, des jeunes, des hommes, des femmes matures, des gosses, des nourrices, avec des bébés dans les roues ou qui marchent, des belles filles aux poitrines bombées, des gamins innocents et intelligents, des adolescents motivés, courageux et sans peur, accompagnés par des vieillards qui sacrifient les âmes de leurs fils pour échapper à la pauvreté, à la maltraitance, l'injustice, la guerre, le mariage forcé, précoce, et aussi à la mauvaise gouvernance du continent, comme la violence, la corruption, la démagogie, l'analphabétisation du système gouvernemental, de leur lieu de naissance, les conduisant à périr dans un cimetière sans limite et brûlant, sous des tempêtes à la température égale au feu des enfers, cramant leur cou comme des allumettes et qui les noircit comme des fumées, des déforestations, des cultures qui circulent leur sang comme si c'était une hémorragie. Une hémorragie des eaux de leur corps comme les fuites d'un tuyau des robinets et qui poussent leurs organismes à avoir encore plus besoin d'eau. Le minimum avec des repas légers pour survivre, il paraît que ceci est différent à la première. Lui, il n'a ni grain chaud, ni pierre, avec du sable qui paraissent à la surface. Lui, il possède un monstre de profondeur, pas comme les autres, des vagues sous forme de montagnes, des énormes vents et des tempêtes, des animaux féroces et dangereux qui détruisent la vie et les bateaux, chargés des humains sacrifiés et noyés dans des profondeurs et qui flottent à la surface comme des ordures ou des débris. Parfois, ils se font dévorer et repousser par des animaux au bord des cimetières comme des produits toxiques. Aucune ressemblance avec des visages rongés, ses yeux dépouillés, ses membres détachés, ses ventres gonflés. Merci, l'ensemble, si vous voulez consulter les cadavres cramés pour connaître mieux. Merci à vous, merci les associations qui nous accompagnent.
2: Merci à toi. Merci. Est-ce qu'on peut acheter tes livres, Mamadou, quelque part? Est-ce qu'on peut acheter tes livres? Comment on fait pour les trouver?
10: Oui, Vous pouvez les acheter sur Amazon. Ils sont disponibles
2: sur Amazon.
10: Par deux maisons d'édition. Les cadavres cramés, c'est maison d'édition, les cadavres cramés et les mineurs désolés sont édités par Falcon Édition.
2: Okay.
10: On a aussi Mon Content qui se réveille. Là où j'ai dit, je suis rouge, jaune, vert. Pourtant, c'est le sang qui coule dans mes veines. Vous savez que tout passe dans ma tête, rien ne passe en dehors de ma tête.
2: Merci Mamadou.
1: Bravo Mamadou.
10: Merci à la société.
2: T'as bien fait de venir. Merci Fred.
1: Alors Odile, reprends le micro pour une troisième question.
4: En 2025, les morts et disparus recensés en Méditerranée ont été, réponse A, 2108.
1: Ah, c'est vert. Hein.
4: Comment ?
1: Vert, carton vert.
4: B, 542, donc orange.
1: Carton orange, oui.
4: C, 15317.
1: Carton rouge.
4: Rouge.
11: Je pense que c'est le maximum dans la question, donc il n'y a pas le choix.
4: Malheureusement. D'accord. Un autre choix ?
2: Avec un commentaire, si vous voulez, n'hésitez pas.
12: Oui.
2: Denis, bonjour.
12: Bonjour. Sans connaître les détails, parce que c'est assez morbide, mais le problème, c'est que le secours aux migrants qui traversent la Méditerranée est complètement désorganisé au niveau des États. Et donc, du coup, ça amène énormément de morts. C'est pour ça que j'ai voté pour le plus long. C'est terrible, le nombre le plus important.
1: Très bien. Alors, on a Jean-François qui va nous répondre parce que c'est notre maître Capello. Et ensuite, c'est Sifax qui prendra la parole, qui a été bénévole, qui est en ce moment bénévole à SOS Méditerranée après y avoir été salarié. Hein. Allez, Jean-François, on t'écoute.
7: Oui, ben je crois qu'on laissera SOS Méditerranée qui est spécialisé sur ce problème-là. C'est sur un an seulement. Alors, peut-être que certains voient plus parce que si on additionne les années, ça fait en effet des dizaines de milliers. Mais sur un an, 2000 morts en Méditerranée, c'est déjà énorme. Et je précise, 2000 morts recensés.
1: Oui.
7: C'est-à-dire que là, ce sont des chiffres qui sont garantis par l'ONU, qui se contentent de ceux qui sont retrouvés, comptabilisés. Alors on ne sait pas, évidemment, par définition, combien il y en a en plus. J'ajoute aussi, avant de laisser la parole à SOS Méditerranée, qu'il ne s'agit que de la Méditerranée. Mais il y en a d'autres, par exemple, entre l'Afrique et les Canaries. Et puis ailleurs dans le monde, dans les Caraïbes, etc. C'est-à-dire que c'est un véritable carnage, c'est une véritable guerre, c'est des chiffres de guerre. Le nombre de gens que l'on sacrifie, que l'on noie quasi volontairement, ou qu'on laisse se noyer pour freiner les migrations. C'est un vrai drame.
1: Sifax ?
13: Oui, bonjour à toutes et tous.
2: Alors éventuellement, oui, commencer par des compléments autour de cette question. Puis après, on te présentera un peu. Puis on t'a été rejoint aussi par Nadège, le médecin du monde, avec qui on va échanger aussi quelques minutes.
13: Oui, donc le chiffre, c'est bien ça, 2108 sur l'année 2025. En fait, les données qu'on a en 2000, sur la Méditerranée, elles se composent en trois zones. La zone ouest avec le détroit de Gibraltar, la zone centrale qui est l'axe Libye-Italie, et la zone un peu plus à l'est en Méditerranée. Quand on donne ce chiffre, c'est sur l'ensemble de la mer. Nous, sur le champ d'intervention des SOS Méditerranée, c'est vraiment la Méditerranée centrale. On dénombre, donc c'est bien, plusieurs personnes l'ont dit, hein, c'est bien des chiffres de personnes qui ont été recensées mortes. Mais ce qu'on dénonce à SOS Méditerranée, pardon, c'est le fait que justement politiquement, on invisibilise un grand nombre de personnes disparues. Beaucoup de personnes retrouvées décédées aussi sont pas forcément comptées comme des personnes décédées en Méditerranée, des personnes retrouvées sur certaines plages, etc., etc. Donc on enlève ces chiffres, des chiffres des décès en migration. Donc voilà, ces chiffres sont minimisés. Aujourd'hui, sur l'ensemble de la période 2014 à 2025, on est à peu près 35 000 morts recensés sur l'ensemble de la Méditerranée, dont à peu près 27 000 morts, pas loin de 27 000 morts sur la Méditerranée centrale. Donc c'est cette zone d'intervention, le choix de SOS Méditerranée avait été fait il y a 10 ans d'intervenir sur cette zone parce que c'est l'axe migratoire le plus meurtrier au monde. Et voilà, donc il y a un vrai travail de fond que font différentes ONG, notamment Human Rights Watch, SOS Méditerranée. Nous, on fait donc du sauvetage et de la protection de personnes, mais on fait du témoignage que je fais aujourd'hui. Mais en ce moment, on pourra y revenir. Hein, l'Ocean Viking, le navire qu'on affrète, n'est pas en mer en ce moment. Mais on a depuis un peu plus d'un an maintenant un avion, qui est présent pour faire cette mission de témoignage et qui a recensé encore la semaine dernière une embarcation à la dérive. Et on ne sait pas si elle a été secourue, interceptée par des gardes-côtes ou non. Et ces personnes qui étaient à bord, si elles n'ont pas été secourues, on sait qu'elles ne seront pas comptabilisées, par exemple.
2: Mmh. Oui, j'allais te demander ce que faisait SOS Méditerranée, mais tu viens de l'évoquer de manière presque pleine et entière. Ça fait 10 ans que vous existez. Est-ce que les chiffres depuis 10 ans vont plutôt à la baisse? Ou est-ce que vous vous dites qu'au contraire, on a affaire à un phénomène croissant?
13: Oui, malheureusement, ça ne va pas à la baisse. Ça va avec la toute première question qui était posée sur le nombre d'étrangers, personnes qu'on classe en immigrés ou en migrants en France. Mmh. On a des personnes qui se leurrent complètement sur des chiffres énormes, mais on se leurre aussi sur le nombre de personnes qui arrivent, parce qu'on a aussi ces données-là qui sont importantes à mentionner, qui sont à la baisse depuis 2014, donc le nombre de personnes qui arrivent en Europe. Mais sur les personnes décédées, on est entre au plus bas 1000 à 1400 personnes sur une année, jusqu'à plus de 5000 personnes en une année. Et depuis quelques années, on avait une petite baisse. Et là, ça fait 3 ans qu'on est, on est en hausse. En 2026, donc au 17 juin, pour... voilà, donc il y a encore, je vous ai dit, un navire qui a été repéré il y a deux jours, donc il n'est pas encore comptabilisé. Où est-ce qu'il le sera, on ne le sait pas. On est déjà à 1318 personnes qui sont décédées, dont 845 en Méditerranée centrale. C'est à peu près ce ratio-là, toujours entre 60 et 80% des personnes qui passent et qui décèdent en Méditerranée centrale. Donc voilà, c'est chaque année plus d'un millier de morts depuis 2014. Avec toujours, moi j'insiste encore, hein, mais c'est uniquement les personnes recensées.
2: D'accord. Au niveau de l'action que mène SOS Méditerranée, est-ce qu'il y a d'autres structures, d'autres bateaux qui naviguent et qui aussi s'évertuent à essayer de sauver les personnes qui essayent de traverser cette mer?
13: SOS Méditerranée donc, est née il y a 10 ans, sa première opération est née en 2015 et sa première opération en mer a 10 ans, donc au printemps 2016. Et sur la même période, c'était suite à la fin de Mare Nostrum. Donc Mare Nostrum, c'était un dispositif européen financé par l'État d'Italie principalement, qui faisait du sauvetage en mer, comme le droit maritime international oblige les États à le faire. Et voilà, sous pression des régimes européens, à l'époque l'Italie était encore sous un régime socialiste, hein, donc c'est pas lié forcément à des bords politiques qui sont en train de monter de plus en plus en Europe. Mais voilà, il y avait un dispositif qui était beaucoup plus efficace que peuvent être les ONG aujourd'hui. En moins d'un an, ils ont secouru plus de 150 000 personnes. Ouais. SOS Méditerranée, en 10 ans, a secouru un peu plus de 43 000 personnes. Voilà, donc on n'a pas les mêmes moyens humains, financiers bien sûr, et on est plusieurs ONG heureusement à l'être en mer sur la zone. Il y a des ONG espagnoles, des ONG allemandes, on est la seule ONG française, mais on est une ONG internationale puisqu'on est principalement française parce que née d'une personne qui a fondé cette ONG il y a 10 ans, mais on est aussi présent en Suisse, en Allemagne et en Italie. Et voilà, c'est assez délicat parce qu'il y a eu MSF qui a lancé son propre navire et qui a dû arrêter. On a une criminalisation de nos actions qui est... voilà, ils sont très imaginatifs.
2: Oui, j'allais dire, non seulement vous palliez l'absence d'intervention gouvernementale, etc., mais en plus on vous met des bâtons dans les roues, donc effectivement, criminalisation de votre action. Je sais que des fois votre bateau est bloqué ici ou là.
13: On a eu les premières contraintes ont été des blocages administratifs avec voilà des bateaux immobilisés. Ensuite, il y a eu des contraintes pécuniaires. Aujourd'hui, elles sont doubles. Le fait que Emmanuel Macron passe le fait que quand on va faire le fioul aujourd'hui, on est considéré comme un bateau de commerce, donc on paye les pleins de taxes, plein pot. voilà, c'est donc ça fait des dizaines de milliers d'euros à chaque plein en plus.
2: Peut-être qu'il croit que vous essayez de renouveler le commerce de l'esclavage.
13: Je sais pas.
2: Faudrait lui expliquer.
13: Mais voilà, on a voilà des contraintes pécuniaires forcément par cela, des contraintes, des blocages légaux avec des lois qui sont contraire aux règles internationales avec le décret Pian de Dosi qui du moment où un port nous est attribué par les autorités pour réussir à débarquer des personnes secourues, sachant que le sauvetage s'arrête au moment où les personnes ont débarqué. Aujourd'hui, les ports qui nous sont attribués sont de plus en plus lointains. Donc aujourd'hui, à chaque fois qu'on a un sauvetage qui est effectué, on nous attribue un port où on est encore à 4, 5, voire 6 jours de mer pour pouvoir débarquer les personnes. Donc ça, c'est contraire aux règles maritimes, mais ça fait que... ces 5 jours aller, 5 jours retour, c'est autant de jours où il n'y a pas de navire de sauvetage, et c'est pour ça que ça fait 3-4 ans que les chiffres de le nombre de morts n'arrête pas de monter en Méditerranée. Donc voilà, il y a différentes lois, différentes dérives. On voit ce qui a été voté dernièrement au niveau de l'Union européenne, hein, ça nous impacte aussi. Après, c'est peut-être plus éloigné dans l'esprit des gens, mais les dérives de Trump affectent aussi SOS Méditerranée aujourd'hui. Hein, le fait qu'il finance de moins en moins les ONG, le USAID soit en difficulté, ça impacte indirectement SOS Méditerranée avec notre partenaire principal qui était la Fédération internationale de la Croix-Rouge, qui a décidé d'arrêter d'être avec nous à bord pour la partie médicale. Donc aujourd'hui, on doit le gérer seul, c'est un surcoût énorme. Quand on a commencé l'émission il y a 10 ans, ça coûtait 11 000 euros par jour. Aujourd'hui, ça coûte 25 000 euros par jour. Voilà, pour vous donner un ordre d'idée, c'est quand je vous dis qu'on a un impact qui est énorme. Et en 10 ans, on a été éloigné 1 an et 7 mois de la mer, 1 an et 7 mois d'immobilisation.
2: Au total. Ok, donc l'imagination effectivement de nos gouvernants est sans limite pour vous empêcher de faire vos missions, de les mener à bien. Nadège, dis-nous deux mots sur ce que vous faites à Médecins du Monde, où vous êtes. Alors vous n'êtes pas en mer, vous n'êtes pas en Méditerranée, encore que peut-être vous avez des filières internationales.
14: On l'a été.
2: Vous l'avez été.
14: On l'a été au tout début, effectivement. Et puis c'est aussi la naissance de Médecins du Monde, d'être intervenu avec les boat people. Donc c'est l'histoire malheureuse qui se répète. Médecins du Monde, c'est une organisation médicale internationale, une ONG, qui est effectivement, son mandat, c'est de pouvoir défendre le droit à la santé universelle pour toutes et tous, dans le respect des droits fondamentaux des personnes. Alors effectivement, c'est une ONG internationale qui est davantage connue pour être peut-être sur des zones de guerre, des zones de conflit, des zones de catastrophes naturelles, mais aussi dans des pays pour aider à renforcer les systèmes de santé sur des développements plus durables. Et puis Médecins du Monde est aussi présente en France. Alors ça questionne, parce que pourquoi une ONG est présente en France, 5e ou 6e puissance mondiale, depuis maintenant 40 ans? Eh bien parce que les inégalités sociales de santé persistent, parce que malgré les dispositifs qui permettent en théorie d'avoir accès en France à une couverture maladie, eh ben c'est pas possible. Les obstacles sont bien là, c'est complexe. Et puis il y a les conditions de vie qui aggravent la santé des personnes. Donc on peut travailler à, par exemple, obtenir une carte vitale, mais quand on n'a pas de quoi se nourrir tous les jours, quand on n'a pas de quoi se loger tous les jours, quand on ne peut pas sécuriser ses enfants, eh ben la santé n'est pas une priorité. Et donc aujourd'hui, Médecins du Monde, on œuvre, on travaille pour renforcer les droits des personnes. Ici à Nancy, on a un centre de soins où toute personne en difficulté d'accès aux droits et aux soins peut venir consulter un médecin, mais c'est surtout aussi l'occasion de pouvoir connaître ses droits, puisqu'en fait les personnes méconnaissent totalement leurs droits, et quand elles les connaissent, elles ne savent pas où aller. Et puis parfois il y a aussi des endroits, des structures qui ne sont pas bienveillantes, qui n'accueillent pas dignement les personnes. Donc c'est aussi sur ces questions-là que notre équipe bénévole travaille au quotidien ici à Nancy.
2: D'accord. En termes de chiffres, sur Nancy, ça représente beaucoup de monde, beaucoup d'interventions.
14: À Nancy, c'est environ 2000 personnes qui franchissent la porte de notre centre de soins chaque année. Pour plein de raisons différentes, c'est plus de 1500 consultations médicales. C'est autant de consultations sociales, puisque les gens aujourd'hui consultent aussi Médecins du Monde pour pouvoir accéder aux droits, à la couverture maladie. C'est aussi une importante activité. Et puis sont aussi des contacts auprès des personnes à la rue, sont près de 1000 contacts auprès des personnes personnes à la rue. On considère aujourd'hui 300 personnes différentes qu'on peut rencontrer pendant nos maraudes et qui n'accèdent pas pour plein de raisons au dispositif d'accueil et d'hébergement.
2: D'accord. Et vous n'avez pas que des personnes sans papier ou exilées, etc.
14: Non, on n'a pas que les personnes sans papier exilées. On a aussi des personnes qui peuvent être en France depuis un certain nombre d'années, des personnes qui sont régularisées, des personnes de nationalité française, mais qui n'arrivent pas à accéder aux soins, qui n'arrivent pas à consulter un médecin parce qu'il y a des restes à charge encore trop importants aussi si on n'a pas de couverture complémentaire. Les complémentaires restent aussi hors de prix pour un certain nombre de personnes. Donc ce sont aussi ces réalités-là. Et puis la barrière psychologique, la peur de la stigmatisation, les refus de soins, ça reste aussi une vraie réalité. Et puis quand on n'est pas très très bien accueilli à un endroit, on se dit que finalement on peut se sentir désaffilié et pas être à la bonne place au bon endroit. Or si, et donc c'est ce qu'on essaye aussi de reconstruire avec les personnes qu'on accueille.
2: Merci Nadège, voilà, on se dit tous les ans au 1er janvier, la santé surtout dans les bons vœux, et on voit que dans de pays riches, c'est encore loin d'être le paradis pour tout le monde. Merci Nadège.
1: Merci Nadège, on va... Bravo. On va accueillir Tanguy, qui est bien connu de Radio Déclic, dont nous fêtons les 40 ans quand même, il faut le redire. Merci à Radio Déclic. Merci.
2: Pas les 40 et ans donc, de...
1: Pas de Tanguy. Tanguy, il est beaucoup plus jeune que ça. Donc non, Tanguy...
5: Pas tant que ça.
1: Il est nancéen. Alors Tanguy, c'est un poète, un compositeur-interprète, intermittent du spectacle, qui se produit sur le Grand Est. Voilà, bienvenue Tanguy, on est très content que tu sois là.
5: Merci, je suis tout à fait d'accord avec tout ce que vous avez dit, ça résonne vraiment parce que ben, il y a un moment, il y avait une phrase qui avait été dite dans le précédent, avec les précédentes personnes sur le fait que c'est faux, il n'y a pas tant que ça d'étrangers en France, d'immigrés en France, etc. Mais moi déjà j'aime pas cette réflexion parce que en fait c'est déjà essayer de rassurer les racistes que de leur dire vous inquiétez pas, il n'y a pas tant que ça d'étrangers, parce qu'en fait s'il y a des entrées, oui il y a des étrangers, et alors c'est tout. Parce qu'en fait, dans tous les cas, il y en aura toujours. Ça n'a jamais dérangé. Voilà. Et si je le dis, c'est parce que en fait, ce n'est pas illégal de ne pas être français. Et c'est encore important de le rappeler aujourd'hui, parce que bah, moi-même, je ne suis pas français. Et moi-même, je travaille, vis en France. Je vais faire de la poésie dans des villages, dans des contrées perdues, et je vais faire de la poésie en français. Et régulièrement, je sais que ça raconte quelque chose quand c'est moi qui viens porter la langue française, parce que la langue française, eh bien, elle s'est propagée dans le monde entier. La colonisation a fait que la langue française, elle appartient plus que à la France, elle appartient à plein d'autres gens qui parlent et qui portent la langue française, et les Français eux-mêmes parlent mal français, et ce n'est pas grave non plus, on a le droit simplement d'exister. Et régulièrement quand je vais faire de la poésie, je me retrouve avec des gens et je dois réexpliquer tout le contexte historique de pourquoi, pour quelles raisons, encore aujourd'hui c'est compliqué pour tout le monde, parce que...
2: Et là, on vient d'entendre l'introduction de Tanguy, un poète slammer local qui nous a déjà fait l'honneur d'intervenir pour notre émission, qui...
1: Oui, qui a un talent extraordinaire et...
2: vous allez pouvoir vous en rendre compte au début de l'émission.
1: Voilà, on fait comme dans les mauvaises séries américaines, on coupe juste au moment où il va y avoir un truc incroyable, voilà, pour que vous puissiez revenir le mois prochain.
2: Donc, rejoignez-nous au Cercle du Silence le 25 juillet.
1: À 15h, place Stanislas, toujours.
2: Et rejoignez-nous sur les
1: ondes. Sauf si canicule, on se mettra à l'ombre.
2: Voilà, à la porte errée.
1: Voilà.
2: Et rejoignez-nous sur les ondes de Radio Déclic au mois d'août pour écouter la deuxième partie de cette superbe émission faite en direct, en live, en plein air, le 20 juin dernier, dans les rues du Plateau de Haye. Salut à tous.
1: Passez un bel été.
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0: 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Et bonjour à toutes et à tous et bienvenue sur Radio Déclic si jamais vous nous rejoignez. C'est l'heure de votre émission Portrait d'artiste où aujourd'hui on va s'intéresser notamment au métier d'accessoiriste. Et pour nous en parler, eh bien nous recevons Elliot Lichtenberger, bonjour.
1: Bonjour.
0: Il est accompagné aussi de Lucie Schmitt, service civique chez nous et qui est aussi membre de la Tota Compagnia, tout comme donc Elliot. Bonjour Lucie.
2: Bonjour Élise.
0: Alors là on va surtout se focaliser sur Elliot, mais tu nous accompagnes quand même aussi Lucie. N'hésite pas à intervenir si tu en as envie. Donc Elliot, on va parler un petit peu de votre métier d'accessoiriste qui est en fait votre métier d'à côté puisque vous êtes prof de cinéma notamment dans deux établissements scolaires. Alors parlez-nous déjà un petit peu de cette attirance que vous avez pour l'art, pour le cinéma, le théâtre. Racontez-nous tout.
1: Bien sûr. Moi, j'ai toujours étant enfant beaucoup dessiné, beaucoup fait d'art plastique. Je pense que si je retrouve mes agendas, mes cahiers d'école, il y a plus de dessins que de prises de notes. Ce qui est étonnant quand on voit que je suis devenu prof derrière.
0: Oui.
1: Mais assez vite, bon, c'était dessiné beaucoup, mais assez vite le cinéma est devenu important. Donc, quand j'ai commencé mes études, je me suis plutôt dirigé vers le cinéma. Donc, je fais licence, master de cinéma. À la suite, je suis devenu professeur d'option cinéma en lycée. Ça fait 3 ans. Et puis un peu par la force des choses, en me remettant un petit peu à dessiner, à peindre, pour moi à la base, et en étant la Tota Compagnia, donc cet asso de théâtre que j'avais rejoint en arrivant dans le coin, parce que je viens de Paris à la base. La Tota avait vu là-dedans ce besoin de faire des décors, des accessoires, et donc ils m'ont proposé un petit contrat d'accessoiriste. Ça fait 1 an à peu près maintenant que, en plus, je fais ça, quoi.
0: Très bien, alors avant de se pencher sur ce domaine-là de l'accessoire, on va peut-être continuer un tout petit peu de parler encore de votre métier de prof, puisque c'est vrai que c'est bientôt la rentrée, bon, il y a encore un mois de vacances, hein, mais il y a peut-être des nouveaux élèves qui vont bientôt arriver à Vatelot, notamment où vous êtes enseignant, qui se demandent en quoi consiste l'option cinéma exactement. Alors racontez-nous un petit peu ce que vous y faites.
1: Oui, bien sûr, l'option cinéma, c'est des options facultatives dans lesquelles les jeunes ont déjà choisi de venir, de s'y inscrire, et ils découvrent les plus de facettes possibles du cinéma, plutôt sous l'angle de la pratique, c'est-à-dire on fait des films, les élèves font tournent leurs propres images. Je ne suis pas là pour les diriger, c'est plutôt pour leur donner des indications, les amener à telle ou telle réflexion, mais à la fin c'est leur film. Et par-dessus cette pratique qu'ils ont, essayer de leur amener matière à réfléchir, en leur faisant un petit peu d'analyse de film, leur faire rencontrer des moments de l'histoire du cinéma, des réflexions qui traversent un petit peu toute personne qui... Enfin, pas toute personne, mais qui peuvent nous venir en réfléchissant au cinéma. Voilà. Donc c'est ce double aspect, théorie-pratique, j'espère plutôt ancré sur la pratique.
0: Très bien, oui, pour faire un peu bouger les élèves, c'est comme ça aussi qu'on apprend, effectivement. C'est combien de temps dans la semaine pour un élève, ce genre d'option?
1: Selon les établissements, c'est 2 ou 3 heures.
0: Et donc vous êtes sur 2 établissements en même temps?
1: Oui, absolument.
0: Très bien, et donc vous l'avez dit, après vous étiez donc en contact avec la Tota Compagnia qui vous a proposé un contrat d'accessoiriste. Alors racontez-nous déjà, en quelques mots, peut-être pour ceux qui ne connaissent pas la Tota Compagnia, même si on en parle beaucoup aussi sur nos ondes, notamment à travers Lucie qui est aussi bénévole là-bas. Alors racontez-nous un petit peu la Tota Compagnia, qu'est-ce que c'est?
1: La Tota Compagnia, c'est une association de théâtre qui existe depuis bientôt 30 ans. On va lancer une programmation pour les 30 ans de l'association à partir de cet hiver, cet automne. Et donc il y a un petit peu deux aspects à cette association. C'est à la fois une troupe de théâtre professionnelle qui fait tourner des spectacles depuis une trentaine d'années dans particulièrement les écoles, mais pas uniquement. Et c'est également une association de théâtre amateur où toute personne de 6 ans aux adultes, quoi, peuvent faire du théâtre de manière hebdomadaire et monter un spectacle sur une année. Et en fin d'année, il y a un spectacle qui est donné par des comédiens amateurs.
0: Ça va, Lucie, tu valides la présentation?
2: Je valide tout.
0: C'est bon. Très bien. Et donc, comment s'est passée la rencontre avec la Tota Compagnia? Donc, vous l'avez vaguement expliqué, mais peut-être développer un petit peu comment vous êtes tombé dans le chaudron de la Tota Compagnia.
1: Bon, depuis que je suis arrivé dans la région, j'ai pas mal grenouillé là, sans trop vraiment faire de théâtre au début. Après, on a commencé avec un copain, avec Thomas, à faire de la vidéo pour eux. Donc, on a fait un petit peu tout ce qui était bande-annonce, s'il y avait des parties vidéo dans les spectacles. D'accessoires vidéo, je peux dire autrement. Donc voilà, on a fait une sorte de petit pôle vidéo pendant quelques années. On a fait des photos, des spectacles à un moment aussi. Puis après, je faisais aussi du théâtre en tant qu'amateur. Puis voilà, après, c'est à la fois l'esprit d'association, l'esprit d'une troupe de théâtre. Voilà, après, ça devient nos amis. Et lorsqu'on montait il y a un an le festival d'amateurs de l'année dernière, il fallait faire des signalétiques, des choses comme ça. C'est comme ça que je me suis mis, j'avais un peu de temps à peindre des panneaux pour indiquer où était la salle, les toilettes, la caisse. Et voilà, je m'étais un petit peu amusé à faire des jolis panneaux. Et on a fait une fresque, oui, ça me revient, on a fait une fresque en carton de, je sais plus, 8 mètres de long sur le mur, avec des cartons peints de couleurs. C'était une sorte de rivière de, un peu arc-en-ciel comme ça. Et voilà, qui a amené à la porte. Donc lorsqu'on arrivait, il y avait cette grande fresque en carton découpé et peint, qui a duré le temps du festival, 2-3 semaines. Voilà.
0: Ça vous a permis de vous mettre un peu dans le dessin peut-être aussi du coup?
1: Oui, j'avais un petit peu repris dans les marges de cahier de notes, mais voilà, c'est différent que de dessiner ou de peindre pour soi, parce que finalement il n'y a rien qui nous y engage, si ce n'est le plaisir de faire quelque chose, mais il n'y a pas d'autres finalités que de remplir des feuilles. Là, lorsqu'on fait de l'art plastique ou du dessin, de la peinture pour des spectacles, il y a une dimension supplémentaire qui est celle d'un but. À la fin, la finalité n'est pas la peinture, n'est pas le dessin, la finalité c'est le spectacle. Et parmi tous ces éléments, il y a la peinture, mais comme il y a beaucoup d'autres aspects, les costumes, les acteurs, le jeu, toute la lumière, enfin voilà, il y a plein de choses, on fait partie d'un tout, et ça donne un but qui dépasse un petit peu ça, et c'est assez encourageant, je sais pas.
0: Effectivement. Alors, avant de parler un petit peu plus en profondeur justement de ce que vous faites en tant qu'accessoiriste, je vous propose qu'on écoute une première musique que vous avez choisie. Alors, le titre et puis l'interprète, c'est la même chose, c'est Belle Ten. Racontez-nous un petit peu pourquoi cette chanson.
1: Cette chanson, elle est tirée d'un spectacle, du premier spectacle sur lequel j'ai travaillé à partir de l'été dernier jusqu'à les premières en décembre. Elle s'appelle Les Contes Blancs, peut-être que certains l'ont vu, surtout les enfants, parce qu'il a beaucoup tourné dans les écoles et auprès de jeunes publics. C'est un spectacle qui raconte, enfin c'est un conteur qui est seul sur scène, qui va nous raconter 3 ou 4 contes des pays nordiques, tirés des pays nordiques, dans lequel j'avais fait beaucoup de petits accessoires et de décors. Et cette musique est tirée de ce spectacle-là. Ils l'utilisent pour entre deux contes, si ma mémoire est bonne. Et donc ça me ramène un petit peu à cette époque, qui était les premières représentations de ce spectacle et l'aboutissement de ce travail qui m'a demandé quand même un certain temps.
0: Bien, on va en parler un peu plus en profondeur juste après, donc avoir écouté un extrait de cette chanson Belle Ten de Belle Ten.

0: Et vous êtes bien sûr Radio Déclic, toujours dans l'émission Portrait d'artiste. On écoute toujours là, on va l'écouter encore en fond car c'est magnifique, le titre Beltane par Beltane. Et c'est donc une chanson qu'on pouvait entendre dans les Contes Blancs de la Tota Compagna. Alors Elliot, peut-être que vous pouvez nous dire justement qu'est-ce que vous avez fait exactement dans ce conte, les accessoires que vous avez créés, pour ceux qui ont pu voir les contes et qui se demandent qu'est-ce qu'il a pu créer comme objet sur scène.
1: Bien sûr, c'est intéressant quand on commence à débrief avec la metteuse en scène qui est Catherine Fauvet de ce spectacle. Qu'est-ce qu'il faut pour le spectacle? On fait une liste de tous les éléments, donc ils regardent leur scénario, ils ont un petit peu répété avec Romain, le comédien, et ils savent un petit peu ce qu'ils ont envie, comme ils avaient comme accessoire, comme décor, et ils voulaient une carriole de marchand de glace, quoi, un chariot de marchand de glace en bois, quelque chose d'assez massif, et de là, par des tiroirs et des systèmes qui restaient encore à inventer, aller sortir des éléments de décors, d'accessoires, ces choses-là. Et donc ça commence sur cette liste-là, et puis après le plus clair du temps, on le passe un petit peu les mains dans la peinture, dans les produits à fabriquer, mais on en revient souvent à montrer soit des prototypes, soit des objets aux comédiens pour qu'ils puissent s'exercer avec, voir ce qui marche, ce qui marche pas. Et donc on avance toujours dans la confection de ces décors et ces accessoires, en dialogue avec les autres acteurs du spectacle qui se crée sur une durée de plusieurs mois, hein, parce que j'ai commencé en juillet, enfin, et les derniers décors étaient terminés pour la première en décembre. Donc il y avait beaucoup de... Alors c'était un petit peu à terre marionnette, parce que les choses devaient sortir de cette carriole qui était faite par un autre artiste qui travaille le bois. Donc il y avait beaucoup de petits personnages qui faisaient une trentaine de centimètres de haut. Il y avait un renard, il y avait des villageois, et tout un système avec un tiroir. Lorsqu'on sortait le tiroir, il y avait des bûcherons, des bergers qui sortaient comme si... C'est des cris. Il y avait énormément de petites choses. Il y avait notamment une montagne qui devait se monter. Donc il y avait une plaque tournante sur ce chariot. Et cette plaque, en la tournant, il y avait une montagne qui pouvait commencer à se monter à côté de l'acteur. Cette montagne, après, devait sortir un dragon. Donc il y avait un panneau en bois qui était peint en des parties de dragon qui devait sortir de la montagne. Donc petit à petit se déployait de ce qu'au début on imagine comme un simple chariot de marchand de glace, se déployait tout un univers avec ses montagnes, ses sapins, son dragon, etc. Et il y avait aussi, c'est presque ce qui m'a pris le plus de temps sur ce décor, un château. Donc c'était au début une petite, donc c'était des chariots, c'était peut-être de la maquette fait en papier, en carton plume, qui était recouvert de papier mâché, peint, etc. Et donc c'était un travail assez long qu'on n'a pas forcément anticipé, parce que comme on avance un petit peu, on découvre un peu au fur et à mesure ce qu'on veut faire, on adapte sans cesse, on s'est rendu compte que ce château allait prendre un temps fou. Et donc c'est un château qui à la fin fait 1,20 m de haut, il a 5 tours, des balcons, des jardins, une porte immense avec des systèmes électriques intérieurs qui font de la lumière comme si c'était la fête à l'intérieur. Et donc voilà, il y avait cette idée d'un château qui puisse se mettre à côté du décor pour représenter un des décors du conte. Donc voilà, ce château, c'était le travail le plus long, je pense, que j'ai fait. Je pense, j'estime à peu près à 100 heures de travail sur ce château.
0: Voilà, ouais. C'est pas mal, effectivement.
1: Et ce qui est intéressant, c'est que je savais pas du tout, je serais sans doute un très mauvais architecte, mais je savais pas faire de maquette de château. Bon, j'ai appris du carton plume, je me suis dit voilà comment ça marchait. J'ai une approche assez naïve de la matière. J'ai pas vraiment de technique, j'ai pas de formation plus que ça là-dedans. De beaux-arts ou quoi que ce soit, ni d'architecture. Donc voilà, je fais, on regarde, on se rend compte que le papier mâché et la peinture fait gondoler le carton, donc il faut créer des interstices pour combler ça. Donc voilà, on avance un petit peu en tâtonnant, et à la fin on a un château qui est forcément une sorte d'objet d'artisan, dans le sens où il est unique, parce qu'il est aux normes de rien du tout, on pourrait pas en faire en série. Et voilà, c'est le produit de toutes ces expérimentations, ce château.
0: Oui, c'est en essayant, quoi. De toute façon, voilà. On y arrive. Tout à fait. Et donc, tous ces décors-là ne sont pas réutilisés dans d'autres pièces, en plus.
1: Ceux-là ne sont pas réutilisés dans d'autres pièces, ils sont uniquement ils vont tourner uniquement dans les contes blancs, qui vont tourner, alors j'imagine, un petit peu plus aux périodes hivernales, une ambiance hivernale dans ce spectacle. Mais voilà, il va tourner pendant plusieurs années, il a pas fini de faire ses tournées. Ce qui était intéressant à ce moment-là, c'était de voir les réactions du public, parce qu'on passe des heures sur l'atelier à peindre, à créer, à construire. On en passe aussi beaucoup avec l'équipe à imaginer, puis il y a plein d'autres contraintes qui rentrent en compte, le transport, les accrochages, comment on va stocker sur scène et même entre deux spectacles, ce château qui du coup est immense, donc il fallait le faire en plusieurs parties, démontable, qu'il soit facilement manipulable, il y a toutes ces contraintes qui rentrent en ligne de compte. Et l'aboutissement final, c'était le public, de voir notamment les enfants. J'ai essayé de me libérer pour voir quelques dates de scolaire, de public scolaire, donc des enfants de primaire souvent, qui voyaient le spectacle et qui découvraient ces contes et ces décors. De voir les réactions, est-ce qu'il y a un costume qui va les faire rire. Alors, il y avait une penderie, par exemple, à un endroit, avec des vêtements, on faisait défiler des petits vêtements à un fil suspendu. Donc, j'ai fait des petits vêtements en carton. Et je sais plus, j'avais mis un jambon dedans, comme si le mec il stockait un jambon dans ça. Et ça marche super bien avec les gamins, ils étaient morts de rire à chaque fois qu'ils voyaient le jambon, il y avait un slip en fourrure aussi, les slips en fourrure ça marchait super bien, enfin voilà. Et à la fin de parler un petit peu avec eux, et puis s'ils ont des questions, alors ils me demandent, ce château par exemple, j'en rappelle d'un, il m'a demandé comment vous l'avez fait, il m'a demandé où est-ce que vous l'avez acheté, je crois. Je dis, bon, on l'a pas acheté, on l'a fabriqué, ça prend du temps, etc. Et puis il m'a demandé comment on l'avait fait. Et puis je monte les tours, j'ai dit, bah, tu vois, il y a une petite tour là, ben, en fait, ça, c'est un rouleau de papier toilette, un rouleau de sopalin, je sais plus. Le carton que j'ai réutilisé, c'est beaucoup de récup. Parce que là, la forme s'y prête déjà. Et donc, voilà, c'est discuté aussi avec les enfants. Après le spectacle, ils passent derrière le décor et ils regardent. Romain, le comédien, leur montre un peu tous les mécanismes qu'il y a, les petites astuces, les petits effets spéciaux. Ils sont assez curieux, les enfants, de voir. Donc, ils ont vu le spectacle. Là, c'était un petit peu magique pour eux. Mais après, ils ont envie de savoir, de regarder comment c'est fait, comment ça marche. Cet aspect-là aussi est intéressant.
0: Ça leur permet de voir un peu comment ça se passe en coulisses, quoi.
1: Je pense qu'ils ont cette curiosité, ils ont cette envie de comprendre, voilà.
0: Effectivement. Alors donc là, d'ailleurs, les contes blancs, si jamais on est une école, un directeur d'école qui écoute, ou une entreprise, ou quelqu'un qui écoute et qui a envie de passer ce conte dans son entreprise, dans son lieu de travail, on peut le louer à la Tota Compagnia, c'est ça ?
1: Absolument, on peut acheter un spectacle pour une date, pour une fête, une représentation scolaire, ces choses-là. Il y a un catalogue avec plusieurs spectacles, notamment beaucoup pour les enfants. Faut pas hésiter à nous contacter, et on a notamment les contes blancs qui sont prêts à tourner à tout moment. Ouais.
0: Très bien, on prend note de cela, donc pour la rentrée par exemple, ça peut être sympa. Très bien, alors vous faites aussi d'autres accessoires pour d'autres spectacles, et surtout, donc vous l'avez dit, vous travaillez avec des cartons notamment, mais de la récup. Oui. C'est vraiment à chaque fois que de la récup, des trucs que vous pouvez trouver, je sais pas moi, en brocante ou ailleurs, ou c'est vraiment que du carton.
1: Alors ça dépend beaucoup du spectacle. Lorsque c'est des spectacles professionnels qui sont amenés à tourner plusieurs années, il faut quelque chose d'un petit peu durable. Donc voilà, c'est pour ça que le carton plume du château, par exemple, il a fallu le renforcer. Toutes les personnages un peu taille marionnette ont été faits en bois verni, etc. Parce qu'il y a ce besoin que ça ne s'abîme pas. Lorsque je travaillais par exemple là avec qui avait le festival amateur, donc c'est des spectacles qui vont tourner, qui vont se jouer une série de entre 2 et 5 fois, donc il y a uniquement au maximum 5 dates. Donc il n'y a pas ce besoin d'un décor ou d'un accessoire très périn dans le temps. Donc là on y va vraiment avec de la récup. Soit on va charcuter un ancien bout de décor qui traîne au théâtre, on accumule beaucoup avec le temps, soit c'est beaucoup de carton, du carton tout simple de déménagement, parce que voilà, on a besoin que ça tienne, que ça fasse l'effet, que ça tienne 3 dates, 4 dates, et après on peut le réutiliser, puis quand il est fichu, il est fichu, quoi, c'est pas moins important. Donc voilà, beaucoup de récup, ça me permet comme beaucoup de réduire les coûts aussi, et puis voilà, de toute façon on accumule tellement vite des morceaux de bois, des morceaux de carton, que autant s'en servir.
0: Donc si on a des cartons chez nous, ça peut vous intéresser ?
1: Ça peut nous intéresser, faut nous prévenir à l'avant, mais oui, surtout qu'on a utilisé énormément de cartons au mois de juin, donc j'ai plus rien, les stocks sont vides.
0: Ah bah voilà, vous l'avez entendu, chers auditeurs, si vous avez des cartons dans votre cave qui ne servent à rien, et bah vous pouvez contacter la Tota Compagnia pour voir s'ils pourraient en faire quelque chose. Comme ça, vous aurez votre carton, peut-être, je sais pas moi, de micro-ondes, qui servira pour sur un spectacle de la Tota.
1: Ouais, j'ai dû acheter un canapé pour chez moi exprès pour récupérer le grand carton et l'utiliser.
0: Ah oui, quand même, c'est un peu poussé, s'il faut s'acheter soi-même des trucs. Eh ben, on compte sur vous, alors, chers auditeurs, pour amener des cartons, pour aider Elliot à faire d'autres accessoires pour les prochaines pièces. Et justement, d'ailleurs, en parlant de prochaines pièces, donc on a parlé des Contes Blancs, mais il y a d'autres spectacles qui sont aussi en cours à la Tota.
1: Alors, en ce moment, là, c'est l'été, donc il y a plusieurs petites actions qui sont en place. On a un escape game qui tourne à la ville de Toul. Alors peut-être Lucie peut nous en toucher un mot rapidement.
2: Oui, je peux tout à fait.
1: C'est le travail dessus plutôt.
2: Oui, donc du coup là on a déjà fait deux dates et du coup les escape games c'est tous les deux semaines on a deux sessions. Vous pouvez vous inscrire sur le site de la ville de Toul. On est deux comédiens à travailler dessus. Enfin, deux comédiens à jouer, trois dans l'équipe, et puis il y a des roulements, quoi. Et le prochain est dans deux semaines. Donc le 8, si je me trompe pas, normalement c'est ça, c'est le 8. Et vous avez du coup une date à 14h et une date à 16h. Ça dure une petite demi-heure, donc c'est une petite activité sympa, familiale, puisqu'il y a des énigmes pour tout le monde. Et c'est autour de la cathédrale, donc c'est aussi dans un espace assez restreint. Donc ça permet vraiment d'inclure énormément de monde, de publics différents dans cet escape game-là. Et on a également l'action des Quasimodo. Donc c'est la même équipe que pour l'escape game, sauf que cette fois on est tout seul et ça dure une dizaine de minutes et ça rentre dans l'action du coup du casse-croûte de Quasimodo. Si vous êtes toulois, normalement c'est quelque chose qui est assez assez connu. Et ça, si je me trompe pas, c'est déjà plein. Donc,
0: Bien, on va savoir pour l'année prochaine, voilà, qu'il faut s'y prendre tôt.
2: C'est ça, pour l'année prochaine, n'hésitez pas à réserver avant le début des actions.
0: Oui, c'est une action qui marche bien, ça, enfin, qui se réserve assez vite les casse-côtes de Quasimodo chaque année, donc il ne faut pas hésiter à s'y prendre en avance, chers auditeurs. Mais pour l'escape game, par contre, il y a encore de la place, ça.
2: C'est ça, si vous voulez secourir un aviateur en détresse, vous pouvez tout à fait.
1: Il y a également une pièce de théâtre de rue qui s'appelle Ma pièce dans ta rue, qui a un dispositif qu'on fait tourner depuis plusieurs années, plutôt sous format bénévole. On essaye, pour des questions de subventions qui s'en vont, de le faire passer en spectacle professionnel. Donc on essaye une nouvelle formule. Et donc c'est un spectacle de rue qui tourne dans beaucoup de villages du Toulois. En ce moment, là, ils ont déjà commencé, ils tournent encore jusqu'à début août. Donc c'est deux comédiens sur scène, plutôt du clown, c'est muet, c'est pour tous les âges. Et donc cette année, le décor, c'était un arbre, un baobab de 3 mètres de haut. Donc j'ai appris le 1er juillet que j'avais 4 jours pour faire un baobab de 3 mètres de haut.
0: Allez.
1: Alors j'ai qu'une envie après tout ce carton, c'était de partir en vacances, mais voilà, les réalités nous rattrapent. Donc on s'est posé avec les comédiens, la metteuse en scène, on a réfléchi à qu'est-ce qu'on voulait en termes de taille, de dimension, en termes de matériaux. On est parti sur des planches en bois qui ont été découpées, peintes, vernies en 4 jours, je crois. Lundi, jeudi, c'était terminé. Et quelques accessoires à côté. Donc voilà, c'était un beau défi de faire ce baobab là, il y a 3 semaines, 2 semaines. Et surtout, vous pouvez le voir maintenant sur scène, il faut se renseigner. Sur les réseaux sociaux, il y a toutes les dates. Le spectacle s'appelle Ma pièce dans ta rue. Et voilà, donc le baobab vient chez vous, vient dans votre village, en extérieur en général. Et donc voilà, c'est un spectacle qui fait une quarantaine de minutes. Et voilà, c'est la vie de clowns qui cohabitent dans cette baobab cabane. Voilà, donc c'est un beau défi. Puis voilà, enfin, j'espère qu'il en impose un peu quand même.
0: Oh bah 3 mètres je pense quand même. C'est sûr. Très bien. Et pour l'escape game, vous avez pas fait de décor?
1: Non, l'escape game,
0: pas celui-là.
1: Non.
0: Ok, très bien.
1: J'aurais pu construire une cathédrale gothique, mais elle était déjà faite. Enfin, nos ancêtres l'avaient fait.
0: Oh zut.
1: Voilà. Et puis elle est très belle, j'ai rien à redire à leur cathédrale.
0: Oui, effectivement. Si, comme vous dites, vous n'êtes pas architecte, alors peut-être qu'il y aurait eu une tour plus basse que l'autre.
1: Voilà. Oui. Puis j'aurais fait en papier mâché.
0: Voilà, bon, après, ça fait une très belle maquette. Hein,
1: ça fait une belle maquette.
0: Très bien. Tu veux dire quelque chose encore, Lucie?
2: Non, bah, j'ai cru. Venez nombreux à Ma pièce dans ta rue et à toutes les autres actions de la Tota Compagnia, que ce soit cet été ou tout au long de l'année, hein, parce que on a le Tota Winter qui arrive bientôt, dans quelques mois. On a l'année prochaine, il y a de nouveau le festival d'été. Enfin, franchement, vous privez pas, venez.
1: Ce sera les 30 ans de l'association, ans, donc oui. Voilà, on va faire tout un tas de festivités autour de ça. 30 ans que la Tota Compagnia parcourt le Toulois, habite le Toulois, le fait vivre sous l'angle de la culture, le théâtre, évidemment. Donc voilà, ce sera l'occasion de fêter ça avec ceux qui étaient là il y a 30 ans, ceux qui sont arrivés en cours de route, on arrive en cours de route, nous.
2: C'est clair.
0: Mais, oui, ça fait pas 30 ans que vous y êtes.
1: Non, ça fait 30 ans qu'on est tout court.
0: Vous pouvez dire que vous êtes sur cette terre, oui, effectivement. Ça sera un peu compliqué, du coup, d'être là depuis les
1: voilà,
0: débuts.
1: Ça va être des bons moments.
0: Et puis, c'est un bon moyen aussi, pour ceux qui ne connaissent pas forcément la Tuta Compagnia, de la découvrir et de venir la soutenir aussi à cette association. Parce qu'il me semble qu'il y a quelques mois, vous étiez aussi un peu en péril, ne sachant pas si vous alliez pouvoir justement faire les 30 ans ou continuer l'année, j'ai bon souvenir.
1: J'ai presque profité de ce micro pour remercier toutes les personnes qui nous ont soutenus. Là, au mois de mars-avril, on a dû faire une campagne de financement participatif parce que ça devenait un petit peu compliqué. Donc là, on a pu sortir un petit peu la tête de l'eau. On va repenser à plein de choses. On va essayer de poursuivre là-dedans. Mais voilà, les commerçants qui nous ont aidés, les commerçants qui nous ont beaucoup aidé, puis tout un chacun qui a pu participer sur cette cagnotte ou simplement parler de nous, etc. C'est vraiment des choses qui nous aident. Voilà, remercier le public qui a pu venir, parce que au moment on fait aussi ça, parce qu'il y a besoin d'un public qui fait vivre la pièce à la fin, toutes ces choses-là.
0: Eh bien, merci, c'est important de le rappeler, effectivement. Alors, merci beaucoup, Elliot Lichtenberger, de nous avoir parlé de cinéma, mais surtout aussi du métier d'accessoiriste que vous pouvez pratiquer à la Tuta Compagnia. Donc, on a hâte de voir votre baobab dans le spectacle qui est en cours. Et puis, sinon, merci aussi, Lucie Schmitt, de nous avoir parlé notamment de l'Escape Game et d'avoir validé la description de la Tuta Compagnia. Donc, on peut vous dire qu'à Radio Déclic, elle en parle souvent de la Tuta Compagnia.
2: Je leur casse un peu les oreilles avec ça, mais venez, c'est magique, il faut venir.
0: Et ben merci beaucoup à tous les deux, et on va se quitter alors en musique. Alors c'est Snowflakes, l'ensemble Minissime que vous avez choisi. C'est aussi ça vient aussi d'une pièce, hein, c'est ça.
1: Ça vient toujours des contes blancs, voilà.
0: Bon là, c'est un peu poétique aussi comme la première. Et ben alors on va se quitter un peu en poésie. Merci beaucoup à tous les deux et très bonne journée.
1: Merci, bonne
2: merci
1: journée à tous.
2: Aussi.

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0: On y va. 3, 4.
1: Papa.
0: Oui.
1: Papa.
0: Attends, attends, j'enregistre là. Attends.
1: Papa.
0: Laisse-moi deux petites minutes.
1: Papa.
0: Ça peut être simple.

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1: Eh bien, bonjour Nicole, les épluchettes de cette semaine. Nicole, quelle semaine ?
2: Eh bien, c'est la semaine du 27 au 12 août, c'est la semaine 31.
1: Eh oui, Nicole, et quels sont les saints de cette semaine ?
2: Et nous commençons par la sainte Nathalie. De juillet chaud vient l'automne. À la partir de la Sainte-Anne, les matins deviennent plus frais.
1: Petite coutume, spécialement sur le divorce. Et le divorce n'était pas autorisé jusqu'à la Révolution française. Et il a été autorisé par la Révolution. Maintenu, mais limité par l'Empire, interdit par la Restauration. Le divorce est à nouveau autorisé par la Troisième République en juillet 1884, année durant laquelle 4000 divorces sont enregistrés. Une chanson, bien sûr, La balade irlandaise par Bourvil.

0: C'était la balade irlandaise par Beauville. Et le 28 ?
1: Quand le coq boit, la pluie n'est pas loin de là. L'orage de nuit, en juillet, ne fait que du bruit. Et bien pour le 28 juillet, en 1749, en 1828, naissance de l'écrivain russe Léon Tolstoï, mort le 20 novembre 1910. En 1963, marche des droits civiques sur Washington, conduite par Martin Luther King. Et en 1999, promulgation de la loi sur la couverture maladie sociale, le CLU.
0: Moi, je vais vous parler de la moisson, effectivement. La moisson d'aujourd'hui est presque terminée. Les moissonneuses batteuses ont ont parcouru les champs, réduit les épis à la vente maintenant. Mais il faut vous dire que la moisson, ça n'a pas toujours été pareil. Avant, le travail était divisé entre les faucheurs, les gerbeurs, les ramasseurs et les chargeurs. La fauche était généralement assurée, sauf dans les très très petites exploitations, par une main-d'œuvre temporaire. Le père, les fils, les parents, assurant plutôt la charge de transport et l'arrangement de la récolte dans les gerbiers et les greniers. La fauche était le travail le plus dur et, selon les régions, il fallait couper à, ou au contraire, à hauteur de poitrine, surtout les seigles, pour garder les longues tiges de paille dont on couvrirait les toits. Le 29, Nicole ?
1: Alors, à la Sainte-Marthe, le mauvais temps n'est rien, car il faut qu'il parte. Et pour le 29, en 1836, inauguration de l'Arc de Triomphe. Et en 2007, disparition du comédien Michel Serrault. Voilà pour le 28, André.
0: Et d'accord, Nicole, le 29, voilà. Et moi, une coutume, depuis juillet 1777, les couvreurs occupés sur un toit sont contraints de faire pendre devant les maisons deux lattes en forme de croix au bout d'une corde et d'attacher aux dites lattes un morceau de drap d'une couleur voyante. Et ne me demande pas pourquoi, je ne sais pas. Par contre, je peux te dire, ma révolution, c'est la chanson que nous allons entendre par Jennifer.

0: C'était Gélifère dans Ma Révolution.
1: Et le 30, c'est la Sainte Juliette. Les bêtes à bon Dieu qui sautillent de fleur en fleur. Présage le beau temps. Jour où les montagnards vosgiens déracinent la fougère, car c'est le seul jour où elle ne repousse pas. 152, fondation de l'Académie de Marine. En 1980, Israël adopte la loi faisant de Jérusalem sa capitale. Le décès du cinéaste italien et du cinéaste suédois Ingrid Bergman en 2007. Et en 2014, lancement depuis Kourou du 5e et ultime cargo européen.
0: Toujours d'étranges coutumes, lorsque le roi partait en chasse à court, chercher le cerf, le grand veneur lui tendait un bâton destiné à écarter les branches. Entre la fête de la Madeleine et le mois de mars, la poignée en était pelée à cause qu'en ce temps-là, les cerfs touchent au bois. Le reste de l'année, le bâton restait, gardait son écorce. Et voici maintenant Clara Luciani dans La Grenade.

0: C'était La Grenouillette par Clara Luciani.
1: Et pour le 31, c'est La Satignasse. Et c'est aussi la Saint-Germain. En juillet, le raisin formé, le blé renfermé. En 1914, naissance de Louis de Funès. Naissance aussi du résident français Raymond Aubrac. En 1982, 53 personnes, dont 44 enfants, périssent dans un accident.

0: C'était Claudio Capéo dans Plus haut.
1: Et notre... nous passons au 1er août. C'est la Saint-Alphonse, patron des confesseurs. Et qu'est-ce qui s'est passé en 1819? C'est la naissance du poète et romancier américain Herman Melville, auteur de Moby Dick. Et en 1936, naissance du couturier Yves Saint-Laurent. En 1980, le français Éric Tabarly bat le record, vieux de 75 ans, de la traversée de l'Atlantique à la voile.
0: Eh oui, Nicole, je vais rajouter une date, Nicole. Le 1er août 1498, à son troisième voyage, Christophe Colomb, qui n'a encore touché que les îles du Caraïbe dans le golfe du Mexique, et atteint enfin le continent près de l'embouchure de l'Orénoque. Et voici donc 1498, c'est vraiment la découverte de l'Amérique.
1: Et puis en 1970, un petit tour, c'était mon année de mariage.
0: Voilà. Eh bien, voilà, Gauvincer, dont il n'y a plus de saison.
2: C'est vrai qu'il fait un temps superbe pour un dimanche de février. Y a ceux qui bronzent déjà sur l'herbe et ceux qui s'inquiètent des degrés. Les éléments sont en colère et les décideurs font la loi. Quand un expert montre la terre, l'industriel regarde le doigt.

0: Il n'y a plus de saison par Gauvincer.
1: Et le 2, c'est la Saint-Eusebelle. À août, convient le mieux à la cueillette des baies de Genièvre. Et c'est aussi la Saint-Julien. Et au mois d'août, le vent est fou. Tonnerre d'août, bonne grappe et bon mou. Et c'est aussi en 1589, Henri IV monte sur le trône de France. En 1914, naissance du chanteur canadien Félix Leclerc. En 1976, mort du cinéaste allemand Fritz Lang. Et en 2003, début d'une canicule meurtrière en Europe.
0: Un événement de 2023. Et oui, c'était les murmures de la cathédrale de Toul. Effectivement, pour les 800 ans de la cathédrale de Toul, l'équipe de Déclic a en effet décliné 12 murmures différents répartis sur 12 sites entre la cathédrale et son cloître, le jardin René Laurent, voisin, la collégiale Saint-Jean. Pour les repérer, rien de plus simple, ils existent encore. Ils sont matérialisés par des bornes bleues implantées en général là où se trament les réponses et les récits à écouter. L'une des bornes comporte le mode d'emploi, l'autre le flash code à scanner à partir de son téléphone portable. Sitôt là, cette manipulation faite, une séquence d'un peu plus de 6 minutes s'enclenche. Chacune peut s'écouter individuellement ou s'enchaîner et assurer ainsi un peu plus d'une heure d'écoute. Ces murmures compilent différents extraits enregistrés avec des voix d'enfants, d'hommes, de femmes, de tous âges, parfois connus. Tous comptent des légendes, comme cette vieille femme qui priait le diable par peur de ce qui l'attendait. Ensuite, mais aussi des poésies, des récits imaginaires, des mini-interviews, leurs premiers souvenirs liés à la cathédrale. 800 ans, une série de confidences. D'autres extraits reviennent sur les faits historiques, tels le procès du fiancé conduit par Jeanne d'Arc, mais aussi détaille les cloches, Notre-Dame au pied d'argent, les vitraux, la salle du chapitre, la chapelle des élèves et son plafond à voûte plate. Et même les oiseaux qui piaffent dans le secteur. Prêtez vos oreilles aux gargouilles de la cathédrale et vous entendrez, vous aussi, 800 ans de confidences. Et voilà, c'était donc un petit rétro sur la cathédrale de Toul et les QR codes qui sont placés de-ci, de-là, dans cet édifice. Et nous allons terminer cette visite de Toul parce que c'est aussi la fin de la semaine et nous allons vous souhaiter un bon mois d'août. Bye bye à tous.
1: Bonsoir à tous.
0: Et bonne à la semaine prochaine.

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1: Bonjour à toutes et à tous et bienvenue dans cette nouvelle édition du Son des Bulles, l'émission entièrement dédiée à la bande dessinée sur RCN 90.7. On est très heureux de vous rencontrer, c'est la dernière émission de l'année. Encore une saison riche en rencontres, en découvertes et en émotions. Alors autour de la table, sont présentes et présents aujourd'hui. Eh ben, pas Charles, parce que notre prince des BD du siècle d'avant, qui est parti faire un tour avec la petite reine, on lui fait un gros bisou à Charles, de faire attention, parce que ces grosses chaleurs sur le vélo, c'est pas facile.
2: Il est en roue libre.
1: Et donc voilà, on lui souhaite plein de bonnes choses, de bonnes vacances.
3: C'est Marseille, c'est ça, hein?
1: Oh, il va loin, il va jusqu'à
3: Nancy
1: Marseille.
3: Marseille, ouais. La route du Pastis.
1: La route du Pastis, c'est ça.
2: Il devrait tenir.
1: Exactement. Voilà, eh ben, il n'y a pas Joris non plus, parce que Joris, il est retenu sur d'autres choses. Et on lui fait également de gros bisous. J'en profite, pardon.
2: On pense à lui.
1: On pense à lui, bien fort, oui. Et puis j'en profite pour dire que Joris, ben, les musiciens, qu'il prépare un album pour la rentrée. On aura sans doute l'occasion de vous en reparler. Mais bien sûr, quand même, dans le studio, il y a Françoise et son regard décalé sur la bande dessinée. Bonjour Françoise, comment ça va ?
3: Eh ben, ça va bien, merci Olivier, bonjour.
1: Oui, bonjour.
3: Bonjour aux autres aussi.
1: En forme.
3: Bonjour François. Oui.
1: Et bonjour aussi à Francine qui va venir nous rafraîchir et c'est très bien pour aujourd'hui avec ses actualités.
4: Bonjour à tous.
1: Bonjour Francine.
4: Et puisqu'on parle de foot, hein, là, le score c'est de 3-2 et pour une fois, on est vainqueur.
1: Ah, c'est un match fille-homme.
4: C'est la première fois qu'on est majoritaire. Alors, donc,
3: ah, 3-2.
2: Oui, c'est vrai.
4: 3-2.
1: Oui, oui. D'accord, ok. Bon, bah, écoute, on accepte, hein, David.
2: Okay, hein. Moi,
1: est-ce que tu n'as pas compté Jean-Luc, peut-être, parce que, voilà, avec Jean-Luc, on est ex aequo.
4: Ah ouais, mais derrière,
2: c'est sur le bon touche, mais on l'a ramené.
1: Donc, évidemment, vous l'avez entendu, il y a l'ami David, le comicsman qui est parmi nous également. Comment ça va, David?
2: Ça va, je vous prépare un petit truc bien sympa. Là,
1: bien sympa. Ouais,
2: sympa.
3: Oui, il a du jubile depuis tout à l'heure.
2: Ah, oui, je trépide sur mes pieds.
1: En lien avec le thème de l'émission. Et nous accueillons aussi Anaïs, une jeune stagiaire de l'association Phylactère, qui nous fera une chronique tout à l'heure. Bonjour Anaïs.
5: Exact. Bonjour.
1: Ça va?
5: Ça va, ça va.
1: C'est ta première radio?
5: En effet,
2: oui. On est gentil alors.
1: On est toujours très gentil et bienveillant dans cette émission.
2: Bien sûr.
1: Oui, oui. On remercie d'emblée l'ami Jean-Luc, justement à la technique, hein, qui va nous assurer un son aux petits oignons.
2: Merci Jean-Luc.
1: Merci d'emblée Jean-Luc. Pourquoi poil? Ben oui, parce que le thème de l'émission, ce sont les poils. Et nous l'aborderons en deuxième partie de l'émission. Les poils, j'aimerais autant dire qu'avec cette chaleur, on aurait pu faire presque une émission à poil. Mais oui, mais ce n'est pas le cas. Ce n'est pas le cas. Vous aurez la preuve avec la vidéo et le replay. Nous sommes encore en tenue correcte. Alors, avant de commencer, déjà, ben, on vous remercie, chères auditrices et chers auditeurs, de nous suivre aussi fidèlement depuis toutes ces années. D'ailleurs, sachez qu'à la rentrée, chaque enregistrement maintenant de l'émission sera public. Donc, si vous souhaitez assister à l'émission, voir l'envers du décor, discuter avec les chroniqueurs ou échanger avec les invités, vous contactez RCN et on sera heureux de vous accueillir. D'ailleurs, on avait lancé un appel pour cette émission et on a personne.
3: Il fait trop chaud.
1: Mais oui, il fait trop chaud.
3: Les gens sont pas creux.
1: Mais sachez que c'est climatisé à la radio.
2: Ah oui, oui, ça peut peut-être revenir. Mais cool.
1: Voilà, sachez aussi que vous pouvez retrouver les replays des émissions sur la chaîne YouTube de RCN ainsi que sur les différents réseaux sociaux auxquels on vous conseille d'ailleurs de vous abonner pour ne rien rater. D'ailleurs, vous le savez, celles et ceux qui sont abonnés à nos réseaux, on a un partenaire, la librairie Kodama, avec qui on a fait un petit jeu. Et c'est l'heure du tirage au sort. Et là, je laisse la parole à Françoise.
3: Alors oui, c'est un jeu qui a été instauré. Il suffit d'être fidèle sur RCN, de liker l'émission et puis de concourir. Ce qui vous permet d'obtenir pour cette fois-ci le tome 1 de la série Sinners, un manga donc qui ouvre les portes du purgatoire pour faire frissonner l'humanité tout entière. Et les frissons aujourd'hui à 40 degrés, ça fait pas de mal. Donc la librairie Kodama, c'est la librairie spécialisée manga, ouvrages asiatiques, quelques petits articles asiatiques et puis bande dessinée qui se trouve rue du docteur Chapuis à Toul et qui est un de nos partenaires. Donc on va faire tirer au sort par la main la plus innocente, présumée la plus innocente autour de la table. Anaïs, si tu veux bien.
2: Allez hop, je regarde pas. Attention, le suspense est au son comble. Mon Dieu. Rassure-toi. On ouvre le papier. Alors, qui est-ce ?
5: Karine de Nancy.
3: Alors, Karine de Nancy ? Ah bah oui, tu ne mets pas le nom.
1: Alors, ce sont les noms qui sont sur les comptes Instagram ou comptes Facebook. Donc, ça, c'est le nom Karine de Nancy.
3: Alors, Karine de Nancy, sois la bienvenue. Il faut te manifester et puis aller retirer.
2: Donc, on le garde. Il y a encore un autre tirage au sort ou c'est fini ? C'est fini. Je referme le pochon.
3: Merci à tous ceux qui ont concouru. Continuez, effectivement, parce qu'on en fera de temps en temps des concours comme ça. Et puis, donc, la BD est allée retirer à la librairie Kodama, à Toul. Vous serez bien accueillis, évidemment, comme tous les marchands de BD.
1: Voilà, beaucoup, merci beaucoup Anaïs, et oui, et puis bravo à Karine de Nancy, donc qui doit être une jeune fille qui s'appelle Karine, et puis qui habite à Nancy, je pense.
3: Oh, quelle intelligence quand même.
1: Mais avec les pseudos, on ne sait jamais.
2: Il y a plein de comptes Karine qui vont se créer dans ce coup.
1: Ça se trouve, c'est quelqu'un qui s'appelle Jean-Louis, puis qui habite à Marseille. Bon, ça, on verra bien. Voilà. Eh ben, super tirage au sort. C'est vrai qu'on aura d'autres jeux avec nos autres partenaires, la parenthèse, Plus belle les bulles et le hall du livre. Ça, on vous en reparlera. Ben, on va passer tout de suite maintenant aux actualités de Francine.
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1: Alors, Francine, on commence par quoi ?
4: Je vous donne à tous rendez-vous à Charleville. Du jeudi 20 au dimanche 23 août pour fêter les 20 ans du Cabaret Vert. Alors ça fait 20 ans que ça dure, 20 ans que la BD s'invite au festival, et ce, dès l'année de sa création. Cette année, ce sont plus de 60 auteurs et autrices qui mettront leur talent au service des valeurs du festival, la musique bien sûr, mais également le développement durable. Alors quelques chiffres, plus de 160 séries BD présentées quand même, 600 heures de dédicaces sur 4 jours et 7 séances de dédicaces hors les murs, 3 prix BD, le prix tout public, le prix jeunesse, le prix connaissance, 4 tables rondes et masterclass autour de l'arbre à Palabre, un atelier manga et 62 auteurs. Donc 62 auteurs, alors citons côté musique, Barry bien sûr, avec son rock and roll Salut Baby Doomer, Munuera avec Woodstock 69, le concert du siècle, Senshiro avec son manga No Devil Keklero qui retrace dans Radio Club la création du premier club hip-hop de LA par Ice-T. Ice-T qui sera d'ailleurs sur scène jeudi avec son groupe Body Count. Alors Louise Laborie également et son Rock and Roll Suicide. Mais il y en a bien d'autres, entre autres l'Atelier Sento, Benoît Dahan et Cyril Léron, Sixine Bao, Manon Debaille qui d'ailleurs a réalisé l'affiche BD. Félix Zelep, Arthur Depin, qui sera également en masterclass.
1: Faut citer les 60, parce que
4: je cite pas tous. Je cite ceux qui me parlent à moi, là. Marc Dubuisson, Gaetz et Grinch pour une avant-première, Ensemble on aboie en silence, Hub, Jadko, dont on reparlera dans la deuxième partie de l'émission, n'est-ce pas Françoise, Jean-Luc Masbou, Romain Rousseau-Perrin, citons quand même les anciens et qu'on a reçu d'ailleurs dans l'émission. Frédéric Montarolo.
1: Eh oui, aussi.
4: Qu'on a également reçu et qui est nommé dans la section tout public.
1: Eh oui.
4: À noter.
1: Moi, j'ai voté pour lui.
4: Et puis, excusez du peu quand même, Greg Thompson, donc comics, Habibi, Blanket, Ginseng Root, etc. Alors, de belles rencontres en perspective. Alors, outre les rencontres et animations, à dédicace qu'il ne faut pas rater, ce sont les expos. Alors, 4 expos hors les murs. Alors, Nick Cave est l'une des têtes d'affiche de ce festival. En 2018, Reinhard Kleist, auteur de BD allemand, triple lauréat du prix Max et Maurice, signait l'album Nick Cave Mercy on Me chez Casterman. Alors, évidemment, une expo s'imposait. Ce sera Rock Icons by Reinhard Kleist. Elle se tiendra du 18 juillet au 29 août, donc 2026, évidemment, à la médiathèque Voyelle, et à noter que le vernissage aura lieu le mercredi à 17h30, avec, bien sûr, un concert dessiné. Alors, Outni Cave, on y rencontrera Johnny Cash, David Bowie, auquel le dessinateur a également consacré des albums, toujours chez Casterman, Pour Johnny Cash, Johnny Cash, I See Your Darkness, réédité en poche en 2023. Et pour David Bowie, Starman, quand Ziggy éclipse à Bowie, oui, en 2025. Oui. Avec en exclusivité la projection du film documentaire de Ian White, Mutiny in Heaven, The Birthday Party, inédit en France, qui explore l'histoire et l'héritage du groupe Nick Cave and The Birthday Party. Et avec, évidemment, des séances d'animation tirées du roman graphique de Reinhard Kleitz. Ça, c'est pour la première exposition.
1: Très bien.
4: Deuxième expo.
1: Deuxième.
4: On part cette fois-ci au Musée Rimbaud, et plus particulièrement à la maison des ailleurs. Voilà. Alors, Arthur Rimbaud, on le sait, hein, c'est l'enfant du pays. Alors, tout comme il y a 2 ans, avec les Illuminés de Laurent-Frédéric Bollet et Jean Dittard, du 3 juillet au 10 janvier, en partenariat avec les éditions Futuropolis et le Cabaret Vert, la Maison des Ailleurs, maison d'adolescence d'Arthur Rimbaud, présente donc l'exposition « Voleur de feu », la bande dessinée de Damien Cuvillier. Alors, dialogue entre les collections du musée, les plans originales de la BD, l'exposition dévoile également les différentes étapes de fabrication d'une BD, des premières esquisses jusqu'au dessin finaux. Et cerise sur le gâteau, les festivaliers pourront découvrir cette expo en compagnie de Damien Cuvillier himself lors d'une visite guidée le samedi, et même s'essayer à la création d'une bande dessinée lors d'un atelier rencontre autour de la création justement d'une BD animée par l'auteur le dimanche.
1: Ah bah super.
4: Autre partenariat pour la troisième expo.
1: La troisième.
4: C'est le musée Garépée des Ardennes. Alors, après le thème des deux guerres mondiales en 2024, celui de l'univers concentrationnaire avec Aïdjeu Birkenau l'an dernier, c'est le thème de l'exil qui a été retenu cette année à travers 3 bandes dessinées pour l'exposition Dessiner l'exil d'hier et d'aujourd'hui, qui se tiendra donc au musée du 17 août au 31 décembre. Alors, l'exil d'hier avec Les 5 drapeaux de peau aux éditions Paquet et M. Silencio d'Aline Casier aux éditions Pictavia, anciennement la boîte à bulles, qui relatent tous deux l'histoire de leur grand-père. Pour peau, l'histoire de Vincente, combattant de la dictature de Franco, puis obligé de s'enfuir et d'immigrer en France. Pour Aline, l'histoire de son grand-père aussi, fuyant la dictature de Salazar et s'exilant en France. Hier, donc exil d'hier, mais exil d'aujourd'hui également, hein, avec Traversée de Lucas Valery aux éditions Pictavia, qui est nommé d'ailleurs au prix BD Cabaret Vert Connaissance. Alors cette fois-ci, nous sommes en 2022 à bord du Geo Barents, le navire affrété par MSF, pour venir en aide aux naufragés. Là encore, les festivaliers pourront bénéficier d'une visite guidée en compagnie des auteurs, suivie d'une séance de dédicace le dimanche matin, ou alors d'une rencontre avec les auteurs, ou encore d'une rencontre avec les auteurs l'après-midi. Les enfants ne sont pas oubliés, puisque la 4e expo, qui se tiendra du 9 juin au 29 août au Café Librairie Plume, sera mise à l'honneur la série Étincelle de Max Lermenier et Pauline Berdal, qui fait également partie des 3 nommés au prix Jeunesse. Alors dédicace, rencontre, animation, expo, et cette année, exceptionnellement, on n'est pas sérieux quand on a 20 ans, une chasse au trésor avec le journal Spirou, avec à la clé des cadeaux à gagner offerts par le journal Spirou, des BD, des dessins, des abonnements au Spirou, au journal Spirou ou encore du merch Cabaret Vert. Une chasse au trésor, donc, mais aussi un journal Spirou hors série de 52 pages, gratuit, et des animations proposées par l'équipe de rédaction du journal qui sera sur place. Ce n'est qu'un bref aperçu, même s'il est long, de ce qu'est la BD au Cabaret Vert. Alors, pour en savoir plus, pour tout savoir, rendez-vous sur le site du Cabaret Vert, cabaretvert.com. Et puis, rendez-vous en août au Cabaret Vert.
1: Alors, pourquoi il a tant de succès, ce festival-là?
4: Ah, parce que c'est quand même chouette, c'est l'ambiance. Déjà, bon, très relax, et puis bon, ben, la BD, la musique, ouais. Voilà.
1: C'est quelque chose qui fonctionne
4: oui,
1: bien.
4: Oui, parce que généralement, ça ouvre sur le coup de 16h, les concerts commencent vers 18h, et de 16h à 21h, donc il y a les dédicaces BD, voilà. Et les dessinateurs adorent aussi ce festival, parce qu'on est vraiment aux petits oignons pour eux.
1: Ah oui. Et tu vas y aller, du coup?
4: Normalement, oui. Pour la 3e année consécutive, normalement, oui.
1: D'accord, très bien. Bon, on aura un petit retour, ça c'est super.
4: Ah bah oui.
1: Impeccable, parfait. Ben, merci Francine, merci. Quelques actus aussi de notre côté. invités. Alors, on a une actu aussi au niveau du son des bulles à vous présenter. Et je vais laisser Françoise parler. C'est la chronique unique. Françoise.
3: Ah, la chronique unique.
1: La chronique unique.
3: Ah, bah, merci de cette confiance de la présentation.
1: Oh, bah
3: la chronique unique, on a choisi effectivement parce que l'émission de la bande dessinée, le son des bulles, ça dure une heure où on échange sur nos chroniques et tout. Mais on aimerait bien faire des petits spots uniques, comme son nom l'indique, chronique unique, à savoir que chaque chroniqueur ici pourrait présenter en 5 minutes la bande dessinée de son choix, hors thématique, hors contexte, donc ce qu'il veut, et qui serait semé comme ça tout au long de la semaine sur votre belle radio de RCN. Alors nous, on a soit des bandes dessinées, de nouvelles bandes dessinées, ou alors des chroniques qu'on a envie de recycler, qu'on n'a pas eu le temps de faire. Enfin voilà, ce sera les 5 minutes au gré du vent, qu'on a baptisé chronique unique, parce que le mot nous plaisait et qu'on vous fera découvrir.

0: important, et puis ils ont beaucoup de talent. Voilà, pour vous dire aussi qu'on a commencé un partenariat avec la librairie du Hall du Livre, avec Eric, le responsable du rayon bande dessinée, et on fait aussi, comme avec les autres librairies, des petites sélections d'albums régulièrement, comme on fait avec Mirko de la Parenthèse et Pauline et Marie de Plus belle les bulles, et pourquoi pas d'autres qui viendront.
1: Mais que l'on trouve sur le Facebook, on ne l'a pas dans le direct de l'émission.
0: Et non, ça c'est la partie Facebook, la partie des réseaux sociaux. Et puis, juste une petite info aussi, festival dans le coin, alors beaucoup moins rayonnant que le Cabaret Vert, c'est le fin juillet, le week-end de la BD à Fontenoy-la-Joûte, le village du livre. Et là, il y aura aussi des auteurs en dédicace et des animations, des exposants et les librairies avec les bouquinistes qui seront ouvertes tout le week-end. Voilà.
1: Mais je crois que Fontenoy-la-Joûte vont prendre un essor, ou du moins, il y a déjà des auteurs et tout qui sont inspirés du concept et qui envisagent d'en faire un petit peu en France, un peu partout.
0: Ah, le village du livre,
1: du village du livre de Fontenoy-la-Joûte. L'ajoute.
0: C'est pas le premier ni le seul de village du livre, il y en a déjà d'autres, et celui-ci, il est redynamisé un petit peu par la nouvelle équipe de la communication, on va dire, qui se trouve là-bas. Et pour le coup, voilà, c'est important de leur faire un petit coup de main.
2: Puisqu'on parle festival, on va parler du NJP.
0: Le NJP.
2: Parce qu'au NJP...
0: Et le rapport avec la bande dessinée.
2: Le rapport avec la bande dessinée, c'est Pierre-Henri Gaumont.
0: Ah, voilà.
2: Puisque Pierre-Henri Gaumont sera à l'autre canal, accompagné du groupe de jazz Émile Londonien, le jeudi 8 octobre, pour un concert dessiné puisant sa source dans l'esprit des Kissa, les clubs de jazz japonais. Alors, non seulement il sera sur scène dans le cadre du NJP, mais en plus de ça, Pierre-Henri Gaumont, très prolixe, nous sort deux albums à la rentrée, chez Dargaud. Donc le premier, qui s'appelle Pensionnaire, paraît dans la collection Intermezzo, qui est réservée aux fictions courtes, 32 pages seulement, originale, et proposée dans une fabrication soignée et à un prix tout à fait accessible, puisqu'ils sont proposés au prix de 10 euros. Ah oui. Le second, en revanche, pagination un peu plus épaisse, 192 pages, toujours chez Dargaud, donc Montefiore, qui sortira, lui, le 11 septembre.
0: D'accord. Donc, voilà. On rappelle Pierre-Henri Gaumont.
2: Pierre-Henri Gaumont.
0: C'est Slava.
2: C'est Slava, c'est Malaterre, c'est le cerveau, la fuite du cerveau.
0: La fuite du cerveau.
2: Et Pierre-Henri Gaumont a aussi une grande complicité avec Marc-Antoine Mathieu, j'allais dire non, Nicolas Mathieu. Ne confondons pas. D'ailleurs, il y avait eu un concert dessiné avec Nicolas Mathieu l'an dernier, La Manufacture.
0: D'accord.
2: Donc, c'est pour ça qu'il est souvent dans nos murs.
0: Rendez-vous au NJP.
2: Voilà.
0: Très bien.
2: Le jeudi 8 octobre.
0: Ah, super. Au niveau des albums locaux, il y a Régis Hector, Marc-Antoine de Roubaix et Cyril Tarquino, qu'on avait reçus pour leur album Vivre, comment faire face au deuil, qui vont sortir aussi un deuxième album, toujours avec la même équipe, avec les trois auteurs, sur les traumatismes. Là, on aura aussi l'occasion d'en reparler. Ça sortira chez Duno. En octobre, je pense.
1: Traumatisme et psychotrauma, un tour global.
0: Ça va être porté sur quatre histoires différentes de quatre personnes, et voilà, ça mélange un peu un aspect un peu scientifique avec le professeur qui donne son point de vue, et puis un aspect un peu plus romancé avec Marc-Antoine et Régis Hector. Aussi, en termes de sortie, on a le What She Is, David.
3: Ah oui, alors le What She Is, donc là, il est en très bonne voie, en fait. What She Is, l'album polar, en fait, de Florent Baudry, donc Le Corse, qui est sur la série VHB, avec laquelle je suis co-créateur. Mais là, en particulier, je ne suis pas sur cette série-là, puisqu'il bosse avec Michel Salvino, Sandro Salvino, donc son frère, à la couleur. Et donc là, l'album est maintenant financé à 125%, donc on a largement dépassé les paliers. Donc ça sera présent au lit sur la place. Donc il y aura.
0: C'est une histoire de vampires.
3: Alors c'est une histoire. Alors sans trop spoiler, mais effectivement ça se passe dans l'univers de VHB. Donc il y a des vampires, des loups-garous, etc. Là on va se concentrer sur une histoire de meurtre de prostituée en fait. Donc on va ressortir une vampire de son placard entre guillemets qui a déjà enquêté sur cette affaire il y a très longtemps, et un nouvel officier de police qui est là récent. Donc on demande à retravailler avec elle. Mais bon, du coup, parce qu'elle a des infos, lui en a des nouvelles. Ils vont essayer de croiser un petit peu tout l'ensemble pour enquêter sur cette étrange affaire, sans en dire plus. Et donc voilà, donc on aura bel album noir et blanc, 134 pages, cartonné. C'est encore en cours actuellement, donc les gens qui veulent y participer peuvent le retrouver. Donc c'est sur Ulule, White Cheese, projet.

0: phylactère.
1: Voilà, et du coup, objet. Ce sera disponible, et on pourra l'avoir au lit sur la place.
0: Au lit sur la place, on l'aura là. Donc là, les contributeurs le recevront à l'envoi, à la sortie, puis donc on pourra, les autres personnes pourront redécouvrir cet album en septembre, à la rentrée.
1: Alors ça, c'est plutôt une bonne nouvelle,
0: très
1: quand
0: bonne
1: même.
0: Ouais,
1: voilà.
0: Très sympa.
1: Autre sortie locale, là, comme j'avais rencontré Gilles Mézomo, un auteur de Meurthe-et-Moselle, qui avait écrit un western il y a 2 ans, je crois. Donc là, va ressortir un western aussi, en octobre, Gilles Mézomo. Et puis, il y a L'Homme étoilé qui va sortir aussi un album fin août, Le soleil va se lever. Un reportage dessiné sur le deuil. Et là aussi, ça sera intéressant de jeter un petit coup d'œil dessus. Voilà pour les sorties. Alors, j'en avais une aussi qui m'intéresse plus particulièrement, mais c'est Derf Back Derf.
2: Oui, bah oui, c'est vrai, qui sort en septembre, je crois.
1: En septembre, ouais. Alors, je l'aime bien, celui-là, c'est un auteur américain parce que déjà, c'est génial. Et c'est la première chronique que j'ai fait de son début. Je l'ai fait sur cet auteur-là. Pas facile à dire. Derf Back Derf. Derf. Pas facile. Hein.
0: Ouais, on croirait le chef suédois dans les Muppets, tu sais.
1: Oui, c'est ça. Très bien. Donc voilà pour ces petites actus. Sauf si on a à rajouter, non?
0: Non, bah écoute.
1: Droite à gauche. Eh ben, on va faire une petite pause avec. On va introduire le thème des poils. Et on a une chanson avec des musiciens bien chevelus.
0: Voilà.
1: The Cure. The Cure.

0: Et vous êtes toujours sur RCN dans l'émission Le Son des Bulles en compagnie de Françoise, de Francine, de David et d'Anaïs. Voilà, on va passer maintenant au thème de l'émission, les poils. Alors, ça vous a inspiré, les amis, ce thème-là?
1: Les poils qui grattent, les poils qui poussent, les poils qui...
0: Il paraît que c'était un thème pas facile parce que même Mirko, de la parenthèse, a eu du mal à nous trouver.
1: Oh, il a pas cherché.
0: Quelques albums, mais bon, il a trouvé quand même. Alors, on va passer à Anaïs tout de suite. Est-ce que tu as trouvé quelque chose par rapport à ça?
2: Oui,
0: oui.
2: Bien sûr.
0: Alors, présente-nous un peu.
2: Donc bah bonjour à tous,
0: bonjour
2: à toutes.
3: Bonjour Anaïs.
2: On a tous une fois dans notre vie croisé un salon de coiffure avec un nom complètement improbable. Les coiffeurs inventent des jeux de mots avec le mot anglais hair, donc qui signifie cheveux, et qui est devenu une source inépuisable d'inspiration. On peut noter par exemple herboriste, atmosphère, je sais pas si vous en connaissez.
0: Ah si,
1: on peut faire, c'est des jeux de mots vraiment, c'est bluffant quoi.
0: Ah oui, ils sont très forts pour ça.
2: Exact. Mais aujourd'hui, je vais pas seulement vous parler de cheveux, je vais vous parler de poils.
0: Oui.
2: Et pour cela, direction la bande dessinée ébouriffante, parue le 20 mai 2022 aux éditions du Nouvel Atlas. Donc cet album est né de la collaboration entre la photographe Adeline Rapon et l'autrice et illustratrice Emily Glazen, née en 1990. Connu pour son univers coloré, son humour décalé et sa capacité à aborder des sujets de société avec beaucoup d'originalité. Emily Glazen est donc autrice, illustratrice depuis une dizaine d'années. Dans ses œuvres, on retrouve de l'humour, des couleurs, mais aussi des messages qui invitent à faire réfléchir. L'histoire nous transporte donc dans un futur surprenant, dans les années 2060 à peu près.
1: Demain.
2: C'est ça. Un monde où l'épilation est devenue complètement illégale.
0: Ah. Pour femmes, l'épilation
1: pour tout le monde.
0: Pour tout le monde. Oui. Oh là là. Oh, ça me dérange pas.
2: Donc dans cet univers, les poils ne sont plus quelque chose à cacher ou à éliminer. Ils deviennent au contraire un moyen d'expression. Les trois gérantes d'un salon de coiffure nouvelle génération apprennent à leurs clientes et clients à créer des styles, des formes et des tendances à partir de leur pilosité. Adeline Rapon et Emily Glazen imaginent ainsi un futur proche dans lequel le poil est si libre qu'on ouvre des salons pour le sublimer plutôt que le ratiboiser.
0: Oui, bonne idée.
2: D'ailleurs, cette idée volontairement extravagante se cache une réflexion beaucoup plus profonde. Pourquoi certains poils sont-ils considérés comme normaux, voire valorisés, alors que d'autres seraient gênants ou inesthétiques?
3: Voilà.
2: Pourquoi la barbe est-elle souvent associée à la virilité, tandis que les poils féminins restent encore aujourd'hui un sujet sensible?
0: Ah, alors...
1: Il n'y a plus d'un titre, d'ailleurs.
0: Alors, qu'est-ce qu'on en pense autour de la table?
1: Ah oui, c'est vrai. Moi, je me rase plus depuis très longtemps, donc je ne sais pas.
0: Alors après, la barbe, c'est normal que ce soit un symbole de virilité.
1: Je me coupe plus les cheveux ni la barbe, je ne sais plus.
0: Mal finir. Hein.
2: Donc la bande dessinée fait écho à une réalité bien présente dans la culture populaire. Pendant longtemps, dans les bandes dessinées, les comics ou même les dessins animés, les femmes ont été représentées avec une peau parfaitement lisse, pas un poil qui dépasse. Cette absence de pilosité est devenue une norme visuelle, comme si être féminine signifiait forcément être épilée. Donc cette représentation s'accompagne souvent d'un autre stéréotype, celui selon lequel il faudrait souffrir pour être belle.
3: Ah ben ça, c'est toutes les conneries qu'on nous sort depuis qu'on est petite. Excusez-moi pour le gros mot, mais ça me gonfle prodigieusement. Et je le dis régulièrement ici, c'est quand même nous qui en avons le moins, qui devons en enlever le plus. Voilà, ça m'énerve. Donc voilà, je dis rien parce que autrement je vais être en colère.
1: C'est un proverbe, ça peut voilà.
3: C'est un sujet de conférence, il y a des conférences là-dessus.
0: Mais tu vois, en 2060, ça ne sera plus le cas.
3: Moi, je serai. Je ne suis pas sûre d'être encore là pour voir.
2: Donc, épilation à la cire, rasage fréquent. Séances de laser coûteuses, autant de pratiques présentées comme des passages obligés pour correspondre au standard de beauté. Dans les comics américains, notamment, les héroïnes possèdent souvent des corps idéalisés, très éloignés de la réalité quotidienne.
3: Ah bah ça n'existe pas de toute façon. Déjà, elles n'ont pas de ventre, donc pas de ventre, pas d'intestin, pas de rien. Voilà, elles sont une colonne vertébrale.
2: Pourtant, les normes autour du poil ont beaucoup varié au cours de l'histoire. Dans l'Égypte antique, hommes et femmes se rasaient fréquemment le corps pour des raisons d'hygiène et de statut social. Dans l'Antiquité également, grecque donc, et romaine, l'absence de pilosité était également valorisée chez les élites. À d'autres périodes, notamment au Moyen-Âge, la question était beaucoup moins centrale. Mais au XXe siècle, avec le développement de la publicité et de l'industrie cosmétique, l'épilation féminine est progressivement devenue une norme de beauté largement diffusée. Aujourd'hui encore, l'épilation représente un marché particulièrement lucratif. Rasoirs, bandes de cire, crèmes dépilatoires, instituts spécialisés ou traitements au laser... Toute une industrie s'est développée autour de l'idée d'un corps sans poils serait beaucoup plus désirable. Certaines estimations évaluent ce marché à plusieurs milliards d'euros dans le monde.
1: Ah oui, c'est une question d'argent.
3: Puis on nous vend des rasoirs roses, hein, des fois qu'on soit trop con pour utiliser bleu. Je suis un peu en colère, là, ça m'énerve. Ouais, très bien la chronique, très très bien. Du coup, ça me...
0: Je sens que ça bouge. Je sens que François...
3: Super chronique.
2: Oui, donc, bien sûr, chacun est libre de choisir ce qui lui convient, mais cette liberté mérite d'être éclairée. Car l'épilation n'est pas toujours anodine. Le rasage peut provoquer des irritations ou des poils incarnés. La cire peut entraîner des brûlures et des réactions cutanées. Quant au laser, il nécessite des précautions particulières et n'est pas adapté à toutes les peaux ou à toutes les situations.
3: Ou à tous les budgets.
1: Ou tous les budgets, puisque ça coûte un peu de pognon.
2: C'est vrai, exact. Face à ces injonctions, de plus en plus de personnes revendiquent aujourd'hui le droit de conserver leur pilosité naturelle. Sur les réseaux sociaux, notamment dans certaines campagnes publicitaires ou dans les œuvres culturelles, la représentation évolue peu à peu. Certaines personnes choisissent l'épilation, d'autres non. Et c'est justement là que se trouve l'enjeu, faire de ce choix une liberté plutôt qu'une obligation. Avec humour et créativité, Bruyffante nous rappelle que les normes de beauté ne sont jamais figées. Ce qui paraît étrange aujourd'hui pourrait être banal demain. Après tout, les modes changent constamment, qu'il s'agisse de coiffure ou de poils. Et puisqu'on parle de pilosité, terminons avec un fait scientifique. Le corps humain possède en moyenne près de 5 millions de poils.
3: Même si chacun, oh punaise.
2: Ouais, c'est ouais, mais...
0: Ça, c'est un poil près.
1: Un poil près.
0: Un poil près, oui.
1: À une cuillère.
2: Même si la plupart sont invisibles à l'œil nu. Ils sont loin d'être inutiles. Ils jouent un rôle important. Ils participent à la protection contre certains agents extérieurs, contribuent à la régulation de la température corporelle et augmentent notre sensibilité au toucher. Quand il fait froid, les poils se hérissent pour obtenir une fine couche d'air chaud près de la peau, c'est ce qu'on en appelle la chair de poule.
0: Ah oui.
3: Hirsutisme, je crois.
0: Oui, oui, exact. C'est vrai.
2: Comme quoi, derrière un simple poil se cachent parfois des questions de biologie, d'histoire, d'économie, de représentation du corps et même de bande dessinée.
0: Bah super, c'est super. Et donc voilà. Tout ça, on trouve dans l'album d'Emily Gleason qui s'appelle Bourrifante.
2: Et Bourrifante.
0: D'accord, donc c'est un peu. C'est quoi? C'est un peu un documentaire? C'est romancé?
1: C'est une uchronie.
2: C'est plutôt un truc assez humoristique. En fait, on suit. Oui. C'est une touriste anglaise en fait, qui arrive et qui ne comprend pas pourquoi elle ne trouve pas de salon pour se faire épiler.
0: Eh bah oui.
2: Et on lui explique que du coup c'est complètement illégal, qu'il faut maintenant mettre ça en valeur. Et...
0: D'accord.
2: Voilà.
0: Faudrait savoir ce qu'en pensent les médecins esthétiques là qui.
1: Ah bah c'est
3: leur boulot. Les médecins esthétiques c'est leur boulot, c'est déjà autre chose. Effectivement.
0: Là, boulot, c'est dommage pour eux.
3: Non mais les poils incarnés et tout ça c'est vraiment fréquent. Ouais, les fois où j'ai bossé en service sceptique, les poils incarnés parce que les nanas se rasent et puis que ça pousse et puis qu'on est obligé d'opérer. Puis quand il y a un bouton c'est comme les icebergs, il y en a les 3/4 en dessous. Donc,
0: ah oui, oui. Mais ça, on connaît ça aussi, nous, les hommes, les poils incarnés.
3: Non, mon pauvre fils.
1: Dans le foot aussi, hein, parce qu'ils se rasent le poitrail.
0: Ah non, mais oui, d'ailleurs, c'est dans le cyclisme aussi, peut-être que Charles est rasé.
3: Je crois que le cyclisme, il y a, c'est parce que quand il se casse la figure, on m'avait dit, quand il se casse la figure.
4: Pardon.
0: Oui.
3: Quand il se casse la figure, quand ça repousse, ça évite les infections, les poils.
0: Ah oui.
3: C'était la raison.
4: Il y a de plus en plus d'hommes qui s'épilent. De plus en plus, bien sûr.
3: Et dans tous les coins du corps. Ça me
1: même les bêtises aussi, tu sais, quand on dit que les poils sont importants, bah pour les chats, par exemple, t'as des idiots qui coupent les ça leur permet de passer la tête. C'est-à-dire que le poil est important, il sert dans le corps humain, il n'y a pas de choses.
3: Moi, je pense qu'avec tout ce qu'on m'a enlevé, moi, je peux faire un édredon, je le dis toujours, mais. Et puis avec ce que j'ai dépensé, je peux me racheter une résidence secondaire.
0: Bref, Anaïs, c'est un album qui t'a plu. Parce que là, on dévie beaucoup.
3: Oui, ouais. Et puis qui nous a plu aussi, lui, à lire, c'est super.
0: Donc ça t'a plu beaucoup, cet album-là, oui.
2: Exact.
0: Très bien.
4: Et ben, je voulais parler aussi d'un album, justement, parler d'actualité et tout. Un livre qui serait tombé pile poil pour l'émission s'il était paru.
0: Bravo.
4: En juin plutôt qu'en août, dans la collection merveilleuse des éditions Ladoux, collection merveilleuse, après un premier titre Merveilleux Caca, parution au mois d'août de Merveilleux Poil de Jean-Marc Matisse. Jean-Marc Matisse, en plus de ça, est passé par l'école de l'image d'Épinal et par les Beaux-Arts de Nancy. Alors Merveilleux Poil, c'est un album tout en carton grand format de 20 pages. Dès 5 ans, donc on a toutes les explications possibles et imaginables, les expressions justement autour du mot poil, une comptine aussi, avec sur l'air d'une poule sur un mur, mais avec le mot poil, donc un super album, tout doux pour les petits, dès 5 ans, Merveilleux Poil, qui sort au mois d'août.
0: Eh ben super.
3: On a eu dans les Vosges la femme à barbe qui a défrayé la chronique, Clémentine effectivement, et qui a eu un nombre incalculable d'amants, mais pas que par curiosité, quoi. Oui. Qui était vraiment, elle entretenait son poil pour qu'il soit jeune, mais avec une vraie barbe.
0: Je sais pas.
1: On a une chanteuse aussi qui avait fait la Star Academy, je sais plus.
4: Oui, exact.
1: C'est récent,
4: une chanteuse.
3: C'était un chanteur.
1: Ou sorry, un chanteur.
0: Non, mais les poils, ça vous fait parler, ça. C'est incroyable. Alors, on va continuer quand même un peu notre présentation d'album. C'est vrai. Bah, justement, comme tu n'en as pas dans la main, on va passer à ta chronique, Zoc.
3: Oui, Zoc, Z-O-C, qui a été rédigé par Jade Kou. KH2O. Là, je vais vous parler d'une bande dessinée caniculaire et je vous dirai après pourquoi je l'ai baptisée caniculaire. Dont Jade Kou, c'est une jeune scénariste, réalisatrice et dessinatrice de 24 ans qui sort de ses études de cinéma d'animation. Alors, elle est française, éditée chez Dargo pour cette BD, donc Zoc, Z-O-C. Et je précise française parce qu'elle a un style que je trouvais très japonisant et j'étais surprise de découvrir que c'était un produit Cocorico. Voilà. Alors, c'est l'histoire de Zoc, c'est une jeune fille qui doit avoir, je sais pas, 14, 15 ans, il n'y a pas son âge, qui a un pouvoir spécifique plutôt encombrant d'après son environnement. Elle trimballe un fleuve avec ses cheveux parce que ses cheveux attirent l'eau systématiquement. Alors, les conseils, effectivement, comme ceux dont on a parlé, c'est partout son environnement, garde tes cheveux au sec, mets une cagoule, sauf que les cheveux attirent l'eau irrémédiablement et donc elle a un fleuve derrière elle, ça ne marche pas. Elle a les colibets, elle a les vannes de mauvais goût, hein, c'est ça, je ne vous fais pas le dessin de toute façon, Jeanne Kou, elle fait le dessin nettement mieux que moi. Alors elle, quand elle rencontre son conseiller d'orientation, elle ne sait pas trop quoi faire de sa vie, effectivement, elle voudrait un métier où elle pourrait utiliser ses cheveux et son pouvoir, c'est ça, et en plus elle aime les ménestrels qu'elle baptise des châtelets, mais avec les deux là, bah, pour créer un avenir professionnel, et à chaque fois je trouve le conseiller d'orientation comme ses parents sont pas méprisants, mais enfin dubitatifs, c'est genre poufi. Quand t'as vraiment une poufi, c'est un petit peu le sous-titrage qui pourrait exister. Donc, à un moment, elle est quand même sollicitée par un village un petit peu plus loin de chez elle, parce que le village a été inondé. Donc, on lui dit, ben, viens donc avec tes cheveux, absorber l'eau, et puis trimballa. Donc, elle y va. Et puis, elle traverse le territoire, donc, avec ses cheveux qu'elle emmène. Et, alors, tantôt, ça crée des mares dans lesquelles les enfants peuvent jouer, ou alors ça crée des inondations. Enfin, voilà, c'est pas un parcours forcément facile. Et alors là, elle rencontre une autre nana qui, tout à fait par hasard, qui, elle, se transforme en feu à partir du moment où elle croise des gens qui souffrent. Et comme elle croise Zoc, qui souffre, et ben du coup, c'est l'alliance de l'eau et du feu, et ils se croisent. Enfin voilà, une amitié, il y a quelque chose qui se passe. Voilà, avec, ils ont chacun quand même un objectif spécifique. Hein. Lui, elle a pour objectif de ne brûler personne avec son pouvoir du feu, et l'autre de noyer personne. Donc ça leur donne quand même un cadre assez rigoureux. C'est mieux. Ils sont solitaires toutes les deux, un petit peu rejetées, du moins un peu ennemies, avec les petites phrases qui blessent tout le temps. Il n'y a pas de solution à la fin de l'histoire. Les cases sont vides. C'est une bande dessinée qui est très lente, avec des cases qui sont vides. Il y a peu de discours. On la voit avancer tout doucement. C'est un rythme qui est lent, qui est propice à la réflexion, à la méditation, à l'imagination. C'est vraiment. Il y a peu de cases ubiques quand on regarde les pages. Soit c'est des pages complètes, des grandes planches, ou alors il y a deux cases l'une à côté de l'autre. Là, je montre.
1: C'est assez contemplatif. Si quoi.
3: Ah oui, c'est assez contemplatif, tout à fait. Alors, dans tout ce qui se passe, ben, en fonction de ce qu'on lui dit, elle doute, elle cherche, elle propose des choses, mais ça donne jamais rien. Ça donne jamais rien. Du coup, je me suis un peu paumée dans mes notes. C'est pas grave. Ceci dit, c'est très joli. Moi, j'ai trouvé que c'était très joli. Des illustrations d'aquarelles, tout en douceur. On parle de l'eau, mais curieusement, il y a très peu de bleu. La parole est parcimonieuse. Il y a des grands segments muets. À chaque fois que ça parle, qu'elle parle, ça fait un petit choc émotionnel, c'est poétique, c'est doux. La narration est précautionneuse, précieuse et délicate. C'est hors du temps, il y a des grands ciels, des grands paysages. Ça donne une notion de calme, d'immensité, de repos. Alors si vraiment on veut une morale, parce que des fois il faut des morales, c'est qui est-ce que je veux être, parce que avec mon pouvoir, des fois je fais du bien, des fois je fais du mal, c'est quoi mes responsabilités? Mais je trouve qu'il n'y a pas besoin de cette morale, il faut se laisser porter par cette bande dessinée un petit peu fantastique, un petit peu magique, mais surtout très très poétique, c'est joli, faut pas se poser de questions et se laisser porter. En plus, à la conclusion, c'est quand même, c'est l'eau, ben de l'eau et le feu, hein, puisqu'on a naissance des nuages. Ben, des nuages, c'est joli. Puis les nuages, ça va arroser là où il n'y a pas d'eau. Ça aspire l'eau là où il y en a trop. Ah oui. Donc leur association, elle est plutôt magique, merveilleuse. Alors je vous explique pourquoi j'ai baptisé cette BD de caniculaire. Parce qu'en ce moment, il fait 40 degrés. Oui. Et des grandes images pastel et un rythme lent, bien fait. On lit lentement cette bande dessinée. C'est une lenteur qui est plutôt rafraîchissante. C'est vraiment quelque chose qui va bien plutôt que des rythmes trépidants. Donc vraiment à lire essentiellement en été et en ce moment. Donc Zoc par Jade Kou. pour un bel été de détente et de fraîcheur.
4: Jadko.
3: Ben, je ne sais pas, ou du Mowgli. Enfin, bref,
4: c'était sa première BD.
0: C'est ça, ouais. La première,
4: et sa deuxième
0: en 2022.
4: BD est encore mieux. Terre et Lune. Fantastique,
0: ouais,
4: ouais. C'est le fameux Terre et Lune.
0: Oui, oui, oui. Et dont on avait parlé à une émission, et c'est vrai que c'est des BD là comme ça, c'est, même pour sa première bande dessinée.
4: Ah oui.
0: C'est un travail exceptionnel.
4: Oui, c'est exceptionnel.
3: Elle est magnifique. Elle est magnifique.
0: Et c'est une toute jeune en plus.
3: Oui,
0: hein.
3: 24 ans. Oui, 24 ans.
4: Sous aquarelle, couleur directe, etc.
3: Non, oui, oui, oui. Non, c'est vraiment à lire. C'est un vrai plaisir. S'installer calmement, comme je dis des fois, et puis se laisser porter. Quand il y a 5 images de suite ou 2 pages, il n'y a pas de texte. Eh ben, regardez les images, regardez. C'est vraiment. Enfin, moi, j'ai trouvé que c'était un petit bijou d'été, quoi.
0: Oui, c'est ça. Ouais, ça fait partie en fait des nouvelles autrices, de la nouvelle génération.
4: Ah oui, qui en est vraiment
0: parce que. Et oui, parce que c'est. Enfin, moi, je trouve. Hein, je ne sais pas ce que vous en pensez, mais je trouve ça intéressant parce que ils ont plein de choses technologiques qui pourraient leur permettre d'aller plus vite, de je sais pas quoi. Non, ils prennent leur temps. Pour Terre et Lune,
1: ça, ça a l'inverse.
4: Ah, ouais, mais
0: C'est. Elle disait, il y a des choses, il y a des. Pourtant, il y a des images, il y a des pages. C'est très fourni, il y a plein de trucs. Mais
3: 154 voilà. Pages quand même. Hein.
0: Et là, oui, aussi.
4: La Terre et Lune, c'est 300 pages, je crois, presque.
0: Oui, c'est des.
4: C'est puis, presque 300
0: mais
4: pages.
0: On prend son temps, quoi.
1: On avance, on prend son temps.
0: On prend son temps.
4: Et c'est qu'un premier tome.
0: Ouais. Et puis en même temps, voilà, on aime beaucoup. Elles aiment beaucoup ce qu'elles font, ou ils aiment beaucoup ce qu'ils font, et ça donne des objets vraiment, vraiment merveilleux.
3: Parce que la narration passe quasiment au second plan, par rapport à l'image, par rapport aux relations, par rapport.
4: Ce qui n'est pas le cas dans Terre ou Lune.
3: Non, mais
4: justement,
3: oui.
4: C'est là que Terre ou Lune est peut-être encore plus fort.
0: Et oui.
4: C'est qu'il y a. C'est que c'est fantastique au niveau et du graphisme et de la narration. La narration aussi dans Terre ou Lune, c'est un bijou.
0: Oui. Bien, eh ben, déjà deux beaux albums, ma foi, c'est super. On va passer à quelque chose d'un peu plus viril.
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0: Avec
1: les singes. Singes de la planète des
0: singes. La planète des singes.
3: Oh, David, là, il est tout poil dehors. Hein.
1: Alors, bonjour à tous et à tous, chers confrères. Quand on pense
0: au super. Ça n'a pas de rapport avec toi, la planète.
1: Ah non. J'ai peut-être un ancêtre néandertal, peut-être quelque chose. Faut aller chercher peut-être loin dans la génétique. On imagine souvent Batman, Superman, Spider-Man, des personnages qui occupent une place importante dans l'univers de DC Marvel. Bah, que dire de la pilosité marquée, la barbe de 3 jours, les favoris épais, la coiffure indomptable de Wolverine, ou du Punisher après une semaine de plank. L'instinct animal, la force brute, la lutte entre civilisation et nature. Que dire de la belle barbe de Thor ou Hercule, cette puissance royale acquise au fil des épreuves et du temps. Bref, cheveux, barbe, moustache, poils... Poil aux pattes, vous l'aurez compris, le poil est à l'honneur.
3: Mais c'est que les hommes dont tu parles, il n'y a pas un poil féminin dans ta citation.
1: Non, j'ai laissé Anaïs parler de la pilosité féminine.
3: Oui, je me
1: concentre sur le masculin. Tu vois. DC a développé au fil des décennies une véritable fascination pour les primates. Intelligents, plus sympathiques, et sans doute, par exemple, le détective Chimp. Créé dans les années 50, ce détective chimpanzé résout des enquêtes que même les humains peinent à élucider. L'intelligence et la sagesse ne sont pas l'apanage de l'homme. Que l'apanage de l'homme. À l'opposé, nous trouvons des personnages comme Gorilla Grodd, l'un des ennemis du célèbre Flash. Grodd est doté d'une intelligence supérieure, de pouvoirs télépathiques. Il rêve de dominer l'humanité et représente la peur d'une intelligence devenue tyrannique. Alors pourquoi autant de singes? Parce qu'ils sont un miroir de l'humanité. Depuis le 19e siècle, les débats autour de l'évolution... Les primates occupent une place particulière dans notre imaginaire. Ils nous ressemblent et nous interrogent sur ce qui nous distingue réellement. Quelle est la frontière entre l'homme et l'animal? La question de l'évolution, vous voyez bien où je vais vous emmener, bien sûr. On retrouve ici les échos de La planète des singes, pour Marvel, ou de Kamandi, hein, le The Last Boys on Earth, de Jack Kirby, qui reprend à peu près les mêmes topics que La planète des singes. Les singes qui ne sont pas de simples curiosités dans un zoo, savants, conquérants, une idée utilisée en science-fiction, est le meilleur moyen pour comprendre l'humanité et parfois de regarder à travers les yeux d'une autre espèce. Aujourd'hui, direction le futur inquiétant, avec une œuvre que vous connaissez tous, La planète des singes. La planète des singes. Cette musique, incroyable. Et oui, La planète des singes est avant tout un roman de Pierre Boulle, paru dans les années 1963, traduit ensuite en anglais en 64. L'histoire devient mondiale avec le film de 68, Planet of the Apes. porté par l'acteur Charlton Heston, et son fameux final qui est sans doute l'un des plus mythiques du cinéma. Ce monde de singes n'est pas la planète lointaine comme le roman, mais bien une autre bonne vieille terre dévastée par la folie humaine. Cette saga de 5 films de la 20th Century Fox, de 2 séries télévisées de 74 à 75, en 2001 le film de Tim Burton, bon, on va peut-être l'oublier celui-là, et entre 2011 et 2024 une nouvelle série de films, l'intérêt de cette franchise est toujours vivace. Marvel s'empare de ce phénomène en 74 jusqu'à 77, des BD noirs et blancs contenant les adaptations des films bien sûr, mais aussi des histoires inédites scénarisées par Doug Munch. En France, ce sont les éditions Lug qui se chargent de l'adaptation des franchises, et on s'arrêtera malheureusement après 19 numéros. Donc voilà, je vais prendre les fameuses éditions Lug. On retrouve ces choses. Attention, décollage, nous embarquons à bord d'un vaisseau quittant la Terre en l'an de grâce 2500. Direction Bételgeuse, amateur de Beetlejuice, suivez mon regard. À bord, notre héros Ulysse Mérou, un journaliste qui accompagne le scientifique Anthelme, son associé, et un chimpanzé du nom d'Hector. 4 planètes gravitent autour de Bételgeuse, dont l'une est fort ressemblable à notre Terre. À la surface, on découvre des villes, des routes, des champs. Cette planète, appelée Sauror, est dominée par des singes intelligents et poilus. Et des humains ne sont ni plus ni moins que des sauvages incapables d'articuler le moindre mot. Dans ce roman de 200 pages, Pierre Boulle, qu'il faut rappeler, est aussi l'auteur, enfin l'écrivain, le romancier, qui a écrit le roman « Le pont de la rivière Kouaï ». Le style de l'auteur mêle souvent dans ses romans satire, réflexion philosophique. Dans les planètes, dans la planète des singes, ce sont les pôles du pouvoir qui sont inversés dans la domination. Dans son monde, il y a un système de castes en fonction des espèces. Les orang-outans sont les dirigeants, les politiciens, les gardiens d'un savoir et de la religion. Les gorilles s'occupent, eux, de l'armée et de la sécurité. Les chimpanzés, quant à eux, occupent le reste de la société. L'idée de son roman lui s'est revenue en observant des gorilles au zoo, qui l'impressionna par son expression quasi humaine. Pierre Boulle a aussi été prisonnier de guerre, il faut le savoir. Cette expérience a sûrement dû aussi influencer sa vision du monde et de l'humanité. On peut évoquer le roman du meilleur des mondes aussi, hein, dans le même genre, de Aldous Huxley, une société établie sur des bases de contrôle et de hiérarchie. Dans la planète des singes, la dégradation à l'état sauvage des humains, Pierre Boulle critique la prétention humaine à se croire à un être supérieur, en dehors de la nature. Le roman questionne aussi sur la fragilité de la position dominante qui ne sont pas des attributs immuables. Ceci est une remise en question de l'anthropomorphisme, quelque part. Le singe, sur cette planète, ne sont pas exempts de défauts. Lutte de pouvoir, corruption, préjugés sont visibles aussi chez les différents types de singes. S'il faut retenir quelques éléments du film, roman ou BD, qui souligne que ce qui fait la pensée humaine, notre intelligence, et qui fait de nous des êtres humains au fond, n'est pas une chose innée, que cela risque de s'atrophier si on tient cela pour acquis, cultivant notre curiosité, notre création, notre créativité aussi, notre inventivité, maintenir le lien avec l'espèce humaine au risque de régresser, de provoquer notre propre destruction. Soyons un petit peu des rahans à voleurs, quoi, qui est un peu quelqu'un de sympathique, d'ingénieux, d'inventif. Alors évitons de faire sonner la cloche de l'horloge de l'apocalypse que les scientifiques nous montrent en 2026.
3: La planète des singes, le premier, moi j'avais adoré la fin.
1: Ça n'a rien à voir avec le roman, parce que Tim Burton est plus proche de ce roman-là finalement que les autres films, parce qu'ils apportent la franchise apporte d'autres choses, et puis les scénaristes se sont plongés. Et je trouve que la fin du premier est assez exceptionnelle, quoi. Quand ils voient, bon, faut pas, tant pis pour spoiler pour les gens qui écoutent, mais
3: c'est pas comme si
1: cette fin qui arrive sur la plage, la statue de la liberté, ils se rendent compte que les humains ont merdé complètement. Ça s'est fait.
0: Et Anaïs, toi, la planète des singes, la version, les 5 films, ça, tu les as vus ou...
2: Quand j'étais très jeune.
0: Ah oui, bah, j'imagine.
3: Encore plus jeune que ça.
1: Son papa l'a bien éduqué, il lui montre les bons films. Ouais, ça, c'est pas mal.
0: Et pour le coup, alors, il y a eu les films, le roman plutôt.
1: Le roman.
0: Les films.
1: Alors, c'est la BD. La bande dessinée. Donc, alors, dedans, on va retrouver, donc, en noir et blanc, alors, un petit peu ce qui se passe dans les films hein, et pas ce qui se passe vraiment dans les romans de Pierre Boulle. C'est vraiment un copier-coller de ce qui se passe dans les films. Ça n'a pas duré très longtemps, mais ceci, la licence continue à être toujours aussi intéressante. Et on peut même imaginer que les prochains films là, qui vont sortir avec justement bon César, enfin les descendants, etc. Ça revienne un petit peu au roman de Pierre Boulle. Finalement, les films qui sortent actuellement, on peut presque imaginer que les vaisseaux spatiaux qui arrivent sur ces planètes découvrent une terre. Enfin voilà, où il y a les singes qui dominent et puis il s'est passé tout ce qui s'est passé. Donc c'est vraiment très intéressant. Moi, je trouve le biais, l'inversion de des rapports, elle est exceptionnelle. Enfin, pour se rendre compte de.
3: Ah oui, elle était vraiment extraordinaire.
0: Ouais, on était vraiment pris dedans et ça questionne peut-être aussi la bestialité, notre bestialité à nous les hommes qui sommes tellement technologiques que finalement. On se déconnecte un petit
1: peu. On a eu de la chance, on va dire peut-être dans l'histoire de l'humanité entre Néandertal, enfin que nous on arrive avec ce cerveau parce que Néandertal avait un plus gros cerveau que nous, Homo sapiens, etc. Et aujourd'hui on est la descendance de tout ça finalement parce qu'on est des êtres sociaux avant tout. Si les autres races d'humains n'ont pas su subsister, c'est parce que peut-être qu'ils montaient cet aspect social des choses, ils n'ont pas su se connecter suffisamment et aujourd'hui on est peut-être trop connectés. Presque trop, on est trop sur les ordinateurs, on est trop l'IA n'est pas, moi je suis pas forcément trop fan de l'IA, j'avoue, en dehors du fait que ça peut griller le métier, mais même si on nous vend quelques avantages par rapport à la médecine, etc., je suis pas un franc partisan de l'IA, quoi.
0: Et alors c'est intéressant parce que là on dévie un peu mais la bande dessinée aussi des fois elle nous aide à nous projeter sur des futurs parce que il y a des auteurs comme ça ou des autrices je pense à Mathieu Bablé, parce que j'aime beaucoup ce qu'il fait, où il nous projette dans un avenir avec des visions à eux. Et moi, je trouve que c'est intéressant aussi, parce que ça nous aide aussi à peut-être prendre conscience de ce qu'on vit, de comment ça peut tourner bien ou mal. Quoi.
3: Oui, ça nous donne un autre possible, quoi, quelque chose d'autrement possible que ce qu'on vit actuellement et qui serait, comme tu l'as dit, inéluctable et jusqu'à la fin du monde.
1: On a l'exemple, par exemple, j'avais parlé la fois dernière, c'était Xavier Dorisson, qui fait partie d'un groupe, ce qu'il appelle la Red Team, ou je ne sais plus quoi, où il y a des scientifiques, des scénaristes de bande dessinée, des scénaristes de films, qui participent à imaginer des futurs possibles, assez cataclystiques, mais en imaginant ces futurs, on peut anticiper de les résoudre, ou du moins de les contenir.
0: C'est intéressant parce que c'est vrai que si on reprend des histoires d'il y a quelques temps qui imaginaient un futur dans lequel on est maintenant, des fois c'est trop beau parce que
1: reprend Soleil vert de Charlton Heston, Soleil vert.
3: Le meilleur des mondes, on est dedans avec la sélection des gènes, avec le fait de ne pas vieillir et tout ce qui se passe. On est le déni de la mort. Moi, le bouquin-là m'avait fasciné, effectivement. Et il y a, indépendamment de notre monde qui évolue, il y a aussi des gens qui font des voyages spatio-temporels et qui arrivent dans d'autres planètes où il y a des codes sociaux complètement différents.
1: Complètement.
3: Et j'ai été voir, là, aux actes citoyens, le philosophe Forain qui disait, on nous clame partout que la planète est en danger. C'est pas la planète qui est en danger, c'est nous. La planète, elle vivra sans nous, pour mettre l'église au milieu du village.
1: Ont disparu, l'être humain peut très bien disparaître. Ouais.
3: Il y aura des fourmis ou des rats ou des chimpanzés supérieurs.
0: Des fois, on entend, mais comment on peut.
3: Oui, des pigeons.
0: Des pigeons.
3: Comment
0: on peut sauver la nature? Comment on peut se sauver nous? Parce que la nature.
3: Survivra sans nous.
0: Elle fera sans nous, c'est pas grave.
1: Sans être pessimiste, mais c'est vrai qu'il faut prendre la mesure des choses et puis et agir en conséquence. Ce qu'on vit aujourd'hui avec les 40 degrés dehors, c'est pas des choses naturelles. On est impliqué aussi depuis les industriels dedans et puis
0: bien. Alors ce thème des poils nous a fait couper les cheveux en quatre sur pas mal de sujets.
1: Bien vu.
0: Je l'avais préparé, je l'ai noté. très bien. On arrive bientôt à la fin de l'émission.
3: Le poilu qui m'a le plus touché dans toutes les BD, c'est un film aussi, c'était King Kong.
1: King Kong. Ah,
3: quelqu'un qui ne demande rien, qu'on va chercher et qui meurt foudroyé.
4: Pour revenir à la BD, il y a King Kong qui va sortir justement à la rentrée par Jess.
1: Donc le plus gros poilu de l'histoire.
0: Voilà, je voulais faire une rapide petite rétrospective de cette année, de cette saison, parce que il s'est passé pas mal de choses, comme je le disais. On a reçu beaucoup d'invités. Il y a eu Nolwenn Bernier et Sarah Yacoub, les lauréates du CROUS de 2025, c'est
1: 2005,
0: ça. Et on a participé, y compris avec l'association Phylactère et David, au jury CROUS de cette année. C'était il y a 15 jours, je crois.
1: C'est ça.
0: Et j'espère qu'on pourra aussi recevoir les deux lauréats ou lauréates, parce que je crois qu'on n'a pas les noms. On n'a pas eu les noms.
1: Je redemanderai les mails.
0: T'inquiète. Donc j'espère qu'on aura le plaisir de les recevoir. On avait reçu bien sûr Régis Hector et Marc-Antoine Deroubet pour la sortie de l'album Vivre, comment faire face au deuil. On a vu au téléphone aussi Daniel Cox, l'auteur de la série L'Agent 412. Ah, oui. Et ça, c'était un bon souvenir. Oui, aussi, parce que c'était assez rock'n'roll. On avait le téléphone qui marchait pas, parce qu'il habite en Belgique. Et on n'avait pas réussi à l'appeler. Donc, on avait le téléphone portable.
1: C'était un peu compliqué.
0: C'était un peu compliqué. Qui on a eu d'autre? Il y a eu l'émission sur la presse où vous aviez reçu. Rappelle-moi voir.
4: Le Fred Touron. Et puis.
1: Il y avait le Malingré. Non, le Fred Touron.
0: Lindingue, pardon,
1: ouais.
0: Et donc là, voilà, c'était aussi une émission riche parce que la BD, la presse, c'est les dessins de presse, c'est hyper important. Il y a une bonne représentation sur Nancy. Et puis il y a eu pas mal de festivals et de salons auxquels on a participé et auxquels c'est important parce que maintenant les partenaires ou les événements ou ceux qui organisent les événements font appel à l'équipe du Son des Bulles pour couvrir un petit peu.
3: Comment ça y en avant hein.
0: Ouais, on a eu le salon de Toul en janvier, Jarville en mai, Ville et BD en mai, le Livre d'ailleurs en mars. Et donc voilà, ça fait beaucoup de choses intéressantes, beaucoup de choses à couvrir, des auteurs à rencontrer. Et donc ça, c'est hyper intéressant. On espère que on pourra renouveler ces expériences-là l'année prochaine. Voilà, en attendant, on vous souhaite...
3: Un bon été.
4: Au frais.
1: Buvez, hydratez-vous.
0: Lisez de bonnes BD ou n'importe quelle BD. Profitez-en. Allez en librairie les acheter. Merci beaucoup, Jean-Luc.
1: Merci.
0: Passez un bon été aussi. Et à bientôt.
3: À bientôt.

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0: 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Et bonjour à toutes et à tous et bienvenue sur Radio Déclic si jamais vous nous rejoignez. C'est l'heure de votre émission Portrait d'artiste où aujourd'hui on va s'intéresser notamment au métier d'accessoiriste. Et pour nous en parler, eh bien nous recevons Elliot Lichtenberger, bonjour.
1: Bonjour.
0: Il est accompagné aussi de Lucie Schmitt, service civique chez nous et qui est aussi membre de la Tota Compagnia, tout comme donc Elliot. Bonjour Lucie.
2: Bonjour Mélise.
0: Alors là on va surtout se focaliser sur Elliot, mais tu nous accompagnes quand même aussi Lucie. N'hésite pas à intervenir si tu en as envie. Donc Elliot, on va parler un petit peu de votre métier d'accessoiriste qui est en fait votre métier d'à côté puisque vous êtes prof de cinéma, notamment dans deux établissements scolaires. Alors parlez-nous déjà un petit peu de cette attirance que vous avez pour l'art, pour le cinéma, le théâtre. Racontez-nous tout.
1: Bien sûr. Moi, j'ai toujours, étant enfant, beaucoup dessiné, beaucoup fait d'art plastique. Je pense que si je retrouve mes agendas, mes cahiers d'école, il y a plus de dessins que de prises de notes. Ce qui est étonnant quand on voit que je suis devenu prof derrière.
0: Oui.
1: Mais assez vite, bon, dessiné beaucoup, mais assez vite le cinéma est devenu important. Donc quand j'ai commencé mes études, je me suis plutôt dirigé vers le cinéma. Donc je fais licence, master de cinéma. À la suite, je suis devenu professeur d'option cinéma en lycée. Ça fait 3 ans. Et puis un peu par la force des choses, en me remettant un petit peu à dessiner, à peindre, pour moi à la base, et en étant la Tota Compagnia, donc cette asso de théâtre que j'avais rejoint en arrivant dans le coin, parce que je viens de Paris à la base. La Tota avait vu là-dedans ce besoin de faire des décors, des accessoires, et donc ils m'ont proposé un petit contrat d'accessoiriste. Ça fait 1 an à peu près maintenant que, en plus, je fais ça, quoi.
0: Très bien, alors avant de se pencher sur ce domaine-là de l'accessoire, on va peut-être continuer un tout petit peu de parler encore de votre métier de prof, puisque c'est vrai que c'est bientôt la rentrée, bon, il y a encore un mois de vacances, mais il y a peut-être des nouveaux élèves qui vont bientôt arriver à Vatelot, notamment où vous êtes enseignant, qui se demandent en quoi consiste l'option cinéma exactement. Alors racontez-nous un petit peu ce que vous y faites.
1: Bien sûr, l'option cinéma, c'est des options facultatives dans lesquelles les jeunes ont déjà choisissent de venir, de s'y inscrire, et ils découvrent les plus de facettes possibles du cinéma, plutôt sous l'angle de la pratique, c'est-à-dire on fait des films, les élèves font tournent leurs propres images. Je ne suis pas là pour les diriger, c'est plutôt pour leur donner des indications, les amener à telle ou telle réflexion, mais à la fin c'est leur film. Et par-dessus cette pratique qu'ils ont, essayer de leur amener matière à réfléchir, en leur faisant un petit peu d'analyse de film, leur faire rencontrer des moments de l'histoire du cinéma, des réflexions qui traversent un petit peu toute personne qui... Enfin, pas toute personne, mais qui peuvent nous venir en réfléchissant au cinéma. Voilà. Donc c'est voilà, ces double aspects, théorie-pratique, j'espère plutôt ancré sur la pratique.
0: Très bien, oui, pour faire un peu bouger les élèves, c'est comme ça aussi qu'on apprend, effectivement. C'est combien de temps dans la semaine pour un élève, ce genre d'option?
1: Selon les établissements, c'est 2 ou 3 heures.
0: Et donc vous êtes sur 2 établissements en même temps?
1: Oui, absolument.
0: Très bien, et donc vous l'avez dit, après vous étiez donc en contact avec la Tota Compagnia qui vous a proposé un contrat d'accessoiriste. Alors racontez-nous déjà, en quelques mots, peut-être pour ceux qui ne connaissent pas la Tota Compagnia, même si on en parle beaucoup aussi sur nos ondes, notamment à travers Lucie qui est aussi bénévole là-bas. Alors racontez-nous un petit peu la Tota Compagnia, qu'est-ce que c'est?
1: La Tota Compagnia, c'est une association de théâtre qui existe depuis bientôt 30 ans. On va lancer toute une programmation pour les 30 ans de l'association à partir de cet hiver, cet automne. Et donc c'est une alors il y a un petit peu deux aspects à cette association. C'est à la fois une troupe de théâtre professionnelle qui fait tourner des spectacles depuis une trentaine d'années dans particulièrement les écoles, mais pas uniquement. Et c'est également une association de théâtre amateur où toute personne de 6 ans aux adultes quoi, peuvent faire du théâtre de manière hebdomadaire et monter un spectacle sur une année. Et en fin d'année, il y a un spectacle qui est donné par les comédiens amateurs.
0: Ça va, Lucie, tu valides la présentation?
2: Je valide tout. Ouf,
0: c'est bon. Très bien. Et donc, comment s'est passée la rencontre avec la Tota Compagnia? Donc, vous l'avez vaguement expliqué, mais peut-être développer un petit peu comment vous êtes tombé dans le chaudron de la Tota Compagnia.
1: Moi, depuis que je suis arrivé dans la région, j'ai pas mal grenouillé là, sans trop vraiment faire de théâtre au début. Après, on a commencé avec un copain, avec Thomas, à faire de la vidéo pour eux. Donc on a fait un petit peu tout ce qui était bande-annonce, s'il y avait des parties vidéo dans les spectacles, d'accessoires vidéo, je préfère dire autrement. Donc voilà, on a fait une sorte de petit pôle vidéo pendant quelques années. On a fait les photos des spectacles à un moment aussi. Puis après, je faisais aussi du théâtre en tant qu'amateur. Puis voilà, après, c'est à la fois l'esprit d'association, l'esprit d'une troupe de théâtre. Voilà, après, ça devient nos amis. Et lorsqu'on montait il y a un an le festival amateur de l'année dernière, il fallait faire des signalétiques, des choses comme ça. C'est comme ça que je me suis mis, j'avais un peu de temps à peindre des panneaux pour indiquer où était la salle, les toilettes, la caisse. Et voilà, je m'étais un petit peu amusé à faire des jolis panneaux. Et on a fait une fresque, oui, ça me revient, on a fait une fresque en carton de 8 mètres de long sur le mur, avec des cartons peints de couleurs, ça faisait une sorte de rivière un peu arc-en-ciel comme ça. Et voilà, qui a amené à la porte. Donc lorsqu'on est arrivé, il y avait cette grande fresque en carton découpée et peint qui a duré le temps du festival, 2-3 semaines. Voilà.
0: Ça vous a permis de vous mettre un peu dans le dessin peut-être aussi du coup?
1: Oui, j'avais un petit peu repris dans les marges de cahier de notes, mais voilà, c'est différent que de dessiner ou de peindre pour soi, parce que finalement il n'y a rien qui nous y engage, si ce n'est le plaisir de faire quelque chose, mais il n'y a pas d'autre finalité que de remplir des feuilles. Là, lorsqu'on fait de l'art plastique ou du dessin, de la peinture pour des spectacles, il y a une dimension supplémentaire qui est celle d'un but. À la fin, la finalité n'est pas la peinture, n'est pas le dessin, la finalité c'est le spectacle. Et parmi tous ces éléments, il y a la peinture, mais comme il y a beaucoup d'autres aspects, les costumes, les acteurs, le jeu, toute la lumière, enfin voilà, il y a plein de choses. On fait partie d'un tout, et ça donne un but qui dépasse un petit peu ça, et c'est assez encourageant, je sais pas.
0: Effectivement. Alors, avant de parler un petit peu plus en profondeur justement de ce que vous faites en tant qu'accessoiriste, je vous propose qu'on écoute une première musique que vous avez choisie. Alors, le titre et puis l'interprète, c'est la même chose, c'est Belle Ten. Racontez-nous un petit peu pourquoi cette chanson.
1: Cette chanson, elle est tirée d'un spectacle, du premier spectacle sur lequel j'ai travaillé à partir de l'été dernier jusqu'à les premières temps de décembre. Elle s'appelle Les Contes Blancs, peut-être que certains l'ont vu, surtout les enfants, parce qu'il a beaucoup tourné dans les écoles et auprès de jeunes publics. C'est un spectacle qui raconte, enfin c'est un conteur qui est seul sur scène, qui va nous raconter 3 ou 4 contes des pays nordiques, tirés des pays nordiques. Donc là j'avais fait beaucoup de petits accessoires et de décors, et cette musique a été tirée de ce spectacle-là, ils l'utilisent pour entre deux contes, si même est bonne. Et donc ça me ramène un petit peu à cette époque, qui était les premières représentations de ce spectacle et l'aboutissement de ce travail qui m'a demandé quand même un certain temps.
0: Bien, on va en parler un peu plus en profondeur juste après donc avoir écouté un extrait de cette chanson Belle Ten de Belle Ten.

0: Et vous êtes bien sûr Radio Déclic, toujours dans l'émission Portrait d'artiste. On écoute toujours là, on va l'écouter encore en fond car c'est magnifique, le titre Beltane par Beltane. Et c'est donc une chanson qu'on pouvait entendre dans les Contes Blancs de la Tota Compagna. Alors Elliot, peut-être que vous pouvez nous dire justement qu'est-ce que vous avez fait exactement dans ce conte, les accessoires que vous avez créés, pour ceux qui ont pu voir le conte, les contes, et qui se demandent bah tiens, qu'est-ce qu'il a pu créer comme objet sur scène.
1: Bien sûr, c'est intéressant quand on commence à débrief avec la metteuse en scène qui est Catherine Fauvet de ce spectacle. Qu'est-ce qu'il faut pour le spectacle? On fait une liste de tous les éléments, donc ils regardent leur scénario, ils ont un petit peu répété avec Romain, le comédien, et ils savent un petit peu ce qu'ils ont envie, comme ils avaient comme accessoire, comme décor, et ils voulaient une carriole de marchand de glace, quoi, un chariot de marchand de glace en bois, quelque chose assez massif. Et de là, par des tiroirs et des systèmes qui restaient encore à inventer, aller sortir des éléments de décors, d'accessoires, ce genre. Et donc ça commence sur cette liste là et puis bon, après le plus clair du temps on le passe un petit peu les mains dans la peinture, dans les produits à fabriquer, mais on en revient souvent à montrer soit des prototypes, soit des objets aux comédiens pour qu'ils puissent s'exercer avec, voir ce qui marche, ce qui marche pas. Et donc on avance toujours dans la confection de ces décors et de ces accessoires, en dialogue avec les autres acteurs du spectacle qui se crée sur une durée de plusieurs mois, hein, parce que j'ai commencé en juillet, enfin, et les derniers décors étaient terminés pour la première en décembre. Donc il y avait beaucoup de... Alors c'était un petit peu à terme marionnette, parce que les choses devaient sortir de cette carriole qui était faite par un autre artiste qui travaille le bois. Donc il y avait beaucoup de petits personnages qui faisaient une trentaine de centimètres de haut. Il y avait un renard, il y avait des villageois, et tout un système avec un tiroir. Lorsqu'on sortait le tiroir, il y avait des bûcherons, des bergers qui sortaient comme si... C'est des cris. Il y avait énormément de petites choses. Il y avait notamment une montagne qui devait se monter. Donc il y avait une plaque tournante sur ce chariot. Et cette plaque, en la tournant, il y avait une montagne qui pouvait commencer à se monter à côté de l'acteur. Cette montagne, après, devait sortir un dragon. Donc il y avait un panneau en bois qui était peint en des parties de dragon qui devait sortir de la montagne. Donc petit à petit se déployait de ce qu'au début on imagine comme un simple chariot de marchand de glace, se déployait tout un univers avec ses montagnes, ses sapins, son dragon, etc. Et il y avait aussi, c'est presque ce qui m'a pris le plus de temps sur ce décor, un château. Donc c'était au début une petite, donc c'était des chariots, c'était peut-être de la maquette faite en papier, en carton plume, qui était recouvert de papier mâché, peint, etc. Et donc c'était un travail assez long qu'on n'a pas forcément anticipé, parce que comme on avance un petit peu, on découvre un peu au fur et à mesure ce qu'on veut faire, on adapte sans cesse, on s'est rendu compte que ce château allait prendre un temps fou. Et donc c'est un château qui à la fin fait 1m20 de haut, il a 5 tours, des balcons, des jardins, une porte immense avec des systèmes électriques internes qui font de la lumière comme si c'était la fête à l'intérieur. Et donc voilà, il y avait cette idée voilà, d'un château qui puisse se mettre à côté du décor pour représenter un des décors du conte. Donc voilà, ce château, c'était le travail le plus long, je pense, que j'ai fait. J'estime à peu près à 100 heures de travail sur ce château.
0: Voilà, ouais. C'est pas mal, effectivement.
1: Et ce qui est intéressant, c'est que je savais pas du tout, je serais sans doute un très mauvais architecte, mais je savais pas faire de maquette de château. Bon, j'ai appris du carton plume, je me suis dit voilà comment ça marchait. J'ai une approche assez naïve de la matière. J'ai pas vraiment de technique, j'ai pas de formation plus que ça là-dedans. De beaux-arts ou quoi que ce soit, ni d'architecture. Donc voilà, je fais, on regarde, on se rend compte que le papier mâché et la peinture fait gondoler le carton, donc il faut créer des interstices pour combler ça. Donc voilà, on avance un petit peu en tâtonnant, et à la fin on a un château qui est forcément une sorte d'objet d'artisan dans le sens où il est unique, parce qu'il est aux normes de rien du tout, on ne pourrait pas en faire en série. Et voilà, c'est produit de toutes ces expérimentations, ce château.
0: Oui, c'est en essayant, quoi. De toute façon, voilà. On y arrive. Tout à fait. Et donc, tous ces décors-là ne sont pas réutilisés dans d'autres pièces, en plus.
1: Ceux-là ne sont pas réutilisés dans d'autres pièces, ils sont uniquement vont tourner uniquement dans les contes blancs, qui vont tourner, alors j'imagine un petit peu plus aux périodes hivernales, une ambiance hivernale dans ce spectacle. Mais voilà, il va tourner pendant plusieurs années, il a pas fini de faire ses tournées. Ce qui était intéressant à ce moment-là, c'était de voir les réactions du public, parce qu'on passe des heures sur l'atelier à peindre, à créer, à construire. On en passe aussi beaucoup avec l'équipe à imaginer, et puis plein d'autres contraintes qui rentrent en compte, le transport, les accrochages, comment on va stocker sur scène et même entre deux spectacles, ce château qui du coup est immense, il fallait le faire en plusieurs parties, démontable, qu'il soit facilement manipulable, il y a toutes ces contraintes qui rentrent en ligne de compte. Et l'aboutissement final, c'était le public, de voir notamment les enfants. J'ai essayé de me libérer pour voir quelques dates de scolaire, de public scolaire, donc des enfants de primaire souvent, qui voyaient le spectacle et qui découvraient ces contes et ces décors. De voir les réactions, est-ce qu'il y a un costume qui va les faire rire. Alors, il y avait une penderie par exemple, un endroit avec des vêtements, on faisait défiler des petits vêtements à un fil suspendu, donc j'ai fait des petits vêtements en carton. Et je sais plus, j'avais mis un jambon dedans, comme si le mec qui stockait un jambon dans ça. Et ça marche super bien avec les gamins, ils étaient morts de rire à chaque fois qu'ils voyaient le jambon, ou il y avait un slip en fourrure aussi, les slips en fourrure ça marchait super bien, voilà. Et à la fin de parler un petit peu avec eux, puisqu'ils ont des questions, alors ils me demandent, ce château par exemple, j'en rappelle d'un, il m'a demandé comment vous l'avez fait, non, il m'a demandé où est-ce que vous l'avez acheté, je crois. Je dis, bon, on l'a acheté, on l'a fabriqué, ça prend du temps, etc. Puis il m'a demandé comment on l'avait fait. Puis je monte les tours, j'ai dit, tu vois, les petites tours là, en fait, ça, c'est un rouleau de papier toilette, un rouleau de sopalin, je sais plus. Le carton que j'ai réutilisé, c'est beaucoup de récup. Parce que la forme s'y prête déjà. Et donc, voilà, c'est discuté aussi avec les enfants. Après le spectacle, ils passent derrière le décor et ils regardent. Romain, le comédien, leur montre un peu tous les mécanismes qu'il y a, les petites astuces, les petits effets spéciaux. Et ils sont assez curieux, les enfants, de voir. Donc, ils ont vu le spectacle. Là, c'était un petit peu magique pour eux. Mais après, ils ont envie de savoir, de regarder comment c'est fait, comment ça marche. Et donc, voilà, cet aspect-là aussi est intéressant.
0: Ça leur permet de voir un peu comment ça se passe en coulisses, quoi.
1: Je pense qu'ils ont cette curiosité, ils ont cette envie de comprendre, voilà.
0: Effectivement. Alors donc là, d'ailleurs, les contes blancs, si jamais on est une école, un directeur d'école qui écoute, ou une entreprise, ou quelqu'un qui écoute et qui a envie de passer ce conte dans son entreprise, dans son lieu de travail, on peut le louer à la Tota Compagnia, c'est ça?
1: Absolument, on peut acheter un spectacle pour une date, pour une fête, une représentation scolaire, ces choses-là. Il y a un catalogue avec plusieurs spectacles, notamment beaucoup pour les enfants. Faut pas hésiter à nous contacter, et on a notamment les contes blancs qui sont prêts à tourner à tout moment. Ouais.
0: Très bien, on prend note de cela, donc pour la rentrée par exemple, ça peut être sympa. Très bien, alors vous faites aussi d'autres accessoires pour d'autres spectacles, et surtout, donc, vous l'avez dit, vous travaillez avec des cartons notamment, mais de la récup. C'est vraiment à chaque fois que de la récup, des trucs que vous pouvez trouver, en brocante ou ailleurs, ou c'est vraiment que du carton.
1: Alors ça dépend beaucoup du spectacle. Lorsque c'est des spectacles professionnels qui sont amenés à tourner plusieurs années, il faut quelque chose d'un petit peu durable. Donc voilà, c'est pour ça que le carton plume du château, par exemple, il a fallu le renforcer. Tous les personnages, un peu taille marionnette, ont été faits en bois verni, etc. Parce qu'il y a ce besoin que ça ne s'abîme pas. Lorsque je travaillais par exemple là avec le festival amateur, donc c'est des spectacles qui vont tourner, qui vont se jouer une série de entre 2 et 5 fois, donc il y a uniquement maximum 5 dates. Donc il n'y a pas ce besoin d'un décor ou d'un accessoire très périn dans le temps. Donc là, on y va vraiment avec de la récup. Soit on va charcuter un ancien bout de décor qui traîne au théâtre, on accumule beaucoup avec le temps. Soit c'est beaucoup de carton, du carton tout simple de déménagement. Parce que voilà, on a besoin que ça tienne, que ça fasse l'effet, que ça tienne 3 dates, 4 dates. Et après, on peut le réutiliser, puis quand il est fichu, il est fichu, quoi. C'est pas vraiment important. Donc voilà, beaucoup de récup, ça me permet comme beaucoup de réduire les coûts aussi. Et puis voilà, de toute façon, on accumule tellement vite des morceaux de bois, des morceaux de carton, que autant s'en servir.
0: Donc j'en ai des cartons chez nous, ça peut vous intéresser?
1: Ça peut nous intéresser, faut nous prévenir à l'avant, mais oui, surtout qu'on a utilisé énormément de cartons au mois de juin, donc j'ai plus rien, les stocks sont vides.
0: Ah bah voilà, vous avez entendu, chers auditeurs, si vous avez des cartons dans votre cave qui ne servent à rien, et vous pouvez contacter la Tota Compagnia pour voir s'ils pourraient en faire quelque chose. Comme ça, vous aurez votre carton, peut-être, de micro-ondes, qui servira pour sur un spectacle de la Tota.
1: J'ai dû acheter un canapé pour chez moi exprès pour récupérer le grand carton et l'utiliser.
0: Ah oui, quand même, c'est un peu poussé, s'il faut s'acheter soi-même des trucs. Enfin, on compte sur vous, alors, chers auditeurs, pour amener des cartons, pour aider Elliot à faire d'autres accessoires pour les prochaines pièces. Et justement, d'ailleurs, en parlant de prochaines pièces, donc on a parlé des Contes Blancs, mais il y a d'autres spectacles qui sont aussi en cours à la Tota.
1: Alors, en ce moment, là, c'est l'été, donc il y a plusieurs petites actions qui sont en place. On a un escape game qui tourne à la ville de Toul. Alors peut-être Lucie peut nous en toucher un mot rapidement.
2: Oui, je peux tout à fait.
1: C'est elle qui travaille dessus plutôt.
2: Oui, donc du coup là on a déjà fait deux dates et du coup les escape games c'est tous les deux semaines on a deux sessions. Vous pouvez vous inscrire sur le site de la ville de Toul. On est deux comédiens à travailler dessus. Enfin, deux comédiens à jouer, trois dans l'équipe, et puis il y a des roulements, quoi. Et le prochain est dans deux semaines. Donc le 8, si je me trompe pas, normalement c'est ça, c'est le 8. Et vous avez du coup une date à 14h et une date à 16h. Ça dure une petite demi-heure, donc c'est une petite activité sympa, familiale, puisqu'il y a des énigmes pour tout le monde. Et c'est autour de la cathédrale, donc c'est aussi dans un espace assez restreint. Donc ça permet vraiment d'inclure énormément de monde, de publics différents dans cet escape game-là. Et on a également l'action des Quasimodo. Donc c'est la même équipe que pour l'escape game, sauf que cette fois on est tout seul. Et ça dure une dizaine de minutes et ça rentre dans l'action du coup du casse-croûte de Quasimodo. Si vous êtes toulois, normalement c'est quelque chose qui est assez, assez connu. Et ça, si je me trompe pas, c'est déjà plein. Donc,
0: Oups, mais c'est bien, on va savoir pour l'année prochaine, voilà, qu'il faut s'y prendre tôt.
2: C'est ça, pour l'année prochaine, n'hésitez pas à réserver avant le début des actions.
0: Oui, c'est une action qui marche bien, ça, qui se réserve assez vite les casse-croûtes de Quasimodo chaque année, donc il ne faut pas hésiter à s'y prendre en avance, chers auditeurs. Mais pour l'escape game, par contre, il y a encore de la place, ça va.
2: C'est ça, si vous voulez secourir un aviateur en détresse, vous pouvez tout à fait.
1: Il y a également une pièce de théâtre de rue qui s'appelle Ma pièce dans ta rue, qui est un dispositif qu'on fait tourner depuis plusieurs années, plutôt sous format bénévole. On essaye, pour des questions de subvention qui s'en vont, de le faire passer en spectacle professionnel. Donc on essaye une nouvelle formule. Et donc c'est un spectacle de rue qui tourne dans beaucoup de villages du Toulois. En ce moment, ils ont déjà commencé, ils tournent encore jusqu'à début août. Donc c'est deux comédiens sur scène, plutôt du clown, c'est muet, c'est pour tous les âges. Donc cette année, le décor, c'était un arbre, un baobab de 3 mètres de haut. Donc j'ai appris le 1er juillet que j'avais 4 jours pour faire un baobab de 3 mètres de haut.
0: Allez.
1: Alors j'ai qu'une envie, après tout ce carton, c'était de partir en vacances, mais voilà, les réalités nous rattrapent. Donc on s'est posé avec les comédiens, la metteuse en scène, on a réfléchi à qu'est-ce qu'on voulait en termes de taille, de dimension, en termes de matériaux. On est parti sur des planches en bois qui ont été découpées, peintes, vernies en 4 jours, je crois. Lundi, jeudi, c'était terminé. Et quelques accessoires à côté. Donc voilà, c'était un beau défi de faire ce baobab-là, c'était il y a 3 semaines, 2 semaines. Et surtout, vous pouvez le voir maintenant sur scène, faut s'enseigner. Sur les réseaux sociaux, il y a toutes les dates. Le spectacle s'appelle Ma pièce dans ta rue. Et voilà, donc le baobab vient chez vous, vient dans votre village, en extérieur, en général. Et donc voilà, c'est un spectacle qui fait une quarantaine de minutes. Et voilà, c'est la vie de clowns qui cohabitent dans cette baobab cabane. Voilà, donc c'était un beau défi. Puis voilà, enfin, j'espère qu'il en impose un peu quand même.
0: Oh bah 3 mètres je pense quand même. C'est sûr. Très bien. Et pour l'escape game, vous avez pas fait de décor?
1: Non, l'escape game,
0: pas celui-là.
1: Non.
0: Ok, très bien.
1: J'aurais pu construire une cathédrale gothique, mais elle était déjà faite. Enfin, nos ancêtres l'avaient fait.
0: Oh zut.
1: Voilà. Et puis elle est très belle, j'ai rien à redire à leur cathédrale.
0: oui, effectivement. Si, comme vous dites, vous n'êtes pas architecte, alors peut-être qu'il y aurait eu une tour plus basse que l'autre.
1: Voilà. Oui, oui. J'aurais fait en papier mâché.
0: Voilà, c'est ça. Bon, après, ça fait une très belle maquette.
1: Ça fait une belle maquette. Voilà.
0: Très bien. Tu veux dire quelque chose encore, Lucie?
2: Non, bah, venez nombreux à Ma pièce dans ta rue et à toutes les autres actions de la Tota Compagnia, que ce soit cet été ou tout au long de l'année, hein, parce que on a le Tota Winter qui arrive bientôt, enfin, dans quelques mois. On a l'année prochaine, il y a de nouveau le festival d'été. Enfin, franchement, vous privez pas, venez.
1: Ce sera les 30 ans de l'association, donc voilà, on va faire tout un tas de festivités autour de ça. 30 ans que la Tota Compagnia parcourt le Toulois, habite le Toulois, le fait vivre sous l'angle de la culture, le théâtre, évidemment. Donc voilà, ce sera l'occasion de fêter ça avec ceux qui étaient là il y a 30 ans, ceux qui sont arrivés en cours de route, on arrivait en cours de route, nous.
2: C'est clair.
0: Oui, ça fait pas 30 ans que vous y êtes.
1: Non, non. Ça fait pas 30 ans qu'on est tout court.
0: Vous êtes sur cette terre, oui, effectivement. Ça sera un peu compliqué, du coup, d'être là depuis les
1: voilà,
0: débuts.
1: Ça va être un des bons moments.
0: Mmh. Et puis, c'est un bon moyen aussi, pour ceux qui ne connaissent pas forcément la Tuta Compagnia, de la découvrir et de venir la soutenir aussi à cette association. Parce qu'il me semble qu'il y a quelques mois, vous étiez aussi un peu en péril, ne sachant pas si vous alliez pouvoir justement faire les 30 ans ou continuer l'année, si j'ai bon souvenir.
1: J'ai presque profité de ce micro pour remercier toutes les personnes qui nous ont soutenus. Là, au mois de mars-avril, on a dû faire une campagne de financement participatif parce que ça tenait un petit peu compliqué. Donc là, on a pu sortir un petit peu la tête de l'eau. On va repenser à plein de choses. On va essayer de poursuivre là-dedans. Mais voilà, les commerçants qui nous ont aidés, les commerçants qui nous ont beaucoup aidé, puis tout un chacun qui a pu participer sur cette cagnotte ou simplement parler de nous, etc. C'est vraiment des choses qui nous aident. Voilà, remercier le public qui a pu venir, parce que au moment on fait aussi ça parce qu'il y a besoin d'un public qui fait vivre la pièce à la fin, toutes ces choses là.
0: Eh bien, merci, c'est important de le rappeler, effectivement. Alors, merci beaucoup, Elliot Lichtenberger, de nous avoir parlé de cinéma, mais surtout aussi du métier d'accessoiriste que vous pouvez pratiquer à la Tuta Compagnia. Donc, on a hâte de voir votre baobab dans le spectacle qui est en cours. Et puis, sinon, merci aussi, Lucie Schmitt, de nous avoir parlé notamment de l'Escape Game et d'avoir validé la description de la Tuta Compagnia. Donc, on peut vous dire qu'à Radio Déclic, elle en parle souvent de la Tuta Compagnia.
2: Je leur casse un peu les oreilles avec ça, mais venez, c'est magique, il faut venir.
0: Et ben merci beaucoup à tous les deux, et on va se quitter alors en musique. Alors c'est Snowflakes, l'ensemble Minissime que vous avez choisi. C'est aussi ça vient aussi d'une pièce, hein, c'est ça.
1: Ça vient toujours des contes blancs, voilà.
0: Bon là, c'est un peu poétique aussi comme la première. Et ben alors on va se quitter un peu en poésie. Merci beaucoup à tous les deux et très bonne journée.
1: Merci, bonne
2: merci
1: journée à tous.
2: Aussi.

Bonjour et bienvenue, c'est Jean-Jacques pour l'émission Nothing But The Blues. Eh bien, cette semaine, encore quelques belles nouveautés. Et puis, on fera un petit flashback sur un live de John Mayall à Los Angeles. On commence avec une chanteuse. La semaine dernière, j'avais mis en diffusion une reprise d'Eric Clapton avec son fameux groupe avec Ginger Baker. Et donc, cette semaine, Can't Find My Way Home, ça c'était le titre passé. Et là, donc, on va écouter deux compositions de Kerry Power. L'album est tout récent, ça s'appelle Tour Sampler 2026, c'est-à-dire c'est un album qui est fait pour une tournée. Et on va encore écouter deux titres. Le premier, c'est Bicycle Man.

Alors, je rappelle, Kerry Powers, c'est une singer-songwriter qui est dans la mouvance blues, soul music, très belle musique. Et donc, elle-même, elle est, comment je veux dire, bien accompagnée, puisqu'on retrouve Bo Ramsey à la slide guitar, Luther Dickinson à la slide guitar, Kevin Holly à l'électrique guitare, Doug Lancio aussi à l'électrique guitare, il y a beaucoup de guitaristes. Et on trouve en background Regina et Anne McCrae. Et puis il y a également Paul Brown au keyboard, Marty Ballou à la basse, c'est un très très très grand groupe. Donc on va écouter un dernier titre de Kerry Powers, ça s'appelle Peeping Tom.

Alors, prochain artiste en diffusion, il s'appelle Piqué, donc un P et un K, Maillot. Il a sorti un double album, on va en écouter trois extraits. C'est un artiste qui est originaire du nord du Mississippi. Et il a commencé à jouer quand il était jeune homme, entre guillemets, adolescent, de la country et du rock, surtout des covers. Et puis depuis quelques années, donc, il a instauré un super groupe. Et il a déjà joué devant des super grands artistes comme Johnny Lang, comme Shannon Kaufman, Jack McAuliffe, etc., etc. Donc on va écouter, comme j'ai dit, trois titres. Le premier, c'est « Tell Me ».

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1: Prochain artiste en diffusion, il s'appelle Tiwayo. L'album s'appelle Outsider. En fait, c'est un chanteur ou compositeur musicien français originaire de la région parisienne. Son nom de scène provient des initiales TYO, The Young Old, un surnom qu'il a adopté lors de ses voyages aux États-Unis. Donc c'est un album qui est vraiment excellent. Et on va écouter un premier titre de Outsider, ça s'appelle Electric Spanish.

Donc il a déjà beaucoup d'albums à son actif. Et en fait, il se décrit comme faisant un mélange de soul, de folk et de blues. Et la RTBF, la radio-télévision belge, souligne l'affluence de la soul de Memphis, où il a résidé, dans l'expression de cet album. Donc il a pour l'instant 3 albums en studio. Donc on va écouter un deuxième titre, ça s'appelle Daddy Was Born with Blues.

0: Alors, je vous ai dit quelques nouveautés, mais également un retour vers celui qu'on appelle le pape du blues anglais, John Mayall. John Mayall, effectivement, c'est lui quand même qui a lancé, il y avait des prédécesseurs, hein. On reviendra un jour sur l'histoire du blues anglais, je vais pas la refaire aujourd'hui, mais c'est lui qui a lancé vraiment le blues dans les années 66-70. Là, ça a été le sommet avec, il a eu les plus grands guitaristes anglais dans son groupe, hein, notamment je pense à Peter Green, Eric Clapton et bien d'autres. Donc là aujourd'hui c'est un groupe qui est américain, qu'il a enregistré ce live à Los Angeles, et justement c'est le premier album qui succède à la période anglaise, puisqu'en 69, John Mayall va émigrer aux États-Unis et il va faire une musique blues un peu différente. Vous allez voir, notamment, on l'entend sur ce premier morceau qui s'appelle « Room to Move ».
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0: Deuxième titre de John Mayall, l'album Lazy Days, enregistré live à Los Angeles en 1975. C'est un grand classique du jazz, c'est St. James Infirmary.
1: This next one is a traditional blues item, and it's called St. James Infirmary, and here to sing it for you is Dee McKinney.

On continue maintenant avec un Américain qui s'appelle Darrell Nulisch. J'ai eu la chance, je dis toujours la chance, de le rencontrer lors d'un concert donc au Luxembourg, notamment avec Anson Fundenberg et les Rockettes, et c'était au Blues Club. Donc, il a commencé par écouter Otis Redding et Al Green, et il est devenu membre de l'Anson Fundenberg Rockettes. Donc, on commence avec un premier titre, ça s'appelle Love Attack.

Alors, j'ai pas l'habitude. Cette semaine, j'ai réduit à 2 titres par album parce qu'il y a tellement d'albums à diffuser. J'aimerais bien quand même rendre hommage à tous les gens qui m'envoient des albums souvent en numérique, mais n'empêche que je suis quand même content de les diffuser. Hein. On aime toujours bien le physique, mais il faut quand même avoir un accès à cette musique. Et donc, Darrell Nulisch, on va l'écouter dans un deuxième titre. Ça s'appelle One Night in Boston. Et on va écouter What I Have Done.

Donc après Darrell Nulisch, donc natif du Texas, on passe à une chanteuse dont j'avais extrait la semaine dernière son premier single. Elle est extraordinaire, elle s'appelle Gina Coleman. Et Gina Coleman, elle est chanteuse, mais elle joue aussi de la cigar box et elle est également percussionniste. Alors son album s'appelle Uncrove, et en fait c'est un tribute à une grande voix du jazz et du blues américain, Ida Cox. Donc on va écouter One Hour Mama.

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2: Eh bien, bonjour Nicole, les épluchettes de cette semaine. Nicole, quelle semaine ?
3: Eh bien, c'est la semaine du 27 au 2 août, c'est la semaine 31.
2: Eh oui, Nicole, et quels sont les saints de cette semaine ?
3: Et nous commençons par la sainte Nathalie. De juillet chaud vient l'automne. À la partir de la Sainte-Anne, les matins deviennent plus frais.
2: Petite coutume, excusez-moi, sur le divorce. Et le divorce n'était pas autorisé jusqu'à la Révolution française. Et il a été autorisé par la Révolution. Maintenu, mais limité par l'Empire, interdit par la Restauration. Le divorce est à nouveau autorisé par la Troisième République en juillet 1884, année durant laquelle 4000 divorces sont enregistrés. Une chanson, bien sûr, La balade irlandaise par Bourvil.

0: C'était la balade irlandaise, par Beauville. Et le 28 ?
1: Quand le coq boit, la pluie n'est pas loin de là. L'orage de nuit, en juillet, ne fait que du bruit. Et bien pour le 28 juillet, en 1749, en 1828, naissance de l'écrivain russe Léon Tolstoï, mort le 20 novembre 1910. En 1963, marche des droits civiques sur Washington, conduite par Martin Luther King. Et en 1999, promulgation de la loi sur la couverture maladie sociale, le CMU.
0: Moi, je vais vous parler de la moisson, effectivement. La moisson d'aujourd'hui est presque terminée. Les moissonneuses batteuses ont ont parcouru les champs, réduit les épis à la vente maintenant. Mais il faut vous dire que la moisson, ça n'a pas toujours été pareil. Avant, le travail était divisé entre les faucheurs, les gerbeurs, les ramasseurs et les chargeurs. La fauche était généralement assurée, sauf dans les très très petites exploitations, par une main d'œuvre temporaire. Le père, les fils, les parents, assurant plutôt la charge, le transport et l'arrangement de la récolte dans les gerbiers et les greniers. La fauche était le travail le plus dur et, selon les régions, il fallait couper à, ou au contraire, à hauteur de poitrine, surtout les seigles, pour garder les longues tiges de paille dont on couvrirait les toits.
2: Le 29, Nicole ?
1: Alors, à la Sainte-Marthe, le mauvais temps n'est rien, car il faut qu'il parte. Et pour le 29, en 1836, inauguration de l'Arc de Triomphe. Et en 2007, disparition du comédien Michel Serrault. Voilà, pour le 28, André.
0: Et d'accord, nous
1: allons... Le 29,
0: voilà. Et moi, une coutume, depuis juillet 1777, les couvreurs occupés sur un toit sont contraints de faire pendre devant les maisons deux lattes en forme de croix au bout d'une corde et d'attacher aux dites lattes un morceau de drap d'une couleur voyante. Et ne me demande pas pourquoi, je ne sais pas. Par contre, je peux te dire... Ma révolution, c'est la chanson que nous allons entendre par Jennifer. Ah

0: C'était Gillifer dans Ma Révolution.
1: Et le 30, c'est la Sainte Juliette. Les bêtes à bon Dieu qui sautillent de fleur en fleur. Présage le beau temps. Jour où les montagnards vosgiens déracinent la fougère, car c'est le seul jour où elle ne repousse pas. 152, fondation de l'Académie de Marine. En 1980, Israël adopte la loi faisant de Jérusalem sa capitale. Le décès du cinéaste italien et du cinéaste suédois Ingrid Bergman en 2007. Et en 2014, lancement depuis Kourou du 5e multiple cargo européen.
0: Toujours d'étrange coutume, lorsque le roi partait en chasse à cour, chasser le cerf, le grand veneur lui tendait un bâton destiné à écarter les branches. Entre la fête de la Madeleine et le mois de mars, la poignée en était pelée à cause qu'en ce temps-là, les cerfs touchent au bois. Le reste de l'année, le bâton restait, garderait son écorce. Et voici maintenant Clara Lotierny dans La Grenade.

0: C'était La Grenerette par Clara Le Siani.
1: Et pour le 31, c'est la Satignasse. Et c'est aussi la Saint-Germain. En juillet, le raisin formé, le blé renfermé. En 1914, naissance de Louis de Funès. Naissance aussi du résident français Raymond Aubrac. En 1982, 53 personnes, dont 44 enfants, périssent dans un accident de car à Beaune sur l'autoroute A7.
0: Eh oui, Nicolas, voici une étrange coutume qui n'existe plus aujourd'hui, le cidre. Il faut bien vous dire que n'a pas toujours eu bonne presse. Au XVIe siècle, on disait que Dieu l'avait infligé aux Normands, comme une espèce de malédiction ou de châtiment. Au XVIIe siècle, c'était la boisson des domestiques et le calvados était si peu goûté qu'on en interdisait l'accès à Paris. Ça a bien changé depuis, Nicole.
1: Oui, oui.
0: Eh bien, voici Claudio Capeo dans Plus haut.

0: C'était Claudio Capéo dans Plus haut.
1: Et nous passons au 1er août. C'est la Saint-Alphonse, patron des confesseurs. Et qu'est-ce qui s'est passé en 1819? C'est la naissance du poète et romancier américain Herman Melville, auteur de Moby Dick. Et en 36, naissance du couturier Yves Saint-Laurent. En 1980, le français Éric Tabarly bat le record, vieux de 75 ans, de la traversée de l'Atlantique à la voile.
0: Eh oui, Nicole, je vais rajouter une date, Nicole. Le 1er août 1498, à son troisième voyage, Christophe Colomb, qui n'a encore touché que les îles du Caraïbe dans le golfe du Mexique, et atteint enfin le continent près de l'embouchure de l'Orénoque. Et voici donc 1498, c'est vraiment la découverte de l'Amérique.
1: Et puis en 1970, un petit tour, c'était mon année de mariage.
0: Voilà, et bien voilà Gauvin Serre dans « Il n'y a plus de saison ».
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0: Il n'y a plus de saison à Gauvincert.
1: Et le 2, c'est la Saint-Eusebelle. À août, convient le mieux à la cueillette des baies de Genièvre. Et c'est aussi la Saint-Julien. Et au mois d'août, le vent est fou. Tonnerre d'août, bonne grappe et bon mou.

0: Et c'est aussi en 1589, Henri IV monte sur le trône de France. En 1914, naissance du chanteur canadien Félix Leclerc. En 76, mort du cinéaste allemand Fritz Lang. Et en 2003, début d'une canicule meurtrière en Europe.
1: Un événement de 2023. Et oui, c'était les murmures de la cathédrale de Toul. Effectivement, pour les 800 ans de la cathédrale de Toul, l'équipe de Déclic a en effet décliné 12 murmures différents répartis sur 12 sites entre la cathédrale et son cloître, le jardin René Laurent, voisin, la collégiale Saint-Jean. Pour les repérer, rien de plus simple, ils existent encore. Ils sont matérialisés par des bornes bleues implantées en général là où se trament les réponses et les récits à écouter. L'une des bornes comporte le mode d'emploi, l'autre le flash code à scanner à partir de son téléphone portable. Sitôt là, cette manipulation faite, une séquence d'un peu plus de 6 minutes s'enclenche. Chacune peut s'écouter individuellement ou s'enchaîner et assurer ainsi un peu plus d'une heure d'écoute. Ces murmures compilent différents extraits enregistrés avec des voix d'enfants, d'hommes, de femmes, de tous âges, parfois connus. Tous comptent des légendes, comme cette vieille femme qui priait le diable par peur de ce qui l'attendait. Ensuite, mais aussi des poésies, des récits imaginaires, des mini-interviews, leurs premiers souvenirs liés à la cathédrale. 800 ans, une série de confidences. D'autres extraits reviennent sur les faits historiques, tels le procès du fiancé conduit par Jeanne d'Arc, mais aussi détaillent les cloches, Notre-Dame au pied d'argent, les vitraux, la salle du chapitre, la chapelle des élèves et son plafond à voûte plate, et même les oiseaux qui piaffent dans le secteur. Prêtez vos oreilles aux gargouilles de la cathédrale et vous entendrez, vous aussi, 800 ans de confidences. Et voilà, c'était donc un petit rétro sur la cathédrale de Toul et les QR codes qui sont placés de ci, de là, dans cet édifice. Et nous allons terminer cette visite de Toul parce que c'est aussi la fin de la semaine et nous allons vous souhaiter un bon mois d'août. Bye bye à tous.
0: Bonsoir à tous.
1: Et à la semaine prochaine.

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0: 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Et bonjour à toutes et à tous et bienvenue sur Radio Déclic si jamais vous nous rejoignez. C'est l'heure de votre émission Portrait d'artiste où aujourd'hui on va s'intéresser notamment au métier d'accessoiriste. Et pour nous en parler, eh bien nous recevons Elliot Lichtenberger, bonjour.
1: Bonjour.
0: Il est accompagné aussi de Lucie Schmitt, service civique chez nous et qui est aussi membre de la Tota Compagnia, tout comme donc Elliot. Bonjour Lucie.
2: Bonjour Élise.
0: Alors là on va surtout se focaliser sur Elliot, mais tu nous accompagnes quand même aussi Lucie. N'hésite pas à intervenir si tu en as envie. Donc Elliot, on va parler un petit peu de votre métier d'accessoiriste qui est en fait votre métier d'à côté puisque vous êtes prof de cinéma, notamment dans deux établissements scolaires. Alors parlez-nous déjà un petit peu de cette attirance que vous avez pour l'art, pour le cinéma, le théâtre. Racontez-nous tout.
1: Bien sûr. Moi, j'ai toujours, étant enfant, beaucoup dessiné, beaucoup fait d'art plastique. Je pense que si je retrouve mes agendas, mes cahiers d'école, il y a plus de dessins que de prises de notes. Ce qui est étonnant quand on voit que je suis devenu prof derrière. Mais assez vite, dessiné beaucoup, mais assez vite le cinéma est devenu important. Donc quand j'ai commencé mes études, je me suis plutôt dirigé vers le cinéma. Donc je fais licence, master de cinéma. À la suite, je suis devenu professeur d'option cinéma en lycée. Ça fait 3 ans. Et puis un peu par la force des choses, en me remettant un petit peu à dessiner, à peindre, pour moi à la base, et en étant la Tota Compagnia, donc cette association de théâtre que j'avais rejoint en arrivant dans le coin, parce que je viens de Paris à la base. La Tota avait vu la danse besoin de faire des décors, des accessoires, et donc ils m'ont proposé un petit contrat d'accessoiriste. Ça fait 1 an à peu près maintenant qu'en plus je fais ça, quoi.
0: Très bien, alors avant de se pencher sur ce domaine-là de l'accessoire, on va peut-être continuer un tout petit peu de parler encore de votre métier de prof, puisque c'est bientôt la rentrée, bon, il y a encore un mois de vacances, hein, mais il y a peut-être des nouveaux élèves qui vont bientôt arriver à Vatelot, notamment où vous êtes enseignant, qui se demandent en quoi consiste l'option cinéma exactement. Alors racontez-nous un petit peu ce que vous y faites.
1: Bien sûr, l'option cinéma, c'est des options facultatives dans lesquelles les jeunes déjà choisissent de venir, de s'y inscrire, et ils découvrent les plus de facettes possibles du cinéma, plutôt sous l'angle de la pratique, c'est-à-dire on fait des films, les élèves font tournent leurs propres images. Je ne suis pas là pour les diriger, c'est plutôt pour leur donner des indications, les amener à telle ou telle réflexion, mais à la fin c'est leur film. Et par-dessus cette pratique qu'ils ont, essayer de leur amener matière à réfléchir, en leur faisant un petit peu d'analyse de film, leur faire rencontrer des moments de l'histoire du cinéma, des réflexions qui traversent un petit peu toute personne qui... Enfin, pas toute personne, mais qui peuvent nous venir en réfléchissant au cinéma. Voilà. Donc c'est ce double aspect, théorie-pratique, j'espère plutôt ancré sur la pratique.
0: Très bien, oui, pour faire un peu bouger les élèves, c'est comme ça aussi qu'on apprend, effectivement. C'est combien de temps dans la semaine pour un élève, ce genre d'option?
1: Selon les établissements, c'est 2 ou 3 heures.
0: Et donc vous êtes sur 2 établissements en même temps?
1: Oui, absolument.
0: Très bien, et donc vous l'avez dit, après vous étiez donc en contact avec la Tota Compagnia, qui vous a proposé un contrat d'accessoiriste. Alors racontez-nous déjà, en quelques mots, peut-être pour ceux qui ne connaissent pas la Tota Compagnia, même si on en parle beaucoup aussi sur nos ondes, notamment à travers Lucie, qui est aussi bénévole là-bas. Alors racontez-nous un petit peu la Tota Compagnia, qu'est-ce que c'est?
1: La Tota Compagnia, c'est une association de théâtre qui existe depuis bientôt 30 ans. On va lancer une programmation pour les 30 ans de l'association à partir de cet hiver, cet automne. Et donc il y a un petit peu deux aspects à cette association. C'est à la fois une troupe de théâtre professionnelle qui fait tourner des spectacles depuis une trentaine d'années dans particulièrement les écoles, mais pas uniquement. Et c'est également une association de théâtre amateur où toute personne de 6 ans aux adultes, quoi, peuvent faire du théâtre de manière hebdomadaire et monter un spectacle sur une année. Et en fin d'année, il y a un spectacle qui est donné par des comédiens amateurs.
0: Ça va, Lucie, tu valides la présentation?
2: Je valide tout.
0: Ouais. C'est bon. Très bien. Et donc, comment s'est passée la rencontre avec la Tota Compagnia? Donc, vous l'avez vaguement expliqué, mais peut-être développer un petit peu comment vous êtes tombé dans le chaudron de la Tota Compagnia.
1: Bon, depuis que je suis arrivé dans la région, j'ai pas mal grenouillé là, sans trop vraiment faire de théâtre au début. Après, on a commencé avec un copain, avec Thomas, à faire de la vidéo pour eux. Donc on a fait un petit peu tout ce qui était bande-annonce, s'il y avait des parties vidéo dans les spectacles, d'accessoires vidéo, je préfère dire autrement. Donc voilà, on a fait une sorte de petit pôle vidéo pendant quelques années. On a fait les photos des spectacles à un moment aussi. Puis après, je faisais aussi du théâtre en tant qu'amateur. Puis voilà, après, c'est à la fois l'esprit d'association, l'esprit d'une troupe de théâtre. Voilà, après, ça devient nos amis. Et lorsqu'on montait il y a un an le festival amateur de l'année dernière, il fallait faire des signalétiques, des choses comme ça. C'est comme ça que je me suis mis, j'avais un peu de temps à peindre des panneaux pour indiquer où était la salle, les toilettes, la caisse. Et voilà, je m'étais un petit peu amusé à faire des jolis panneaux. On a fait une fresque, oui, ça me revient, on a fait une fresque en carton, 8 mètres de long sur le mur, avec des cartons peints de couleurs, ça faisait une sorte de rivière de, un peu arc-en-ciel comme ça. Et voilà, qui a amené à la porte, donc lorsqu'on arrivait, il y avait cette grande fresque en carton découpé et peint, qui a duré le temps du festival, 2-3 semaines, voilà.
0: Ça vous a permis de vous mettre un peu dans le dessin peut-être aussi du coup?
1: Oui, j'avais un petit peu repris dans les marges de cahier de notes, mais voilà, c'est différent que de dessiner ou de peindre pour soi, parce que finalement il n'y a rien qui nous y engage, si ce n'est le plaisir de faire quelque chose, mais il n'y a pas d'autre finalité que de remplir des feuilles. Là, lorsqu'on fait de l'art plastique ou du dessin, de la peinture pour des spectacles, il y a une dimension supplémentaire qui est celle d'un but. À la fin, faut qu'un la finalité n'est pas la peinture, n'est pas le dessin, la finalité c'est le spectacle. Et parmi tous ces éléments, il y a la peinture, mais comme il y a beaucoup d'autres aspects, les costumes, les acteurs, le jeu, la lumière, enfin, voilà, il y a plein de choses. On fait partie d'un tout, et ça donne un but qui dépasse un petit peu ça, et c'est assez encourageant, je sais pas.
0: Effectivement. Alors, avant de parler un petit peu plus en profondeur justement de ce que vous faites en tant qu'accessoiriste, je vous propose qu'on écoute une première musique que vous avez choisie. Alors, le titre et puis l'interprète, c'est la même chose, c'est Belten. Racontez-nous un petit peu pourquoi cette chanson.
1: Cette chanson, elle est tirée d'un spectacle, du premier spectacle sur lequel j'ai travaillé à partir de l'été dernier jusqu'à les premières en décembre. Elle s'appelle Les Contes Blancs, peut-être que certains l'ont vu, surtout les enfants, parce qu'il a beaucoup tourné dans les écoles auprès de jeunes publics. C'est un spectacle qui raconte, enfin c'est un conteur qui est seul sur scène, qui va nous raconter 3 ou 4 contes des pays nordiques, tirés des pays nordiques. Dans lequel j'avais fait beaucoup de petits accessoires et de décors. Et cette musique est tirée de ce spectacle-là. Ils l'utilisent pour entre deux contes, si même est bonne. Et donc ça me ramène un petit peu à l'écouter. Ça me ramène un petit peu à cette époque, qui était les premières représentations de ce spectacle et l'aboutissement de ce travail qui m'a demandé quand même un certain temps.
0: Bien, on va en parler un peu plus en profondeur juste après, donc avoir écouté un extrait de cette chanson Belten de Belten.

0: Et vous êtes bien sûr Radio Déclic, toujours dans l'émission Portrait d'artiste. On écoute toujours là, on va l'écouter encore en fond car c'est magnifique, le titre Beltane par Beltane. Et c'est donc une chanson qu'on pouvait entendre dans les Contes Blancs de la Tota Compagna. Alors Elliot, peut-être que vous pouvez nous dire justement qu'est-ce que vous avez fait exactement dans ce conte, les accessoires que vous avez créés, pour ceux qui ont pu voir le conte, les contes, et qui se demandent bah tiens, qu'est-ce qu'il a pu créer comme objet sur scène.
1: Bien sûr, c'est intéressant quand on commence à débrief avec la metteuse en scène qui est Catherine Fauré de ce spectacle. Qu'est-ce qu'il faut pour le spectacle? On fait une liste de tous les éléments, donc ils regardent leur scénario, ils ont un petit peu répété avec Romain, le comédien, et ils savent un petit peu ce qu'ils ont envie, comme accessoire, comme décor, et ils voulaient une carriole de marchand de glace, quoi, un chariot de marchand de glace. En bois, quelque chose d'assez massif, et de là, par des tiroirs et des systèmes qui restaient encore à inventer, aller sortir des éléments de décors, d'accessoires, ces choses-là. Et donc ça commence sur cette liste-là, et puis bon, après, le plus clair du temps, on le passe un petit peu les mains dans la peinture, dans les produits à fabriquer, mais on en revient souvent à montrer soit des prototypes, soit des objets aux comédiens pour qu'ils puissent s'exercer avec, voir ce qui marche, ce qui marche pas. Et donc on avance toujours dans la confection de ces décors et de ces accessoires, en dialogue avec les autres acteurs du spectacle qui se crée sur une durée de plusieurs mois, hein, parce que j'ai commencé en juillet, enfin, et les derniers décors étaient terminés pour la première en décembre. Donc il y avait beaucoup de... Alors c'était un petit peu à terre marionnette, parce que les choses devaient sortir de cette carriole qui était faite par un autre artiste qui travaille le bois. Donc il y avait beaucoup de petits personnages qui faisaient une trentaine de centimètres de haut. Il y avait un renard, il y avait des villageois, et tout un système avec un tiroir. Lorsqu'on sortait le tiroir, il y avait des bûcherons, des bergers qui sortaient comme si... C'est des cris. Il y avait énormément de petites choses. Il y avait notamment une montagne qui devait se monter. Donc il y avait une plaque tournante sur ce chariot. Et cette plaque, en la tournant, il y avait une montagne qui pouvait commencer à se monter à côté de l'acteur. Cette montagne, après, devait sortir un dragon. Donc il y avait un panneau en bois qui était peint en des parties de dragon qui devait sortir de la montagne. Donc petit à petit, se déployait de ce qu'au début on imagine comme un simple chariot de marchand de glace, se déployait tout un univers avec ses montagnes, ses sapins, son dragon, etc. Et il y avait aussi, c'est presque ce qui m'a pris le plus de temps sur ce décor, un château. Donc c'était au début une petite, donc c'était des chariots, c'était peut-être de la maquette fait en papier, en carton plume, qui était recouvert de papier mâché, peint, etc. Et donc c'était un travail assez long qu'on n'a pas forcément anticipé, parce que comme on avance un petit peu, on découvre un peu au fur et à mesure ce qu'on veut faire, on adapte sans cesse, on s'est rendu compte que ce château allait prendre un temps fou. Et donc c'est un château qui à la fin fait 1,20 m de haut, il a 5 tours, des balcons, des jardins, une porte immense avec des systèmes électriques intérieurs qui font de la lumière comme si c'était la fête à l'intérieur. Et donc voilà, il y avait cette idée voilà, d'un château qui puisse se mettre à côté du décor pour représenter un des décors du conte. Donc voilà, ce château, c'était le travail le plus long, je pense, que j'ai fait. J'estime à peu près à 100 heures de travail sur ce château.
0: Oui, quand même. Voilà, ouais. C'est pas mal, effectivement.
1: Et ce qui est intéressant, c'est que je savais pas du tout, je serais sans doute un très mauvais architecte, mais je savais pas faire de maquette de château. Bon, j'ai repris du carton plume, je me suis dit voilà comment ça marchait. J'ai une approche assez naïve de la matière. J'ai pas vraiment de technique, j'ai pas de formation plus que ça là-dedans. De beaux-arts ou quoi que ce soit, ni d'architecture. Donc voilà, je fais, on regarde, on se rend compte que le papier mâché et la peinture fait gondoler le carton, donc il faut créer des interstices pour combler ça. Donc voilà, on avance un petit peu en tâtonnant, et à la fin on a un château qui est forcément une sorte d'objet d'artisan, dans le sens où il est unique, parce qu'il est aux normes de rien du tout, on pourrait pas en faire en série. Et voilà, c'est le produit de toutes ces expérimentations, ce château.
0: Oui, c'est en essayant, quoi. De toute façon, voilà. On y arrive. Tout à fait. Et donc, tous ces décors-là ne sont pas réutilisés dans d'autres pièces, en plus.
1: Ceux-là ne sont pas réutilisés dans d'autres pièces, ils sont uniquement vont tourner uniquement dans les contes blancs, qui vont tourner, alors j'imagine, un petit peu plus aux périodes hivernales, une ambiance hivernale dans ce spectacle. Mais voilà, il va tourner pendant plusieurs années, il n'a pas fini de faire ses tournées. Ce qui était intéressant à ce moment-là, c'était de voir les réactions du public, parce qu'on passe des heures sur l'atelier à peindre, à créer, à construire. On en passe aussi beaucoup avec l'équipe à imaginer, puis plein d'autres contraintes qui rentrent en compte, le transport, les accrochages, comment on va stocker sur scène et même entre deux spectacles, ce château qui du coup est immense, donc il fallait le faire en plusieurs parties, démontable, qu'il soit facilement manipulable, il y a toutes ces contraintes qui rentrent en ligne de compte. Et l'audition finale, c'était le public, voir notamment les enfants. J'ai essayé de me libérer pour voir quelques dates de scolaire, de public scolaire, donc des enfants de primaire souvent, qui voyaient le spectacle et qui découvraient ses contes et ses décors. De voir les réactions, est-ce qu'il y a un costume qui va les faire rire. Alors, il y avait une penderie par exemple, un endroit, avec des vêtements, on faisait défiler des petits vêtements à un fil suspendu, donc j'ai fait des petits vêtements en carton. Et je sais plus, j'avais mis un jambon dedans, comme si le mec il stockait un jambon dans ça. Et ça marche super bien avec les gamins, ils étaient morts de rire à chaque fois qu'ils voyaient le jambon, il y avait un slip en fourrure aussi, le slip en fourrure ça marchait super bien, voilà. Et à la fin de parler un petit peu avec eux, et puis s'ils ont des questions, alors ils me demandent, ce château par exemple, j'en rappelle d'un, il m'avait demandé comment vous l'avez fait, il m'a demandé où est-ce que vous l'avez acheté, je crois. On l'a pas acheté, on l'a fabriqué, ça prend du temps, etc. Puis il m'a demandé comment on l'avait fait. Puis je monte les tours, j'ai battu les petites tours là, ben en fait ça c'est un rouleau de papier toilette ou un rouleau de sopalin, je sais plus. Juste le carton que j'ai réutilisé, c'est beaucoup de récup.

0: Alors donc là, d'ailleurs, les comptes blancs, si jamais on est une école, un directeur d'école qui écoute, ou une entreprise, ou quelqu'un qui écoute et qui a envie de passer ce compte dans son entreprise, dans son lieu de travail, pour voilà, eh bien, on peut le louer à la Tota Compagnia, c'est ça ?
1: Absolument, on peut acheter un spectacle pour une date, pour une fête, une représentation scolaire, ces choses-là. Il y a un catalogue avec plusieurs spectacles, notamment beaucoup pour les enfants. Faut pas hésiter à nous contacter, et on a notamment les comptes blancs qui sont prêts à tourner à tout moment. Ouais.
0: Très bien, on prend note de cela, donc pour la rentrée par exemple, ça peut être sympa. Très bien, alors vous faites aussi d'autres accessoires pour d'autres spectacles, et surtout, donc, vous l'avez dit, vous travaillez avec des cartons notamment, mais de la récup. Oui. C'est vraiment à chaque fois que de la récup, des trucs que vous pouvez trouver, en brocante ou ailleurs, ou c'est vraiment que du carton.
1: Alors ça dépend beaucoup du spectacle, parce que c'est des spectacles professionnels qui sont amenés à tourner plusieurs années, il faut quelque chose d'un petit peu durable. Donc voilà, c'est pour ça que le carton plume du château, par exemple, il a fallu le renforcer. Toutes les personnages un peu taille marionnette ont été faits en bois verni, etc. Parce qu'il y a ce besoin que ça ne s'abîme pas. Lorsque je travaillais par exemple là avec le festival amateur, donc c'est des spectacles qui vont tourner, qui vont se jouer une série de entre 2 et 5 fois, donc il y a uniquement maximum 5 dates. Donc il n'y a pas ce besoin d'un décor ou d'un accessoire très périn dans le temps. Donc là on y va vraiment avec de la récup. Soit on va charcuter un bout de décors qui traînent au théâtre, on accumule beaucoup avec le temps. Soit c'est beaucoup de carton, du carton tout simple de déménagement. Parce que voilà, on a besoin que ça tienne, que ça fasse l'effet et que ça tienne 3 dates, 4 dates. Et après, on peut le réutiliser, puis quand il est fichu, il est fichu, quoi. C'est pas moins important. Donc voilà, beaucoup de récup, ça me permet comme beaucoup de réduire les coûts aussi. Et puis voilà, de toute façon, on accumule tellement vite des morceaux de bois, des morceaux de carton, que autant s'en servir.
0: Donc j'en ai des cartons chez nous, ça peut vous intéresser?
1: Vous intéresser, faut nous prévenir à l'avant, mais oui, surtout qu'on a utilisé énormément de cartons au mois de juin, donc j'ai plus rien, les stocks sont vides.
0: Ah bah voilà, vous avez entendu, chers auditeurs, si vous avez des cartons dans votre cave qui ne servent à rien, et bah vous pouvez contacter la Tota Compagnia pour voir s'ils pourraient en faire quelque chose. Comme ça, vous aurez votre carton, peut-être, je sais pas moi, de micro-ondes, qui servira pour sur un spectacle de la Tota.
1: Ouais, j'ai dû acheter un canapé pour chez moi exprès pour récupérer le grand carton et l'utiliser.
0: Ah oui, quand même, c'est un peu poussé, s'il faut s'acheter soi-même des trucs. On compte sur vous, alors, chers auditeurs, pour amener des cartons, pour aider Elliot à faire d'autres accessoires pour les prochaines pièces. Et justement, d'ailleurs, en parlant de prochaines pièces, donc on a parlé des comptes blancs, mais il y a d'autres spectacles qui sont aussi en cours à la Tota.
1: Alors en ce moment, là, c'est l'été, donc il y a plusieurs petites actions qui sont en place. On a un escape game qui tourne à la ville de Toul. Alors peut-être Lucie peut nous en toucher un mot rapidement.
2: Oui, je peux tout à fait.
1: C'est le travail dessus plutôt.
2: Oui, donc du coup là on a déjà fait 2 dates. Et du coup les escape games, c'est tous les 2 semaines, on a 2 sessions. Vous pouvez vous inscrire sur le site de la ville de Toul. On est 2 comédiens à travailler dessus. Enfin, 2 comédiens à jouer, 3 dans l'équipe, et puis il y a des roulements, quoi. Et le prochain est dans 2 semaines. Donc le 8, si je me trompe pas, normalement c'est ça, c'est le 8. Et vous avez du coup une date à 14h et une date à 16h. Et ça dure une petite demi-heure, donc c'est une petite activité sympa, familiale, puisqu'il y a des énigmes pour tout le monde. Et c'est autour de la cathédrale, donc c'est aussi dans un espace assez restreint. Donc ça permet vraiment d'inclure énormément de monde, de publics différents dans cet escape game-là. Et on a également l'action des Quasimodo. Donc c'est la même équipe que pour l'escape game, sauf que cette fois on est tout seul, et ça dure 10 minutes, et ça rentre dans l'action du coup du casse-croûte de Quasimodo. Si vous êtes toulois, normalement c'est quelque chose qui est assez assez connu. Et ça, si je me trompe pas, c'est déjà plein. Donc,
0: Mais c'est bien, on va savoir pour l'année prochaine, voilà, qu'il faut s'y prendre tôt.
2: C'est ça, pour l'année prochaine, n'hésitez pas à réserver avant le début des actions.
0: Oui, c'est une action qui marche bien, ça, qui se réserve assez vite les casse-croûtes de Quasimodo chaque année. Donc, il ne faut pas hésiter à s'y prendre en avance, chers auditeurs. Mais pour l'escape game, par contre, il y a encore de la place, ça va.
2: C'est ça, si vous voulez secourir un aviateur en détresse, vous pouvez tout à fait.
1: Il y a également une pièce de théâtre de rue qui s'appelle Ma pièce dans ta rue, qui est un dispositif qu'on fait tourner depuis plusieurs années, plutôt sous format bénévole. On essaye, pour des questions de subvention qui s'en vont, de le faire passer en spectacle professionnel. Donc on essaye une nouvelle formule. Et donc c'est un spectacle de rue qui tourne dans beaucoup

0: beaucoup de villages du Toulois. En ce moment, là, ils ont déjà commencé, ils tournent encore jusqu'à début août. Donc c'est deux comédiens sur scène, plutôt du clown, c'est muet, c'est pour tous les âges. Et donc cette année, le décor, c'était un arbre, un baobab de 3 mètres de haut. Donc j'ai appris le 1er juillet que j'avais 4 jours pour faire un baobab de 3 mètres de haut.
1: Allez.
0: Alors j'ai qu'une envie, après tout ce carton, c'était de partir en vacances, mais voilà, les réalités nous rattrapent. Donc on s'est posé avec les comédiens, la metteuse en scène, on a réfléchi à qu'est-ce qu'on voulait en termes de taille, de dimension, en termes de matériaux. On est parti sur des planches en bois qui ont été découpées, peintes, vernies en 4 jours, je crois. Lundi, jeudi, c'était terminé. Et quelques accessoires à côté. Donc voilà, c'était un beau défi de faire ce baobab-là, c'était il y a 3 semaines, 2 semaines. Et surtout, vous pouvez le voir maintenant sur scène, il faut se renseigner. Sur les réseaux sociaux, il y a toutes les dates. Le spectacle s'appelle « Ma pièce dans ta rue ». Et voilà, donc le baobab vient chez vous, vient dans votre village, en extérieur, en général. Et donc voilà, c'est un spectacle qui fait une quarantaine de minutes. Et voilà, c'est la vie de deux clowns qui cohabitent dans cette baobab cabane. Voilà, donc c'est un beau défi. Puis voilà, enfin, j'espère qu'il en impose un peu quand même.
1: Oh bah 3 mètres je pense quand même. C'est sûr. Très bien. Et pour l'escape game, non, vous n'avez pas fait de décor?
0: Non, l'escape
1: pas
0: game,
1: celui-là.
0: Non.
1: Ok, très bien.
0: J'aurais pu construire une cathédrale gothique, mais elle était déjà faite. Enfin, nos ancêtres l'avaient fait.
1: Oh, zut.
0: Voilà. Et puis elle est très belle, j'ai rien à redire à leur cathédrale.
1: Oui, bah oui, effectivement. Si, comme vous dites, vous n'êtes pas architecte, alors peut-être qu'il y aurait une tour plus basse que l'autre.
0: Voilà. Oui, oui, oui. J'aurais fait en papier mâché.
1: Voilà, c'est ça. Bon, après, ça fait une très belle maquette. Hein,
0: ça fait une belle maquette.
1: Très bien. Tu veux dire quelque chose encore, Lucie?
2: Non, bah, j'ai cru. Venez nombreux à Ma pièce dans ta rue et à toutes les autres actions de la Tota Compagnia, que ce soit cet été ou tout au long de l'année, hein, parce que on a le Tota Winter qui arrive bientôt, enfin dans quelques mois. On a l'année prochaine, il y a de nouveau le festival d'été. Enfin, franchement, vous privez pas, venez.
0: Ce sera les 30 ans de l'association,
1: ans,
0: donc voilà, on va faire
1: ça.
0: Tout un tas de festivités autour de ça. 30 ans que la Tota Compagnia parcourt le Toulois, habite le Toulois, le fait vivre sous l'angle de la culture, le théâtre, évidemment. Donc voilà, ce sera l'occasion de fêter ça avec ceux qui étaient là il y a 30 ans, ceux qui sont arrivés en cours de route. On arrive en cours de route, nous.
2: C'est clair.
1: Mais, oui, ça fait pas 30 ans que vous y êtes.
0: Non, ça fait 30 ans qu'on est tout court.
1: Vous connaissez déjà que vous êtes sur cette terre, oui, effectivement. Ça sera un peu compliqué du coup d'être là depuis les
0: voilà,
1: débuts.
0: Ça va être un bon moment.
1: Et puis c'est un bon moyen aussi pour ceux qui ne connaissent pas forcément la Tota Compagnia de la découvrir et de venir la soutenir aussi à cette association. Parce qu'il me semble qu'il y a quelques mois, vous étiez aussi un peu en péril, ne sachant pas si vous alliez pouvoir justement faire les 30 ans ou continuer l'année, si j'ai bon souvenir.
0: J'ai presque profité de ce micro pour remercier toutes les personnes qui nous ont soutenus là, au mois de mars, avril. On a dû faire une campagne de financement participatif parce que ça devenait un petit peu compliqué. Donc là, on a pu sortir un petit peu la tête de l'eau. On va repenser à plein de choses. On va essayer de poursuivre là-dedans. Mais voilà, les commerçants qui nous ont aidés, les commerçants qui nous ont beaucoup aidé, puis tout un chacun qui a pu participer sur cette cagnotte ou simplement parler de nous, etc. C'est vraiment des choses qui nous aident. Voilà, remercier le public qui a pu venir, parce que on fait aussi ça parce qu'il y a besoin d'un public qui fait vivre la pièce à la fin, toutes choses là.
1: Eh bien, merci, c'est important de le rappeler effectivement. Alors merci beaucoup Elliot Lichtenberger de nous avoir parlé de cinéma, mais surtout aussi du métier d'accessoiriste que vous pouvez pratiquer à la Tota Compagnia. Donc on a hâte de voir votre baobab dans le spectacle qui est en cours. Et puis sinon, merci aussi Lucie Schmitt de nous avoir parlé notamment de l'escape game et d'avoir validé la description de la Tota Compagnia. Donc, on peut vous dire qu'à Radio Déclic, elle en parle souvent de la Tota Compagnia.
2: Je leur casse un peu les oreilles avec ça, mais venez, c'est magique, il faut venir.
1: Et ben merci beaucoup à tous les deux, et on va se quitter alors en musique. Alors c'est Snowflakes, l'ensemble Minissime que vous avez choisi. C'est aussi ça vient aussi d'une pièce, hein, c'est ça?
0: Ça vient toujours des contes blancs, voilà.
1: Bon alors c'est un peu poétique aussi comme la première. Et ben alors on va se quitter un peu en poésie. Merci beaucoup à tous les deux et très bonne journée.
0: Merci, bonne
2: merci
0: journée
2: à
0: tous.
2: Aussi.

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0: Lucas.
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Tu peux faire le tri pour te rapprocher de Dieu. C'est pas si grave de faire des erreurs. Ce qui est grave, c'est de vouloir les ignorer. Le but, c'est pas d'être la meilleure. Le but, c'est de chaque jour s'améliorer. Il m'a

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1: Alors, mon petit, tu veux faire quoi plus tard?
2: Je voudrais faire funambule.
1: Ah, c'est bien ça.
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